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1: Taureau, je crois que c'est du 21. Ah non, je sais plus.
2: Savez-vous ce que c'est que l'astrologie ?
3: C'est les astronautes qui vont dans l'espace.
1: C'est l'espace et les constellations, le placement des étoiles.
2: Vous êtes de quel signe ?
3: Verseau. Moi, je crois que je suis taureau.
1: Moi, je suis taureau.
3: Ah si, je suis taureau.
2: Comment on a découvert que vous étiez de ce signe-là ? C'est grâce à quoi ?
1: Au mois de l'année, par exemple, le taureau, je crois que c'est du 21 mars jusqu'au 20... Ah non, je sais plus.
3: Moi, j'avais un petit carnet de jeu et il y avait un jeu. Si on réussit le jeu, on savait on était de quel signe.
4: C'est quand même magique, hein ?
5: Waouh, c'est fabuleux ! Et pourquoi on fait ça ?
3: Je suis un peu verso. C'est de quel temps à quel temps ? C'est de la fin de janvier au début de février. Et moi, vu que je suis née le 31 janvier, je suis verso, du coup. Ça s'appelle des signes astrologiques. Et l'astrologie, du coup, c'est des signes astrologiques.
2: T'es taureau, ça veut dire que tu rentres, t'as besoin d'une étable ?
1: Non, c'est sur les qualités. C'est quand on est, par exemple, taureau, dans le mois où on est taureau, on n'est pas comme d'habitude.
2: Et vous êtes comment, messieurs les taureaux ?
1: J'en sais rien.
6: Il possède certainement des qualités, mais voilà. Lesquelles ?
3: Je sais pas, moi, je pense de l'émotion, beaucoup d'émotions. Après, je sais pas.
7: Comment je peux te montrer que je peux être fort et sensible, noble et affectueux ?
8: Les taureaux, par exemple, ce sont des personnes qui sont nées pendant les mois de taureau.
9: C'est logique.
1: Quand on est taureau, on se contrarie plus, on est plus vexé, alors que d'habitude, non.
3: Taureau, vu que les taureaux, c'est costaud, je pense que les taureaux, ils sont costauds. Enfin, ceux qui ont les signes astrologiques taureaux, ils sont peut-être très forts.
2: Et les balances, alors ?
10: Quand on était le signe astrologique balance, c'est dire que quand il y a quelqu'un qui nous dit quelque chose, on va le balancer.
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11: Saviez-vous qu'en France, une grande partie des voitures de police que vous voyez dans les séries n'ont jamais arrêté personne ? Non, non, elles viennent parfois d'un hangar très discret en Alsace. Oui, oui, ici, entre deux zones industrielles, on fabrique l'illusion du cinéma avec plus de 90 000 objets différents. Aujourd'hui, je teste pour vous Ciné-Régie à Geispolsheim. Nous sommes dans une zone d'activité en périphérie de la ville. Assez classique, hein. Sauf que sur le parking, on peut apercevoir plusieurs voitures de police qui attendent tranquillement. Intriguant, hein. Et là-bas, j'y retrouve Mickaël. C'est le directeur fondateur de Ciné-Régie. C'est une compagnie d'ici qui propose à la location des uniformes, des costumes, des véhicules, des armes et même de la décoration pour le cinéma et la télévision. Mickaël m'accueille avec un super sourire et une phrase plutôt rassurante. Tu verras ici, tout est faux, mais tout doit paraître vrai. Et il n'a pas tort, hein. En poussant la porte de l'immense hangar, je comprends que je viens d'entrer dans un monde littéralement parallèle où se mêlent des uniformes perte de vue. Police nationale, gendarmerie, pompiers, militaires, chaque uniforme correspond à une époque précise. Une couture, un écusson, une nuance de bleu, tout compte parce qu'un détail faux peut ruiner littéralement la crédibilité d'une scène. Alors comme le veut la chronique, j'ai évidemment tenté d'en porter un, mais je découvre immédiatement un problème. Oui, marcher avec assurance quand on porte un uniforme officiel, ça ne s'improvise pas. Non, je ressemblais davantage à un agent de sécurité un peu paumé plutôt qu'au commissaire Moulin, si vous voyez ce que je vais dire. On poursuit en changement littéralement d'ambiance. Place aux fusils, aux flingues et autres lance-roquettes. Méga impressionnant. Mais Mickaël insiste, toutes les armes sont neutralisées ou adaptées pour le cinéma. Ah oui, ici on rigole pas avec la sécurité. Elle est maximale pour une illusion absolument totale. Et je vous le confirme, ici, on n'est pas avec des petits jojos en plastoc. Non. Et Mickaël a déjà fourni des tournages de films assez balèzes. Si je vous dis Fury avec Brad Pitt ou encore Sherlock Holmes avec Robert Downey Jr. Et même le film Les Rivières Pourpres. La classe quand même. Ciné-Régie peut même livrer ses véhicules et ses équipements sur des tournages partout en France et même en Europe. Alors je vous laisse imaginer la scène. Lorsqu'il y a un contrôle routier disons banal, la tête de l'agent quand il réalise que le véhicule de police n'est pas un officiel et qu'à l'intérieur on y trouve un bazooka, 10 mitraillettes et 12 fusils à pompe. Et heureusement, avec l'attestation très spéciale que présente Mickaël, tout est réglé. Mais il faut le dire, la scène reste quand même très cocasse. Comme quoi, à Geispolsheim, on peut vivre un polar sans même commettre de délit.
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9: Des circuits courts, je privilégie ça. Je me dis qu'on de la richesse, il y en a partout, mais il y en a chez nous aussi.
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13: Il travaille le chêne ou le frêne pour redonner vie, notamment au jeu des staminets dans son atelier. Il s'appelle Damien, et avant de parler de vos créations, de l'amour du bois, d'ailleurs cet amour, il est rentré comment dans votre vie ?
9: Difficile à dire comment c'est rentré dans ma vie, en tout cas je suis quelqu'un curieux de nature. Et le travail du bois, je trouve que c'est assez noble en fait, c'est une activité assez noble. Et puis il y a l'amour du jeu aussi là-dedans. Et finalement, en étant curieux, en s'intéressant aux choses, j'ai vu ces jeux en bois, hein, ces jeux d'estaminet qui existent depuis très très longtemps. Et puis, ben, j'ai eu envie de les faire moi-même. Donc, il y a l'envie de créer, et une fois que c'est créé, il y a aussi l'envie de partager.
13: Bon, il faut le dire, entre l'envie, la réalisation, il y a quand même un pas, Damien. Il faut être sacrément bricoleur pour transformer une pièce brute en un jeu fonctionnel, non ?
9: Clairement, oui. Curieux déjà, oui, bricoleur beaucoup, mais j'aime toucher à tout. Ça fait longtemps que je bricole un peu tout et n'importe quoi. Et puis, on voit un jeu, on le teste, on l'essaye, ça nous plaît. Donc, voilà, la curiosité, ça anime cette flamme de la curiosité. Et du coup, bah, je cherche à comprendre comment il a été conçu. Et je me penche sur la question, et puis de fil en aiguille, bah, on fait des essais. Ça marche pas forcément du premier coup, hein. Ça, c'est normal, c'est le jeu aussi. Et puis, bah, au bout du compte, on arrive à créer quelque chose, on teste ce jeu. Finalement, il marche, ça donne envie d'en créer d'autres, de s'intéresser à ce qui a été créé, ce qui existe déjà. Et puis, par là aussi, on a des idées sur des choses qui n'existaient pas. Alors on a envie d'apporter sa petite touche, sa petite patte personnelle, et puis ben, de fil en aiguille, on produit, on continue, et puis je pense qu'il y a une certaine addiction là-dedans, mais c'est une bonne addiction en fait.
13: Vous travaillez surtout en circuit court avec du bois local, des produits naturels. Est-ce que c'est essentiel pour vous que le jeu reste un objet sain ?
9: La démarche, elle est complètement... on est vraiment là-dedans. Enfin, je suis là-dedans parce que je suis seul dans cette aventure. Mais le bois, oui, est local aussi bien sur les éléments de jeu que je vais créer aussi. Enfin, les plateaux de jeu, on va dire. Mais aussi les éléments, voilà, comme je disais tout à l'heure, que je vais faire autour à bois. Mais des circuits courts, je privilégie ça. Je me dis qu'on de la richesse, il y en a partout, mais il y en a chez nous aussi. Donc, ça serait dommage d'aller chercher trop loin ce qui existe déjà chez nous. Donc, oui, je reste local. Et puis, en dehors de ça, il y a aussi une volonté de rester sur quelque chose de naturel. Le bois est un élément naturel. En transformant le bois, en le travaillant, on peut faire des choses magnifiques. Moi, je crois beaucoup en ça, mais je crois aussi en tout ce qui va sublimer le bois. Ce que je vais utiliser pour teindre le bois, pour cirer le bois, pour le huiler. Je vais vraiment rester sur des produits naturels parce que pour moi, ça fait sens.
13: Damien Lefèvre, créateur de jeux en bois, a retrouvé sur les réseaux sous le nom Il était un petit atelier. 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
1: Et voici Patrick Citeau pour Nom de Nom, aujourd'hui direction Montmorillon, dans la Vienne. Un musée du macaron y raconte l'histoire de cette petite pâtisserie ronde.
2: Situé boulevard de Strasbourg, ce musée ouvert en 2003 par la maison Ranoux-Métivier rend ainsi hommage aux générations d'artisans qui ont bâti la renommée de Montmorillon. Ce musée de l'amande et du macaron vous dévoile ainsi l'histoire et les coulisses de la fabrication de ce célèbre et délicieux biscuit aux amandes. La recette du macaron a a priori été rapportée par Catherine de Médicis au XVIe siècle. À partir de cette époque, ce biscuit fait d'amandes, de sucre et de blanc d'œuf s'est répandu dans de nombreuses villes. On le retrouve ainsi progressivement à Nancy, Amiens ou Saint-Émilion. Il faut remonter au XVIIe siècle pour trouver les premiers macarons sur les étals des marchands de Montmorillon. Le petit biscuit au cœur tendre d'amande est ensuite devenu la spécialité incontournable de Montmorillon. Aujourd'hui, la maison Ranoux-Métivier perpétue cette tradition culinaire. C'est la plus ancienne fabrique de macarons de Montmorillon. Les savoir-faire se transmettent en effet dans cette famille depuis 5 générations. La recette traditionnelle des macarons demeure ainsi inchangée depuis ses débuts.
1: Et notre musée du macaron, en fait, c'est l'occasion de nous plonger au cœur de l'histoire de cette spécialité culinaire fierté de la région.
2: Une spécialité qui doit tout à l'amandier. L'histoire de cet arbre fruitier à travers les continents et les siècles est ainsi une des thématiques proposées. Les défis environnementaux liés à la production de l'amande sont aussi au programme de la visite. L'histoire et la fabrication du macaron a bien entendu toute sa place au cœur de l'espace d'exposition. Les gestes et les outils du biscuitier font également partie de cette immersion au pays du macaron. Un parcours ludique et gourmand qui fera le bonheur des enfants comme des plus grands. Concernant les origines du nom de la commune de Montmorillon, on peut s'appuyer sur une théorie ancienne. Elle précise que la bourgade, située sur une colline, aurait été investie par des Maures en 732, avant ou juste après la fameuse bataille de Poitiers. D'où la déclaration.

0: Inclinaison en mont de Morillo ou colline du mort. Mais le nom d'un des premiers barons de la ville a tout aussi bien pu inspirer cette dénomination. Hugo Banse se fait ainsi appeler Moro Loco, qui dictour Morillo ou seigneur de la localité mauresque qui se nomme Morillo. Toujours est-il que de Montmorlio au XIe siècle, puis Montmorlhomme au siècle suivant, la bourgade endosse finalement son nom actuel au XVe siècle.
1: Ah bah voilà, alors ça c'est quand même fou parce qu'on remonte le temps grâce à Patrick Citeau qui nous apprend toujours des détails qu'on ignore souvent d'ailleurs sur le nom de nos rues, de nos communes également. 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
3: Ah, le matin, on fait la toilette et il faut nous prendre pour des gobettes.
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3: La gobette, c'est la truie ou la métreux, qu'elle est de ses petits gouris. Ah, par chez nous, c'est pas comme chez les Bertans, j'en pas de gros élevages de cochons. Dans le temps, dans les fermes, on engraissait un verra, en que des truches et puis les yeux grasses. Puis, on y faisait sa fête. C'était la Saint-Cochon. Tout le monde venait aider la famille, les voisins, pour éplucher les oignons, faire le boudin puis les saucisses, saler la viande, et puis casser la croûte. On buvait une goutte, puis bien souvent une deuxième. Celle-là, on l'appelle le rince-cochon. Même si on l'élève pour le manger, ça n'empêche pas de l'avoir de la tendresse pour le cochon. Écoutez donc ce qu'en dit Jules Gilbert.
4: En Berrichon dans le texte.
3: Ah, oh, je l'avais acheté sur le champ de foire, le 1er de septembre à Saint-Martin. Oh, il était vif, c'est à pas croire. Deux grandes oreilles, le museau mutin. Le soir, un coup formé dans l'étable, il a ben dû trouver le temps long. Il a regretté ses bains manchables, tous ses petits frères, les autres laitons. Oh, doucement, il s'est fait à sous-nauge, ou qu'il y avait du boire à gogo. À la paille fraîche qui fait sa bauge, ou qui ronflait comme un sous l'eau. Oh, pour le pousser, je peine à un gère. Toute la journée, il dévorait. Puis un soir, j'ai dit à ma vieille, c'est temps, faut qu'on tue notre bestiaux. Eh ben, ça nous a fait quelque chose, à la Mélie puis à moi. Ça l'a pas empêché de faire la fête. Ce chagrin-là, c'est vite passé. J'en fais des pâtés en clatette, des grands boudins que j'en épicé. J'en ai mangé de la couchouna et que j'en arrosé en du vin gris. Des andouillettes et des tripoilles, des saucisses et du boudin frit. Le soir, j'étais ben tout un peu pompette. Moi, émotionné pour de bon, j'ai ben failli gâter l'affaire. Comme un vieux, je pleurais mon cochon.
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5: Monsieur le jardinier, ce nom vous dit peut-être quelque chose. Il donne de nombreux conseils sur les réseaux sociaux pour tenter de garder nos plantes en bonne santé et surtout en vie. Elle vient de publier un livre qui va vous intéresser si vous aimez le jardinage. Tout le monde peut jardiner. Bonjour monsieur le jardinier.
6: Et bonjour.
5: À quel moment vous avez compris que le jardinage allait devenir un petit peu plus qu'un loisir?
6: Dès que j'ai goûté mes premières récoltes, la qualité qui était incomparable et c'était vraiment des produits d'exception, j'ai été piqué.
5: Vous expliquez avoir commencé avec des échecs comme tout bon jardinier qui se respecte. Qu'est-ce qui a changé dans votre approche entre vos premières frustrations et la méthode actuelle que vous avez pour jardiner?
6: Alors, je n'ai pas une méthode en particulier pour jardiner et c'est pour ça que ce livre il est intéressant parce qu'il y a plusieurs méthodes et chacun va pouvoir utiliser les méthodes qui sont adaptées à sa situation, que ce soit un climat qui est différent, un sol qui est capricieux, peu importe, une exposition particulière. En fait, il n'y a pas une vérité, il y a des vérités. Donc, il n'y a pas une méthode, mais des méthodes à mettre en pratique en fonction de sa situation. Quoi.
5: Vous parlez du jardinage comme d'un art de vivre. Ça veut dire quoi concrètement dans le quotidien?
6: Le jardinage, c'est vraiment un art de vivre. Pourquoi? Parce qu'on va récolter nos propres produits, on va consommer de saison, on va vivre en harmonie avec la nature. C'est pas juste cultiver des plantes, quoi. C'est un véritable art de vivre. Après, tout le monde peut jardiner, mais c'est vrai que tout le monde n'y parvient pas.
5: Vous avez grandi en Moselle, dans les jardins ouvriers. Ça vous a donné des sources d'inspiration?
6: Oui, on a tous en Lorraine une grand-mère ou une arrière-grand-mère qui cultivait son jardin et qui nous a nourris quand on était petits avec des bons petits plats faits maison, quoi.
5: Dans ce livre, vous affirmez que la main verte, justement, elle n'existe pas. C'est un mythe un peu qu'on essaye d'entretenir?
6: Oui, parce qu'en réalité, tout le monde peut jardiner. Du moment où on a les bonnes compétences. C'est pour ça que ce livre a été créé. Je l'ai découpé en deux parties. La première partie, c'est 7 règles qu'on doit respecter pour pouvoir jardiner en harmonie avec la nature. Et la deuxième partie, c'est un calendrier mois par mois que pour pouvoir suivre et savoir quoi faire.
5: Est-ce qu'on peut vraiment nourrir une famille toute l'année avec un potager, même ici en Moselle?
6: Si on prend par exemple mon arrière-grand-mère, elle nourrissait 9 enfants avec son potager. Donc nous, justement, on a une histoire culturelle où vraiment, je pense qu'on est les meilleurs jardiniers en France, hein, parce que le climat, il est vraiment pas facile. Plus être sur les légumes du soleil, donc tout ce qui va être tomates, aubergines, melons, ça, on va avoir des difficultés. Mais pour le reste, au contraire, vu qu'on a quand même pas mal d'eau, on va pouvoir se nourrir plus facilement qu'à Marseille, par exemple.
5: Vous fédérez plus d'un million de personnes sur Instagram, c'est assez énorme. Qu'est-ce que ça change dans votre manière de transmettre?
6: Je me rends compte surtout qu'il y a de plus en plus de gens qui veulent se mettre au jardinage, qui veulent retrouver une nourriture qui a vraiment du goût. Et en fait, justement, c'est ce million d'abonnés, il m'a permis de savoir un peu les questions que les débutants se posent. Je suis passé par là aussi. Mais toutes les questions, toutes les semaines, j'ai des questions, et j'y ai répondu dans le livre.
5: Tout le monde peut jardiner, c'est le livre que vient de sortir Monsieur le Jardinier, notre star du potager ici en Moselle. Je vous conseille de vous le procurer, de l'offrir même à ceux qui n'ont pas la main verte. Ça pourra peut-être fonctionner. Merci à vous.
6: Merci, à vous aussi.
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1: Itinéraire bis à Saint-Fargeau cette semaine. Aujourd'hui, j'ai décidé de m'arrêter chez Europe Militari. Antoine Guyot, bonjour.
2: Bonjour.
1: Europe Militari, c'est quoi Antoine ?
2: Europe Militari, c'est une entreprise que j'ai créée il y a plus de 15 ans, l'année de mes 20 ans, et où nous rachetons du matériel militaire aux armées françaises, que nous reconditionnons et que nous vendons majoritairement à l'export.
1: Ici, on ne parle pas de surplus militaire. Hein.
2: Non, on ne parle pas de surplus militaire parce qu'on ne vend pas d'accessoires, d'habits, de treillis ou autres. Nous, on stocke des véhicules et de la pièce détachée.
1: On peut donner une idée à nos auditeurs, combien de véhicules, qu'est-ce qu'on a comme véhicule également ?
2: La gamme de véhicules va de la moto au blindé, en passant par les véhicules logistiques. Tout dépend des flux entrants et sortants, mais on peut stocker en moyenne entre 500 et 800 véhicules.
1: Voilà. Qui sont vos clients ?
2: Pour les petits véhicules, on a beaucoup de clients, agriculteurs, chasseurs, résidents secondaires pour ce qu'on appelle les Peugeot P4, un petit véhicule polyvalent 4x4. Ça, on en vend, c'est constant, on en vend une soixantaine par an en France depuis une quinzaine d'années. Et tout le reste, c'est l'export. C'est l'export hors Europe, donc pour des pays souvent en voie de développement, majoritairement en Afrique, où les routes sont totalement impraticables et où on a besoin de véhicules rustiques, à forte motricité, donc 4x4, 6x6, et qui ont fait leurs preuves pendant leur service aux armées pendant maintenant plus de 35 ans. Et que, d'ailleurs, l'armée française a toujours ces véhicules-là, qu'elle reprolonge sans cesse parce que ce sont de bons véhicules.
1: Voilà. Vous fournissez en temps de guerre ? Mais vous fournissez également après, en temps de paix.
2: Oui, effectivement, nous avons plusieurs clients, dont l'ONU, qui a plusieurs bataillons et détachements partout dans le monde, et notamment en Afrique. Et effectivement, on intervient, on leur vend des véhicules, sont sans électronique, à forte motricité, qui peuvent aller partout, et y compris la pièce détachée.
1: L'armée française est client également chez vous ?
2: Oui, absolument. Alors nous, on achète depuis longtemps à l'armée française, quand elle vend, donc on achète, on stocke beaucoup de choses, et il arrive qu'à parfois, effectivement, elle ait besoin, alors pas forcément de véhicules, mais de pièces détachées, parce que le véhicule ne va pas sans la pièce détachée, et on a développé, on a fait fabriquer énormément de pièces détachées, et quand on peut rendre service à l'armée, on le fait, voilà.
1: Oui, ça c'est un autre marché, c'est la pièce détachée également chez vous. Hein.
2: Et oui, vous pouvez pas décemment dire à un client, quel qu'il soit d'ailleurs, français ou à l'export, qu'on vous vend un véhicule et que vous n'avez pas la pièce pour le réparer, ça n'a pas de sens. Donc il faut ce qu'on a développé depuis 6 ans, une vraie infrastructure avec du palettier, un magasinier, et donc on a un vrai service de pièces détachées, on exporte tous les jours, on envoie palettes, petits colis, ainsi de suite.
0: Voilà. Itinéraire bis, Catherine Marchesin.
1: Itinéraire bis à Saint-Fargeau cette semaine, et aujourd'hui j'ai décidé de m'arrêter à la boutique Ardici. Aurélie Boulomier, bonjour.
3: Bonjour.
1: Cette boutique Ardici, Aurélie, expliquez-moi, elle est juste à côté ou dans l'office de tourisme de Puisaye-Forterre ?
3: Elle fait partie intégrante de l'office de tourisme de Puisaye-Forterre depuis 2021. Anciennement, c'était un espace d'exposition et on a décidé de créer un espace dédié à l'artisanat d'art local qui est une réelle identité de la destination touristique et de la Puisaye-Forterre. On compte plus de 130 artisans d'art installés en Puisaye-Forterre, ferronniers, encadreurs d'art, céramistes évidemment. Évidemment, hein, c'est l'identité artisanale locale, des luminaires en papier, des travaux de couture, récemment découvert du dessin à la loupe et le mobilier en béton.
1: Comment vous choisissez les artisans que vous exposez ici ?
3: On lance un appel de candidature à la base de données des artisans d'art qu'on a créé avec la communauté de communes. Et à cet appel de candidature répondent environ une quarantaine d'artisans d'art. Et on les insère soit dans la boutique de Saint-Fargeau, soit dans la boutique de Saint-Amand-en-Puisaye.
1: Alors ici par exemple, autour de nous, quels sont les artisans d'art ? Allez, on va en citer quelques-uns. Je vois de très très beaux luminaires juste en face de moi.
3: Effectivement, Ale Casanova, qui est basée à Toussy, l'atelier galerie, est là en permanence avec ses luminaires. Elle est la seule sur le territoire à créer ce type d'objet d'art. On a également Isabelle Delin, céramiste en Puisaye-Nivernaise et formatrice au CNIFOP. Coralie Rago, qui est couturière sur le petit village de Trény. Pour la première fois, nous accueillons Annie Carcaillon, qui fait du dessin à la loupe.
1: Et puis des meubles en béton, c'est étonnant ça.
3: C'est assez étonnant, c'est assez exceptionnel. C'est Rudy Baucher, la bétonnerie à Aiglonie.
1: J'imagine que les expositions ventes qui se font ici, elles tournent.
3: On décline 3 sessions d'exposition par an. On a novembre, mars, avril, juillet et août, octobre.
1: On est à quelques jours de Noël. Ici, on peut trouver un cadeau original et à tous les prix.
3: Oui, effectivement. Et réalisé localement, c'est ça l'important.
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1: Itinéraire bis à Saint-Fargeau cette semaine et c'est la pause gourmande comme chaque semaine. J'ai choisi de m'arrêter chez Fléchet, pâtissier, chocolatier, glacier, biscuitier. Mélanie, bonjour.
5: Bonjour.
1: Cette maison, est-ce que vous pouvez nous la présenter ?
5: Alors, c'est mes beaux-parents qui ont créé donc la maison Fléchet, donc Monsieur Patrick Fléchet et Madame Lucette Prost. Donc il y a 34 ans de ça. Ensemble, ils ont tout d'abord repris le côté juste pâtisserie. Ça s'est agrandi après un salon de thé et dernièrement, en 2019, ils ont ouvert donc le côté boutique des spécialités où là on peut retrouver tous nos produits ainsi que des produits locaux, régionaux pour agrémenter un peu, faire des paniers garnis, tout ça.
1: Nous sommes dans cette boutique qui est magnifique, avec, on a quelques jours de Noël, pas mal de chocolat et autres gourmandises. Il y a des pièces très particulières que vous faites pour Noël ?
5: Oui, alors bon, la pièce maîtresse que j'adore, c'est le sapin qu'on fait en chocolat au lait ou chocolat noir dans sa belle petite boîte avec son beau petit nœud. Après, on fait toujours les bonbonnières de différentes manières, en forme de cabosse, en forme de bonbonnière ronde et ovale, qui ont chacune leur particularité de garniture. Après, on peut retrouver le croquet phare des fêtes, c'est le croquet de Noël. C'est un biscuit, donc comme les croquets qu'on fait habituellement, qui est très tendre et friable en bouche, mais avec des épices de Noël dedans, des amandes, de l'abricot et de la figue. Et ça peut très bien accompagner le foie gras, comme un petit thé ou un petit café.
1: Vous parlez des croquets, c'est l'une des spécialités de la maison, avec le macaron de puisée, c'est ça ?
5: C'est ça. Alors, on a les croquets tendres qui sont sur différentes versions, noisette raisin, mandes orange, citron, chocolat, cranberry ou noix. Et on a le macaron de puisée qui est là vraiment le produit phare de la maison. Donc, une macaronade à l'ancienne aux amandes, très moelleuse, sur un petit biscuit sablé.
1: Et on ne donne pas la recette, c'est un secret de fabrication.
5: C'est ça, c'est un secret de fabrication. À part Monsieur Fléchet, donc père et fils qui connaissent la recette, sinon personne ne la sait, même pas moi. Je sais juste les ingrédients, mais je ne sais pas la recette exacte.
1: Dites-moi Mélanie, quand on vit dans un univers aussi gourmand, est-ce qu'on résiste encore ?
5: Pas toujours, ça dépend. Bien sûr, on a tous nos petites faiblesses. Moi, ça va être le chocolat, ça va pas être forcément les biscuits. Mais bon, après, il faut quand même goûter un peu pour pouvoir conseiller le client.
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1: Itinéraire bis à Saint-Fargeau cette semaine et à quelques jours de Noël. Eh bien, il fallait que je vous parle. Je suis à Château de Cartes, la boutique Château de Cartes à Saint-Fargeau. Yanis, bonjour.
6: Bonjour.
1: Le Château de Cartes, Yanis, c'est quoi ?
6: Le Château de Cartes, donc, c'est une boutique où vous trouverez des jeux de société, principalement, des jouets, un peu de jouets pour les petits, pour premier âge. Vous trouverez également aussi quelques produits cadeaux, comme des bougies de charroux.
1: Ces jeux de société, moi je suis restée à l'époque du Monopoly. Il y a eu une grosse avancée dans ces jeux de société.
6: Ah oui, complètement, effectivement. Donc l'avancée a commencé dans les années 2000 déjà, où de nouveaux jeux comme Catan, qui ont révolutionné le genre, sont arrivés. Et depuis, en fait, ça n'a pas arrêté de s'accroître. En fait, à chaque année, on a une quantité phénoménale de jeux de société qui sortent. Ça n'arrête pas. Donc maintenant, il y en a pour tout le monde. En fait, ça qui est bien, c'est qu'il y en a pour tout le monde, tous les âges, des joueurs, des non-joueurs, des enfants, des personnes âgées. Tout le monde y trouve son compte en fait maintenant.
1: Il y a combien de jeux ici dans cette petite boutique sous la porte d'entrée de Saint-Fargeau ? Est-ce que vous les avez comptés, Yanis ?
6: Il y en a environ dans les 400 ou 500, ça dépend du roulement en boutique, mais oui, on doit être dans ces eaux-là. En tout cas, du nombre de références depuis le début qu'on a ouvert cette section, oui, il y en a eu beaucoup en tout cas.
1: Et ça veut dire que chaque jeu, vous le connaissez. Vous connaissez les règles, à qui il peut s'adresser.
6: Alors, on essaie d'en connaître le maximum possible. Une grosse partie des jeux qu'on propose, effectivement, on essaie de les connaître. On en a testé une partie. On ne peut pas tout tester non plus, c'est impossible. Mais évidemment, ce qu'on ne peut pas tester, on se renseigne dessus, on regarde des vidéos, on se renseigne vraiment sur les jeux, qui nous permet après, effectivement, de conseiller au mieux tel jeu pour telle personne.
1: En fait, les jeux qui sont là devant moi, j'ai l'impression que je ne les vois qu'en boutique et dans des boutiques comme la vôtre, qui sont spécialisées.
6: Alors oui, effectivement, ce qu'on essaie de faire en boutique, dans la nôtre, comme la nôtre, c'est de proposer des jeux qu'on trouve idéalement pas en hypermarché ou dans, on va dire, les boutiques un peu, voilà, hypermarché classique. On essaie de proposer des jeux qui ne sont pas forcément connus du public et qui, justement, méritent de l'être.
1: Il y a des jeux pour tout le monde.
6: Ouais, il y en a pour tout le monde. C'est ça qui est bien maintenant, c'est qu'en fait, tout le monde peut y trouver son compte.
1: Contrairement à Internet, le jeu, ça rassemble. C'est ça qui est important à dire aussi.
6: Ah, complètement, oui. L'avantage, c'est qu'on passe de très bons moments en famille, entre amis. Alors, on vit des sacrés moments qu'on ne vivra jamais forcément sur Internet.
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1: Itinéraire BIS à Saint-Fargeau cette semaine. Et aujourd'hui, eh bien, j'ai décidé de m'arrêter dans un endroit totalement merveilleux. C'est le théâtre du Picuccio. Florent Amar, bonjour.
7: Bonjour.
1: Ce théâtre, racontez-moi son histoire.
7: Son histoire, elle a démarré maintenant, oh là là, il y a 20 ans. En ce qui me concerne, j'ai repris cette salle qui était une salle de cinéma à l'époque et je suis arrivé avec l'envie de transmettre du livre, théâtre. Et du coup, on a commencé à monter une pièce, deux pièces, trois pièces, quatre pièces. Ça a touché des enfants, des adolescents et des adultes. Et aujourd'hui, je suis plus axé sur les adultes, c'est vrai. Mais ce théâtre est merveilleux parce qu'il est parti de zéro. Et que maintenant, il a une petite histoire et qu'il y a des gens qui l'envient.
1: Effectivement, là, on est juste derrière le château, dans un endroit assez magique. Lorsque vous avez poussé la porte de ce tout petit théâtre, qu'est-ce que vous vous êtes dit ?
7: Tout de suite, il y a une harmonie entre le bois, l'ambiance et la disposition de la salle qui offrait, juste pour celui ou celle qui avait un peu d'imagination, de quoi faire, puisque ça fait 20 ans que ça existe. Voilà. Et qu'il y a eu 21 comédiens qui déambulaient sur cet espace qui est magnifique, qu'on appelle la scène.
1: Vous avez commencé avec des ateliers pour les enfants. Aujourd'hui, vous m'avez dit que ce sont plutôt les adultes qui viennent à vos ateliers. Que viennent chercher ces gens dans vos cours de théâtre ?
7: Au début, le plus souvent, ils venaient chercher, régler un peu des comptes avec une certaine timidité. Pour les parents, il y avait deux versions. Ils me prenaient pour un orthophoniste, pour être honnête, pour certains. Et en plus, je pouvais permettre de sortir d'une inhibition, de bouger, de calculer, de mieux phraser, de mieux s'exprimer. Donc, du coup, voilà, il y avait cet aspect-là. Pour d'autres parents, c'était plus radical. C'était, c'est moins cher que le cheval, c'est moins cher que le tennis. C'était aussi bête que ça. Mais c'était génial parce qu'il permettait quand même à des gamins d'aller voir une activité. Par contre, pour les adultes, eux, ils venaient chercher quelque chose de différent. Déjà du plaisir.
1: Au bout de 20 ans, Florent, vous avez créé de vraies générations.
7: Ouais, il y a eu de tout. Il y en a qui sont devenus artistes, d'autres qui ont ouvert des portes du conservatoire, d'autres qui produisent, d'autres qui font de la scénographie. Puis j'en ai qui deviennent des merveilleux comptables, des merveilleux bouchers. Il y a eu de tout, mais ça a permis vraiment d'impulser, de gagner en assurance pour certains, de découvrir le plaisir du mot, du verbe. Si jamais un jour je devais faire la fête avec tous ceux qui sont passés au Picuccio Théâtre, je crois que ça ferait une bonne moitié du village.
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8: 10e étage au CHRU de Nancy, service médecine légale, unité médico-judiciaire. Ah bah elle est là.
9: Bonjour
8: Élodie. D'habitude, quand on voit un médecin, bon, ça peut être qui tout double, c'est pour se faire soigner ou pour avoir de mauvaises nouvelles. Mais comme vous êtes dans les coins, vous, c'est pas bon.
9: Alors généralement, non, c'est assez mauvais signe de venir chez le médecin légiste. Ouais, mais il y a des gens qui pensent qu'ils ne viennent chez le médecin légiste qu'une fois décédé.
8: Oui.
9: Ce qui n'est pas vrai.
8: D'accord.
9: Puisque là, actuellement, vous êtes dans le service de l'unité médico-judiciaire où on prend en charge les victimes vivantes.
8: On vous connaît plus en tant que médecin légiste quand vous intervenez dans les feuilletons sur les scènes de crime, par exemple.
9: On va dire du point de vue du grand public, on nous voit à travers les séries télé, dans sa salle d'autopsie, parfois un petit peu lugubre pour rajouter, mais on intervient finalement beaucoup plus en fait auprès des victimes vivantes.
8: D'accord. Les victimes vivantes représentent plus de votre temps de travail.
9: Oui, alors sur Nancy par exemple, on voit à peu près 5000 victimes par an et on va faire 500 autopsies par an.
8: C'est qui une victime ?
9: Alors une victime, c'est une personne qui a été victime, mais de violence. Alors on pense aux violences volontaires, bien sûr, aux agressions dans la rue, malheureusement aussi des faits de violence sexuelle ou des maltraitances à enfants, mais aussi des personnes qui ont été victimes de violences dites involontaires, accidents de voie publique, accidents du travail, même un accident domestique.
8: Toutes les victimes passent par chez vous ?
9: Alors oui, sur Nancy, en fait, à partir du moment où elles souhaitent déposer plainte, elles vont au commissariat ou à la gendarmerie, et ensuite, l'enquêteur va prendre contact avec notre service pour prévoir un rendez-vous sur cette unité.
8: Et c'est vous qui les recevez ?
9: Et c'est les médecins légistes qui les reçoivent pour pouvoir les examiner.
8: Vous, c'est une vocation ?
9: Oui, j'ai fait médecine pour faire médecine légale. Bon, je suis de l'ancienne génération où j'avais quand même une spécialité. Je suis médecin du travail de formation, mais je n'ai exercé que dans le cadre de la médecine légale.
8: Pourquoi ?
9: C'est une excellente question, souvent posée. Pourquoi on en arrive à la médecine légale ? Donc déjà, pas du tout par rapport aux séries télé ou autres.
8: Est-ce que vous avez quel âge ?
9: Alors moi, j'ai 38 ans.
8: Donc votre génération, elle a regardé quoi comme séries télé médicales ?
9: Bon, à l'époque, c'était Urgence. Moi, j'ai connu aussi les débuts de Bones à l'époque. Et je fais, d'ailleurs, on pourra en parler, de l'anthropologie médico-légale dans mon activité.
8: Qu'est-ce que c'est, ça ?
9: Alors ça, c'est l'examen des ossements qui sont découverts, soit par exemple à l'extérieur, soit dans une habitation, dans la nature, mais ça peut être aussi l'examen d'ossements au décours d'une autopsie d'un corps qui a pu être très altéré, justement pour rechercher des lésions et aussi pour établir ce qu'on appelle le profil biologique pour essayer de comparer aux personnes disparues.
8: Oui, là on rigole, mais c'est pas drôle en fait. Hein.
9: Non, c'est pas drôle, mais c'est assez satisfaisant parce que ça permet aussi de pouvoir identifier des ossements et ça c'est toujours satisfaisant de pouvoir rendre, on va dire, un défunt à sa famille.
8: Bon, on revient au pourquoi du comment. Pas du tout inspiré par les séries, votre vocation ?
9: Non. Alors moi, de base, je pense que mon inspiration vient surtout de mon père, qui était paléontologue. Donc, depuis toute petite, j'étais bercée dans les ossements. Plutôt australopithèque. Hein, on était plutôt sur l'ancien humain. Et sur l'archéologie, anthropologie. Et je voulais être... égyptologue quand j'étais petite, mais pour découvrir des momies. Donc maintenant, je fais des momies, mais dans un cadre plus récent que de l'Antiquité. Et je pense que c'est ce qui m'a donné en fait ce plaisir, cette curiosité vis-à-vis de l'humain, de l'humanité. Et puis après, d'autres m'ont fait découvrir en fait ce qu'était la médecine légale par le biais d'amis de mes parents qui étaient médecins légistes et médecins généralistes. Et quand j'ai assisté à ma première autopsie, quand j'étais en troisième année de médecine, j'ai su que ma place était là.
8: On peut aller visiter un peu le service ?
9: Oui.
8: Il y a des victimes à toute heure et tous les jours qui viennent ici.
9: Alors en fait, l'unité médico-judiciaire, c'est un service de consultation. Donc on est ouvert de manière fonctionnelle du lundi au vendredi, aux horaires classiques de consultation. Mais on a aussi une permanence de médecine légale. C'est-à-dire que les nuits et les week-ends, un médecin légiste peut être contacté pour justement soit voir des victimes en urgence, soit aller faire des levées de corps, donc examiner des défunts sur des lieux de découverte.
8: Oui, c'est ça. De toute façon, si quelqu'un décède, on fait appel à vous. Vous vous déplacez, vous venez forcément.
9: Non. Alors, si quelqu'un décède, c'est un médecin qui va faire le constat de décès. S'il y a quelque chose de suspect, si on est dans le cadre de mort violente, à ce moment-là, la justice sera informée par un obstacle médico-légal sur le certificat de décès et demandera à ce moment-là au médecin légiste de se déplacer éventuellement sur place ou décidera directement de faire amener le corps à l'Institut de médecine légale pour les autopsies.
8: Donc les autopsies, elles ont lieu ici au 10e étage ?
9: Non, c'est pas dans ce bâtiment. C'est un bâtiment qui est excentré au fond du CHU à côté d'une petite chapelle en continuité de la chambre mortuaire.
8: Bon, là, le service, c'est quoi ? C'est un couloir, des portes et des bureaux, quoi.
9: Exactement.
8: Il n'y a rien à voir.
9: Donc, effectivement, ça, c'est un service de consultation. Donc, il y a des consultations classiques de bureaux. Et en fait, à l'unité médico-judiciaire de Nancy, comme dans maintenant une grande majorité de centres hospitaliers universitaires, il y a en fait un dispositif qu'on appelle audition Mélanie. Donc, ça, c'est cette salle où l'enfant va être en présence d'un enquêteur qui est formé à recueillir la parole d'un enfant victime de violence. Et pendant ce temps-là, donc, il va être à la fois filmé et puis enregistré à l'aide d'un micro. Et donc, il y a une vitre sans teint qui sépare d'une salle qu'on appelle la salle de régie où va se faire l'enregistrement et où un autre enquêteur sera également présent derrière la vitre pour voir un petit peu ce qui se passe et poser éventuellement des questions complémentaires par la suite.
8: Bon, quand vous avez choisi cette voie, vous saviez qu'il y avait cette partie-là ?
9: Oui. Oui. Quand j'ai fait médecine, je voulais faire médecine légale. Et quand j'ai fait mes stages, en fait, en tant qu'étudiant en médecine, j'ai découvert ce que je n'avais pas eu l'occasion d'appréhender, le côté victime vivante. Donc oui, j'ai choisi la voie en sachant quelle était la globalité du travail.
8: C'est un quotidien très intense, j'entends. Hein ?
9: Alors, très intense et très varié surtout. Et c'est ça qui est très agréable aussi, nous, dans notre travail, je pense, pour justement même si ce sont pas des choses joyeuses dans tout ce qui se passe, mais voilà, on va être le matin auprès des victimes vivantes, on peut être l'après-midi au niveau de l'Institut de médecine légale. Ça nous arrive d'être appelés pour faire ce qu'on appelle les reconstitutions. Donc quand on a fait des autopsies ou des examens de victimes, un juge d'instruction peut demander à ce qu'on soit présent quand il va essayer de refaire ce qui s'est passé pour demander notre avis par rapport à ce qu'on avait constaté, aux déclarations de la personne qui est entendue. Et puis après, comme ça arrive, je l'ai fait ce matin, aller aux assises également, enfin devant des cours criminels, pour pouvoir être entendu par rapport à nos constatations faites, et donc pouvoir apporter, en fait, suivre le dossier jusqu'au bout.
8: Ouais, c'est ça. Vous avez une vie comme dans une série, quand même, j'ai l'impression. Hein.
9: Oui, on a quand même des éléments qui sont repris dans les séries télé.
8: Bon, on va refermer cette porte. Bon, souvent, un médecin soigne. Il peut être porteur de mauvaises nouvelles, mais aussi de guérison. Vous êtes plutôt dans un aspect morbide, sordide, plus difficile. Comment vous le vivez finalement au quotidien ?
9: Alors moi, je ne le vois pas en tant que morbide. Je suis un médecin de constat, d'expertise, pour apporter des choses objectives à la justice. On a quand même une pierre à apporter justement aux victimes pour faire reconnaître les préjudices qu'elles subissent et apporter un éclairage factuel à la justice.
8: Bon, bah merci de nous avoir accordé un petit peu de temps entre deux autopsies. Je rigole, mais
9: c'est pas tout à fait faux.
8: Merci bien, bonne fin de journée.
9: Merci, vous aussi.
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1: Peut-être que vous connaissez, vous, la place du village. Sur les réseaux sociaux, Jean-Noël et Philippe de Paris parcourent les Savoies avec leurs caméras et ils vous racontent leurs rencontres tous les jours au micro de votre radio ici. Aujourd'hui, Jean-Noël, on s'arrête dans l'ouest du département de la Savoie. C'est ce qu'on appelle l'avant-pays.
2: Nous sommes à Nance, du côté du lac d'Aiguebelette. Et on va parler, on va rencontrer quelqu'un qui a un métier rare, un métier d'art. C'est celui de sellier, tapissier, décorateur. Et on va en parler avec Jean-Pierre Ancel, dans cette région bien paisible autour du lac d'Aiguebelette. Et Jean-Pierre commence par nous dire, j'ai choisi de m'installer à Nance parce que je voulais du calme. Et là-bas, il est servi et il nous dit qu'il a longtemps vécu en ville et il nous explique que là-bas, au moins, à Nance, on peut se garer. On connaît Nance au nord du lac d'Aiguebelette, c'est vraiment la campagne, et il est heureux de travailler là-bas. Et il travaille dans un métier dont il dit qu'il est un peu l'héritier du bourrelier, puisqu'il lui-même est sellier garnisseur, des bourreliers qui ont quasiment disparu. Lui, il va utiliser beaucoup de cuir, beaucoup de crin animal, donc très naturel, la ouate qu'il préfère, le tissu et la mousse. Et tout ça sur des supports extrêmement variés, notamment les vieilles chaises. Il nous dit qu'il aime bien travailler sur les vieux objets, les vieilles chaises. Il faut les recoller, il faut faire les vernis, il faut les retinter. Mais il travaille aussi sur l'automobile. Il va notamment refaire une vieille De Dion Bouton de 1902 à l'ancienne avec justement du cuir et puis du crin animal. Donc il aime ce travail, il en est passionné et en particulier il va travailler d'une drôle de façon puisqu'effectivement il utilise des petits clous qu'on appelle des semences et ces petits clous, il les met dans la bouche pour une bonne raison, c'est que c'est plus facile pour travailler. Et là c'est original. Et on le voit faire. Il met une poignée de clous dans la bouche, il y a des petits clous qui sont pas très longs quand même et il a un marteau aimanté, s'il vous plaît. Donc, il prend avec la main droite le marteau et il va choper le clou dans la bouche. La main gauche est disponible. Et il nous dit, c'est comme si j'avais trois mains. Ça, c'est formidable. Et il nous explique qu'il a des clous dans la bouche très souvent et qu'il prend son clou et il tape dessus et paf, le clou. Incroyable. Il enfonce ça avec une dextérité énorme. C'était un bonheur de le rencontrer du côté de Nance.
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3: La Mecque de la course landaise, c'est ainsi que sont surnommées les arènes de Pomarez, arènes qui accueillent des spectacles taurins, sportifs, artistiques et qui se visitent. Notre guide, la présidente de l'association Pomarez, Arènes et Traditions, Danielle Campistron.
4: Les premiers écrits que l'on a retrouvés faisant acte d'arène à Pomarez remontent à 1848. Ensuite, en 1895, il y a eu des arènes en bois avec tribunes et gradins. Ensuite, il faut arriver en 1931-32 pour que la municipalité décide de construire des arènes en ciment sur les plans d'un architecte dacquois, M. Pomade, qui a fait également les arènes de Dax. Elles avaient à peu près la forme qu'elles ont actuellement, avec un immense portique qui a disparu lorsque la décision de couvrir les arènes de Pomarez a été prise.
3: Pourquoi surnomme-t-on les arènes de Pomarez la Mecque de la course landaise?
4: La Mecque. Plusieurs origines à cette expression. Un chroniqueur coursaire de l'époque qui écrivait dans un magazine de course landaise qui s'appelait La Tuile, qui a comparé le flot des spectateurs qui arrivaient le 15 août, qui arrivaient en masse pour voir la course du 15 août à Pomarez, où ils arrivaient à pied de la campagne environnante. Il a comparé ce flot de spectateurs au flot des spectateurs qui vont à la Mecque pour leur pèlerinage annuel.
3: Il y a l'arène à proprement parler, il y a le contour des arènes. Est-ce qu'il y a là quelque chose qui attire l'attention?
4: Depuis 2017, donc année de création de notre association, on a installé un petit musée sur la vache landaise.
3: Y a-t-il a-t-il eu des moments forts, incroyables, qui se soient déroulés dans les arènes ?
4: Oui, dès l'instant qu'elles ont été couvertes, elles ont été le théâtre de beaucoup, beaucoup d'énormes manifestations, ces arènes. Elles ont été connues pour le marché au gras, pour de grands spectacles de music-hall. Et le dernier qui a clôturé cette série de music-hall, c'est Jean-Jacques Goldman en 95. Les autres grands événements qui font la renommée des arènes de Beaumarais, ce sont les rencontres de basket. C'est une autre ambiance survoltée.
3: Et les Harlem Globetrotters et la garde républicaine, si les arènes pouvaient parler. Les arènes de Beaumarais se visitent toute l'année pour les groupes. Renseignements auprès de la mairie. 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
2: 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C'est bien comme ça.
1: Originaire de Normandie, c'est à Concarneau que Grégoire Théry, alias Havre, a décidé de poser sa guitare. Le chanteur, auteur et compositeur signe son premier 5 titres où se mêlent pop-rock et poésie. Nord en est le premier extrait.
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4: Salut à toutes, salut à tous et bienvenue dans Décibel. Vous l'avez compris, ce soir, je suis joie et bonheur avec mon invité Angélique Kidjo. On fera aussi, dans la deuxième partie de l'émission, un petit tour de l'actu musicale avec l'anniversaire de Jackie, le coup de cœur du jour, un duo entre Zaoui et Stéphane, et puis le blind test d'aujourd'hui. Un petit thème mystère que je vous révélerai plus tard, mais si vous voulez jouer, il faut me faire confiance et vous inscrire dès maintenant au standard. C'est Yanis qui vous attend, 0810 055 055. 56. Angélique Kidjo est dans le studio. Bonsoir.
5: Ah, moi je danse déjà sur le.
4: Ah, sur la musique de l'émission.
5: Ah, ouais, c'est bien.
4: J'aime bien la musique dans la peau. Angélique Kidjo, moi ce que j'aime, c'est qu'à chaque fois que je vous vois, j'ai l'impression de recevoir une dose d'énergie incroyable. Vous communiquez ça dès que vous êtes dans une pièce. Et alors parfois la pièce est très grande, hein, puisque vous jouez évidemment dans
5: heureusement, un endroit
4: immense.
5: Heureusement.
4: Et voilà, que ce soit dans le petit studio ou sur la grande scène de Solidays, par exemple, j'ai le souvenir de vous avoir vu là-bas, vous rayonnez de la même manière. Il y a quand même des moments où vous faites un peu la gueule, où vous êtes un peu éteinte.
5: Ah, j'aime pas la colère, j'aime pas faire la gueule parce que ça me fatigue.
4: Ah oui. Bon.
5: Ça me plombe. Moi, je peux pas. Voilà. Me mettre en colère, c'est ce que je déteste le plus.
4: Ou alors juste être un peu boum.
5: Ah oui, mais quand je suis décalée, moi, je parle plus à personne. Ah, il y a deux choses. Quand j'ai faim et quand je suis fatiguée, il faut pas me parler. Les Anglais disent hungry.
4: Ouais, c'est ça.
5: Moi, quand je suis hungry, là, il faut pas me parler du tout là.
4: Tout à l'heure, je parlais de votre rayonnement international. Et c'est vrai, hein, vous êtes quand même récompensé 5 fois aux Grammy Awards, qui sont les Oscars de la musique. Et puis, cette année, vous devenez la première chanteuse africaine à recevoir une étoile sur le Hollywood Walk of Fame. Cette fameuse étoile là au sol. Est-ce que les honneurs de ce type, comme les statuettes, les récompenses ou les étoiles, ça vous touche?
5: Ça me touche surtout cette étoile parce que je m'attendais pas à ça. Je me suis réveillée le matin. Mon mari me dit, ah, tu auras une étoile sur le Hollywood Boulevard. J'ai dit, écoute, si c'est une blague, ça m'énerve. Ça m'intéresse pas. Non. Je viens de me réveiller. Ne commence pas avec tes blagues à la mort-moi-le-nœud, là. Et il me dit, mais non, tu me crois pas. Regarde, c'est sur Internet. J'ai dit, encore, c'est encore pire. Internet, j'y crois pas non plus.
4: C'est vrai que tout n'est pas vrai sur Internet. Mais là, c'est vrai.
5: Et là, c'était vrai. Et là, il a fallu un moment pour que je l'absorbe. Je ne l'ai pas encore complètement absorbé, mais en fait, c'est des gens qui vous proposent. Et ça veut dire que les gens écoutent et ouais. Prêtent attention. Et je ne peux que dire qu'une chose, je suis honorée de le recevoir. Et j'espère que ça va ouvrir la porte à d'autres artistes du monde entier.
4: Hope, espoir, c'est une notion, l'espoir et une énergie qui est partout sur le disque. Parfois, c'est aussi simple que dans les paroles et dans le titre de la chanson, You Can, tu peux.

0: The Voice, je vous dis, Angélique Kidjo dans le studio d'ici, qui chante avec elle-même hein, cette chanson You Can. Ça donne effectivement de l'espoir, de l'énergie. Est-ce que c'est quelque chose qu'on vous a beaucoup répété quand vous étiez petite? Est-ce que c'est quelque chose que vous vous répétez à vous-même à chaque défi, à chaque épreuve?
1: Mon père avait l'habitude de dire, si tes rêves ne sont pas assez grands, ferme-la. On n'a pas envie de t'entendre. Ok, papa.
0: Ok.
1: Et cette chanson, en fait, a été. C'est l'inspiration de cette chanson, c'est ma fille, qui un matin, je crois que c'est en octobre ou novembre dernier, elle se réveille le matin, elle descend pour le petit déjeuner et elle me fait: maman, tu sais, je viens de réaliser que je dois faire le deuil du monde qui nous a été promis. Et ça, c'est quelque chose qui m'a plombée.
0: Oh, wow.
1: Ça m'est tombé sur la tête comme une pierre. Et ma fille n'a pas l'habitude de parler comme ça et je me suis dit: tu ne peux pas parler de ça. Elle dit: non, les mots, j'en veux pas. Parce que c'est ce que je ressens en ce moment. Donc pour moi, la seule solution, c'était d'écrire une chanson pour elle et pour les jeunes d'aujourd'hui, de ne pas perdre espoir parce qu'ils sont capables, ils ont la possibilité de créer le monde dans lequel ils ont envie de vivre. Et que s'ils ne le croient pas maintenant, ce monde n'existera jamais.
0: You can, vous pouvez. Alors, c'est carrément un message à une génération. Et puis, quand je parlais tout à l'heure de transmettre l'espoir, ce fameux hope, le titre de l'album, c'est parfois juste par le fait que vous existez, Angélique Kidjo, et que vous rayonnez. La jeune chanteuse nigériane Aera Star, par exemple, petite fille, elle vous regardait à la télévision recevoir un Grammy et elle se disait: ah bah alors, moi aussi peut-être un jour je serai sur cette scène-là. Et elle partage avec vous une chanson sur l'album.

0: encore plus fou ça qu'une étoile sur le Walk of Fame d'Hollywood, de se dire il y a une grappe d'artistes, garçons, filles, de tout plein de pays différents, qui ont cru en leur rêve de musique en vous voyant.
1: Ça c'est dément.
0: Ouais. Hein.
1: Ça
0: vous pouvez être fière de ça.
1: Ça c'est dément.
0: C'est beau.
1: Mais en fait, je m'en suis rendu compte en 2002 quand je suis devenue ambassadrice de l'UNICEF et quand j'ai commencé à aller en-delà des pays que je connais, le Togo, le Ghana, le Nigeria, le Bénin, que j'ai commencé à aller vers l'est, le centre, un peu partout. C'est que t'arrives dans les villages, les gens arrivent et ils t'appellent pas par ton prénom ni ton nom. Ils t'appellent par les titres de tes chansons.
0: Oh wow. Oh,
1: je dis alors là, si je porte les titres de mes chansons, la vie est belle. Et là, tout d'un coup, c'est un moment de reconnaissance de ce qu'on a fait. Et ça vous rend humble. Parce que je n'ai jamais pensé à ça. Je me dis, bon, mais chez moi, on me connaît. Bon, mais c'est à l'Afrique de l'Ouest, tout va bien, quoi. Et en dehors de l'Afrique de l'Est, de l'Ouest, tout le continent africain connaît ma musique. Et ça, c'est une responsabilité. C'est une joie. C'est une célébration de tous les instants pour moi, parce que chaque fois que je monte sur scène, je sais que je porte ce continent sur mes épaules.
0: L'Afrique, je vous avais interviewé par téléphone, puisqu'à l'époque, on n'avait pas le droit de se voir pendant le Covid, où vous aviez, pour l'UNICEF, enregistré une version d'un classique, hein, Pata Pata, pour faire passer le mot à toutes celles et tous ceux qui n'avaient pas forcément accès à Internet, etc., à propos du Covid et des mesures d'hygiène, et se laver les mains, etc. Quand vous parlez de responsabilité tout à l'heure, c'est ça, prendre vos responsabilités aussi, c'est utiliser votre voix parfois pour des messages qui ne sont pas artistiques.
1: Moi, je suis responsable de ma vie et ma vie dépend des autres. Donc, la responsabilité doit être commune. Donc, Quand les filles de ma fondation Batonga en panique disent qu'est-ce qu'on fait, c'est quoi, comment on peut se sauver, comment on peut sauver nos communautés, je leur explique ce qui se passe et on leur donne de l'argent pour fabriquer des masques. Déjà au départ, elles fabriquaient des savons. Donc qu'est-ce qu'elles ont fait? Elles ont fabriqué les masques, le savon, elles ont mis de l'eau à disposition et elles ont pris d'assaut toutes les radios locales de leur communauté, dans les langues différentes, pour leur dire, gardez votre distance, lavez-vous les mains, ne vous touchez pas le visage. C'est-à-dire qu'elles ont sauvé leur communauté parce que, pour moi, mon rôle en tant que grande sœur dans cette histoire, c'est de leur donner les outils pour qu'elles puissent se protéger.
0: Et la chanson faisait partie des outils aussi.
1: Ah ouais, c'est clair.
0: Et voilà, parce que même quand on lit pas le journal ou même si on n'est pas connecté à Internet, bah la chanson qui passe à la radio,
1: ça fait plus d'effet.
0: Ça fait plus d'effet, exactement. Bah tiens, on va en passer une chanson à la radio. Immense tube de ces dernières années, justement. Moi, j'ai beaucoup dansé là-dessus après le Covid, une fois qu'on a pu ressortir de chez nous. C'est la chanson Jérusalemma. Pourquoi vous avez choisi de la chanter sur votre nouvel album?
1: J'ai commencé à un projet qui s'appelle African Symphony. Où après la pandémie, je me suis dit, il y a des gens qui sont venus avant nous. Il y a des artistes qui m'ont ouvert les portes, qui ont fait des musiques fantastiques. Il faut que je puisse leur rendre hommage. On oublie les gens qui sont partis alors qu'ils sont encore avec nous. Et c'est dans cette optique-là que Jérusalem est rentrée dans les chansons que je voulais faire avec un orchestre classique. Et aussi, c'est un chant qui invite les gens. Ouais. Allons tous ensemble. S'il y a un royaume des dieux, allons-y ensemble. Et c'est ça qui est le plus important pour moi. Comment on fédère? Comment on arrive avec ce qu'on fait? Quel que soit le métier qu'on fait, on peut tendre la main à quelqu'un.
0: Alors là, on vous tend la main et vous avez le droit de monter le son, chanter, danser, profiter, puisqu'Angélique Kidjo est avec nous. L'album Hope vient de sortir. Dessus, il y a cette très belle version de Jérusalemma. Et puis, vous pouvez aussi en profiter là, maintenant, pendant la chanson. Vous réservez vos tickets pour aller applaudir Angélique Kidjo le 6 mai prochain à Bordeaux, au Rocher de Palmer. Ouais. Paris l'Olympia,
1: oui.
0: Le 12 mai, et puis le 25 juin au New York Jazz Festival, ou encore le 6 juillet au très beau Jazz à Vienne. Angélique Kidjo.

0: Sur le nouvel album d'Angélique Kidjo, Hope, il y a cette merveille, cette nouvelle version de Jérusalemma. Et vous me confiez, pendant qu'on l'écoutait là en studio et que vous chantiez, j'ai eu un concert privé d'Angélique Kidjo, les enfants, je peux vous dire, je me suis régalée. Vous adorez cette chanson, mais vraiment, vous avez une passion pour ce titre.
1: Ouais, et parce que pendant la pandémie, c'est sorti et c'était un moment où tout le monde, dans le monde entier, les gens ont dansé.
0: Ouais, sur la même chanson.
1: Sur la même chanson, mais c'est ça le pouvoir de la musique. Rien n'est plus fort que ça.
0: C'est vrai, c'est un pouvoir rassembleur qui donc évidemment est très important, notamment à l'époque où nous vivons. Et sur votre album, Angélique, vous avez rassemblé des artistes d'origines différentes, de générations différentes aussi. En fait, comme point commun, ils ont que vous les aimez beaucoup et qu'ils ont énormément de talent. Alors par exemple, sur Oyaya, je ne vais même pas vous dire qui est le guitariste, vous allez entendre trois notes et vous allez comprendre. Eh oui, c'est Monsieur Nile Rodgers.

0: Et il y a aussi une artiste qui s'appelle Isa.
1: Du Brésil.
0: Du Brésil. Nile, tout le monde le connaît, vous aussi. Isa, pas encore.
1: Ah, mais Lisa,
0: c'est ça aussi
1: incroyable.
0: Le kiff, c'est bah de faire découvrir des artistes.
1: Absolument. Moi, j'ai rencontré Isa il y a longtemps. Elle devait avoir 15 ans. Elle est venue voir mon concert à Rio. Et on a parlé. Moi, je m'en souvenais plus. Elle me l'a rappelé. Tout d'un coup, ça fait tilt dans ma tête. Et on s'est rencontrés aussi il y a pas longtemps ensemble. Et on a parlé avec plein d'artistes. Un ami à moi avait rassemblé des acteurs de très connus, de la nouvelle vague. C'était incroyable ce moment-là.
0: Ouais.
1: On a passé ensemble l'art qui nous réunit, la musique qui nous réunit. Bon, forcément, je me suis dit, avec Niles, je parle de la joie. Comment on célèbre la joie? Comment au Brésil on célèbre la joie? Par le carnaval.
0: Bien sûr.
1: Alors, donc, on va mettre le carnaval en plein dedans. Voilà.
0: On va parler des mamans. Avant de parler de la vôtre, on va parler de la maman de Dadju. Dadju, c'est un des artistes les plus populaires en France aujourd'hui. Franco-congolais, Dadju, c'est sa maman qui lui a fait découvrir votre musique. Et vous partagez une chanson ensemble sur l'album, une chanson qui s'appelle Superwoman.

0: Woman sur Hope avec Dadju. Donc, votre maman, Angélique Kidjo, qui est un personnage hyper important. Alors ça, vous allez dire, c'est pour tout le monde, mais pour vous particulièrement, il y avait une connexion très très forte avec votre maman, qui a quitté ce monde, effectivement. Et pour ses obsèques, vous vouliez chanter sa chanson préférée, c'est Malaika. Vous étiez terrassé par le chagrin, vous n'avez pas réussi à la chanter ce jour-là, mais vous l'avez réenregistrée, cette chanson, et elle est sur l'album Malaika. Et vous avez choisi de la partager avec qui ?
1: Florent Pagny.
0: Florent Pagny. Vous pouvez m'expliquer votre parcours avec cette chanson, et du moment où vous n'arrivez pas à la chanter jusqu'au moment où vous allez en studio la réenregistrer ?
1: Cette chanson, je la chante pour maman depuis que j'ai 9 ans. C'est sa chanson préférée. Et elle me l'a dit à plusieurs reprises. Le jour où je partirai de cette terre, avant qu'on me mette en terre, j'aimerais que tu chantes cette chanson. J'ai pas pu. Et comme je sais que maman est amoureuse des chanteurs et des chanteuses à voix, et je me suis dit, elle connaît forcément Florent. Malheureusement, elle n'est plus là pour qu'on ait cette conversation, parce que si elle était encore là, et que j'ai fait ça, elle m'aurait demandé le numéro de Florent pour l'appeler. Et ça, c'est ma maman, ça. Pour lui dire, mais bien fait, mon garçon. Maman, c'est le numéro, je te dis. Voilà. Donc, c'est vrai que je suis fan de la voix de Florent. C'est pas seulement qu'il a une voix, c'est que ce qui transmet avec sa voix est plus que sa voix. En fait, quand on chante, même on se rend pas compte de ce qu'on donne. Moi, c'est ce que je reçois de la part de Florent. Et on avait envie de faire quelque chose ensemble. Donc, on a regardé dans le répertoire et cette chanson, c'était son coup de cœur. Et je vous assure, je dis, si ma maman n'est pas aux manettes, il y a un truc qui va pas. Parce que je me demandais comment réinventer aussi Malaika sans me répéter. Et qu'est-ce que je peux amener de plus pour que ça touche l'âme de ma maman qui n'est même plus là. Et donc c'était la voix de Florent. Et quand on était en studio, à chaque instant, j'ai senti la présence de ma mère. Et c'est pour ça que j'ai voulu que l'album finisse par Malaika. Parce que c'est que comme ça que je peux dire, faire un clin d'œil à ma maman en disant, tu vois, tu voulais que je te la change, j'ai pas pu, mais j'ai ramené du renfort là.
0: C'est beau et c'est maintenant gravé pour toujours sur l'album Hope d'Angélique Kidjo, ce duo avec Florent Pagny, Malaika.

0: Malaika, cette nouvelle version sur votre album Angélique Kidjo, cette chanson que vous chantiez pour votre maman depuis l'âge de 9 ans, là ça y est, elle est dans une version qui peut tout traverser là.
1: Ouais, bravo. L'entendre toujours, c'est émouvant parce que...
0: Oui. Je sens que vous êtes touchée, émue, et à la fois vous avez dépassé, finalement, en enregistrant, vous avez dépassé ce blocage que vous aviez.
1: Donc il fallait.
0: Il fallait le faire.
1: Il fallait le faire.
0: Ouais. Il faut écouter Hope, l'album d'Angélique Kidjo, si justement vous trouvez qu'on traverse une période où l'espoir n'est pas forcément facile à toucher du doigt. Un truc important que vous dites, Angélique Kidjo, et vous connaissez bien le sujet, hein, je rappelle que vous êtes ambassadrice de bonne volonté pour l'UNICEF, donc vous avez fait le tour du monde pour l'UNICEF, vous êtes très très consciente de tout ce qui va mal dans le monde. Vous dites, l'espoir, c'est pas de la naïveté. L'espoir, en fait, c'est un muscle, on choisit de l'activer ou pas. C'est ça que vous dites.
1: Exactement. L'espoir est l'ennemi de la peur. Mmh. Et quand on a le courage de s'accrocher et de s'approprier l'espoir, on est invincible. C'est-à-dire que la peur, c'est très facile de se construire une prison de peur. C'est beaucoup plus compliqué de se construire une maison d'espoir. Parce qu'avec l'espoir, personne ne peut vous atteindre. Et c'est ça qu'il faut qu'on comprenne. De ne pas dire l'espoir, c'est un mot, c'est non. Parce que quand on commence à dire ça, on est déjà cynique. Et quand on devient cynique, on n'a plus de perspective d'avenir qui est brillant, qu'on peut partager avec l'autre. L'espoir, c'est la vie. L'espoir, c'est l'amour. Il faut se lever tous les jours en se disant, eh ben, aujourd'hui, ça peut être une journée pas mauvaise, mais il y aura quelque chose que je pourrais apprendre de cette journée. Il faut toujours voir la beauté dans tout, même dans les moments les plus difficiles.
0: Je vous laisse méditer là-dessus, les amis. On vous retrouve avec Angélique Kidjo dans moins d'une minute. À tout de suite.
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0: Et merci d'avoir choisi ici pour passer votre jeudi soir. On a de la chance, on est en compagnie d'Angélique Kidjo, je vous le disais tout à l'heure, récompensée déjà par 5 Grammy Awards. Et moi, je pense que ce 6e Grammy, Oscar de la musique, il vous pend au nez, Angélique, avec
1: si
0: ce nouvel
1: album. Si vous le dites.
0: Il s'appelle Hope et il est sorti il y a quelques jours. On est fan. Comme son nom l'indique, est un disque qui va vous donner de l'élan,

0: ensemble, rien ne nous arrête, on est inarrêtable. Alors c'est dingue parce que évidemment vous ne pouviez pas le savoir d'avance, mais c'est le nouveau slogan de la Fondation des Femmes en France.
1: Hey, c'est cool.
0: Voilà, ensemble, on est inarrêtable, rien ne peut nous arrêter. Vous y croyez, vous le mettez en musique, en chanson, et vous allez propager donc cette bonne parole d'espoir partout dans le monde, et notamment en France. Vous serez Angélique Kidjo le 6 mai à Bordeaux, au Rocher de Palmer, le 12 mai à Paris, à l'Olympia, le 25 juin au New York Jazz Festival et le 6 juillet au Jazz à Vienne avec une autre artiste que nous aimons beaucoup, Fatoumata Diawara. Ça, c'est pour votre emploi du temps. Maintenant, il y a des gens
1: pas me sortir encore
0: qui vous inspirent. Dans l'album, il y a une chanson qui s'appelle Big Heart et qui vous a été inspirée par une phrase de Michelle Obama. Alors vous, Angélique Kidjo, qui est un espoir pour tout un tas de gens, on en a parlé depuis le début de cette conversation. Quelqu'un qui vous donne à vous de l'espoir, c'est genre une Michelle Obama.
2: Mais parce que elle, c'est une femme incroyable. Moi, je l'ai rencontrée, on s'est rencontrés souvent, on s'est parlé beaucoup.
0: Ouais.
2: Elle a une mère aussi forte que la mienne. En fait. Et c'est ça qu'on retrouve chez les femmes qui ont été nourries par l'amour de leur père et de leur mère, qui arrivent dans des positions très, très difficiles et qui puisent dans cet amour et dans cette force qu'on leur a donnée pour tout se transcender et être absolument au-dessus de la mêlée. Et ça, c'est quelque chose qui est pas facile, surtout quand on est la première dame des États-Unis. Et quand on est noire, bonjour les dégâts. Dès le départ, on a commencé à regarder comment elle s'habille. Toutes les mesquineries, elle dit, when they go low, I go high.
0: Oui. Plus ils sont petits et par le bas, plus moi, je m'élève.
2: Voilà, exactement. Ouais. Et c'est ça qui est dans ça. Quand il devient cruel, moi, je deviens gentille. Et quand ils vont en bas, moi je vais en haut.
0: Ça s'appelle cette chanson Big Heart. Icalo.

0: J'adore cette chanson.
1: Vous pouvez, nous aussi, on a craqué sur Big Heart. Angélique Kidjo, chanteuse exceptionnelle, dans tellement de langues, en français, oui, en anglais, en espagnol, en italien, en yoruba, en swahili. Voilà, qu'on entend d'ailleurs en swahili sur cet album. On va terminer en allant faire un tour à Soweto avec le Gospel Choir de Soweto, donc, qui vous accompagne, Angélique, sur une chanson qui s'appelle Sunlight to My Soul. Alors là, voilà, c'est la lumière du soleil sur mon âme. On touche encore une fois à cet espoir, hein, que vous déclinez dans plein de chansons sur ce nouvel album. Est-ce que vous pouvez me raconter l'histoire de cette chanson et de votre collaboration avec cette chorale incroyable?
2: Mais la première fois que je les ai rencontrés, c'était pour le premier concert de la fondation de Nelson Mandela, qui s'appelait 4664. C'était le numéro de sa cellule de prison. Et c'était à Cape Town. Et c'est un truc, un moment, je m'en rappellerai toujours, où Nelson Mandela est venu saluer la main de tout le monde. Il y avait Peter Gabriel, il y avait plein d'artistes. Et moi, je ne sais pas pourquoi. Peut-être parce que avant qu'on fasse le concert, on a été visiter sa cellule à Robben Island. Et on était beaucoup dans une petite pièce. C'est vrai que quand on rentre dedans, on est en colère ou on a envie de pleurer. Parce que c'est tellement un traitement inhumain qu'on se dit, comment est-ce qu'il a passé 27 ans là? Et ce qui est dingue, c'est que au moment où on était tous dans l'émotion et tout, il nous dit, welcome to my palace. Et tout le monde a commencé à rigoler.
1: Bienvenue dans mon palais.
2: On a commencé à rigoler. J'ai dit, mais il est fou. Il a eu un humour pas possible. Donc, on est sorti pour prendre la photo. Tout le monde était là en train de... Moi, j'essayais de me planquer. Il est venu me chercher. Il m'a pris dans sa main, il m'a mis à côté. Et il est venu le soir du concert, il m'a pris dans ses bras. Et quand je suis montée sur scène, j'étais sur des ailes. Je ne savais pas, j'étais là, ouais, j'ai vu Nelson Mandela. Oh d'accord, bon, je vais me calmer.
1: Et en même temps, quelle icône, Nelson Mandela, ah oui. Évidemment.
2: Et puis ce qu'il a dit ce jour-là a résonné en moi, il nous disait, la personne qui vous fait du mal, si vous ne lui pardonnez pas, il vous possède toute votre vie. Donc, quand je suis montée sur scène avec le Soweto Gospel Choir, et quand j'ai commencé à chier maman, j'ai dit aux filles, allez-y, donnez-moi tout ce que vous avez. Les filles, les hommes, et puis la chorale, c'était comme un mur de son. C'était incroyable, j'adore. C'est un des moments les plus touchants pour moi.
1: Alors on vous écoute avec ce Soweto Gospel Choir et avec donc le souvenir de Nelson Mandela dans un coin de la tête. Sunlight to my soul. Eh bien merci Angélique Kidjo.
2: Merci de m'avoir invité, c'était super.
1: Merci beaucoup.
2: Merci.

0: Angélique Kidjo sur son nouvel album Hope qui est sorti il y a 6 jours maintenant et que je vous avoue, je me passe en boucle. Il y a cette collaboration donc avec le Soweto Gospel Choir, Sunlight to My Soul. Si vous avez l'occasion en concert ou en festival de croiser Angélique Kidjo, franchement allez-y les yeux fermés, les oreilles grandes ouvertes. Vous en sortirez un peu plus heureux, c'est promis.
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0: Les caprices de stars, est-ce que c'est un thème qui vous intéresse? Si c'est le cas, les amis, il faut absolument que vous lisiez le nouveau livre d'un journaliste spécialisé musique qui s'appelle Laurent Charliot. Il y a consacré tout un ouvrage. On y apprend, par exemple, que Jacques Dutronc, dans les coulisses d'un festival et avant de monter sur scène, avait exigé que sa loge soit repeinte en noir. Oui, je sais, ça fait un peu Maria Carré, mais pourtant c'est vrai, c'est aussi le cas de Jacques Dutronc. On nous cache tout, on nous dit rien, sauf Laurent Charliot qui, lui, raconte tout des caprices de star dans son nouveau bouquin.

0: Autrice de rock et pop star, c'est le nom du nouveau livre de Laurent Charliot que je vous recommande, sorti aujourd'hui aux éditions Iéna. Et au-delà donc de la loge repeinte en noir de Jacques Dutronc, vous entendrez parler dans ce livre des 4 lits bébés exigés en loge par les Beatles. Allez savoir pourquoi. Je ne veux pas savoir. Enfin si, je crois que je veux savoir quand même. Il faut lire ce livre. Voilà, Johnny Cash et son drapeau américain, Bob Dylan et son escorte policière, Lady Gaga qui voulait un mannequin au poil pubien rose, ou encore, et ça c'est plutôt rigolo, une forêt de plantes pour Paul McCartney et une loge de 300 mètres carrés avec jacuzzi pour Metallica. Voilà le genre de caprice de star que vous allez pouvoir découvrir dans le livre de Laurent Charliot.
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0: Pas de caprice de star avec nos deux blind testeurs du soir. Salut Loïc, salut Gwen.
2: Salut Émilie.
3: Bonjour Émilie.
0: Salut, bienvenue les amis. Alors j'ai dit tout à l'heure, hein, c'est un blind test un peu mystérieux. Je voulais pas donner le thème au début d'émission parce que sinon ça aurait été trop facile de réviser. Aujourd'hui nous sommes le 30 avril, ça veut dire que demain nous sommes le 1er mai. 1er mai, qu'est-ce qui se passe? Évidemment, personne travaille. Décibel sera là, on vous oublie pas, on sera là à 20h. On vous rediffusera les chansons préférées de Claudio Capeo. Vous allez passer un très bon moment avec lui. Mais du coup demain, on pourra pas faire les anniversaires. Alors je me suis dit qu'aujourd'hui 30 avril, on allait dans le blind test mettre uniquement des artistes qui ont leur anniversaire demain, le 1er mai. Voilà. Mais si je l'avais dit plus tôt, bande de petits malins, Gwen et Loïc, vous seriez allés sur internet voir quelles sont les célébrités nées le 1er mai, et ce blind test aurait été beaucoup trop facile.
3: Anniversaire-célébrité.com.
0: Bah, mon site préféré. Et voilà. Vous voyez comme je suis rusée. Donc, c'est sans filet et sans préparation que je vais vous envoyer, chère Gwen, cher Loïc, des chansons d'artistes nés un 1er mai. Et à la fin, vous gagnerez chacun un exemplaire du très beau nouvel album d'Angélique Kidjo, Hope. Êtes-vous prêts?
2: Oui.
0: Ah, n'oubliez pas, le petit point de règlement très important, c'est de donner votre prénom avant de proposer votre réponse pour que je sache lequel de vous deux était le plus rapide à dégainer. Gwen et Loïc, les artistes nés un 1er mai. On commence. Dites-moi, qui chante ça?
2: Gwen.
0: Gwen.
2: Zazo.
0: Ouais.

0: J'apprécie, je suis pas sereine parce qu'évidemment il faut que je sois très concentrée pour savoir qui que quoi. Mais là c'était Gwen un quart de seconde avant Loïc et c'était effectivement Zaz. Gwen, premier point. Zaz, alors qui a quel âge demain? 46 ans. Voilà ma petite Zaz, joyeux anniversaire un jour à l'avance. On continue, Gwen et Loïc, deuxième chanson et deuxième artiste né un 1er mai.
1: Loïc.
2: Gwen.
1: Lerita Mitsuko.
0: Bravo.
1: Alors, c'est Catherine Ringer, on va dire, peut-être.
0: Alors, c'est pas Catherine qui est née le 1er mai, c'était Fred Chichin. Ouais,

0: Takashi Shin, guitariste surdoué d'Erita Mitsuko, qui était né le 1er mai 1954. Un point pour Loïc, un point pour Gwen. J'aime bien ce petit suspense. Allez, on continue avec l'artiste numéro 3, anniversaire demain. Mais qui est-ce ?
1: Loïc,
2: Gwen.
0: Et Gwen, allez, dites-le en même temps. Oui.

0: et demain, Julie Pietri se lèvera avec 71 bougies.
1: Oh, un coup de pelle.
0: J'avoue. Mais oui, alors ceci dit, elle était l'invitée de Décibel il n'y a pas longtemps, et alors elle ne les fait pas du tout. Je ne sais pas quel est son secret, mais voilà, ça va.
1: Moi, je l'écoutais quand elle passait au top 50, oui, ça fait un petit peu ça, quand même.
0: Et ben ces artistes là à qui on pensera demain, Zaz, Julie Pietri et puis Fred Chichin, le regretté, qui était né un 1er mai. Gwen et Loïc, merci d'avoir joué avec nous.
2: Et merci à toi
1: Émilie, bravo Gwen.
0: Merci.
2: Bravo Loïc.
0: Ah, bravo à tous les deux, vous avez été de valeureux candidats à qui j'offre avec joie l'album d'Angélique Kidjo. À la prochaine messieurs.
2: À très bientôt.
1: Merci.
0: Ciao, bye bye. Et demain, il fêtera ses 72 ans. Ray Parker Jr., connu en France notamment pour sa chanson Ghostbusters de 1984. Bah tiens d'ailleurs, on se la réécoute, qu'est-ce que vous en dites ? Nommé à la 57e cérémonie des Oscars, hein, Oscar de la meilleure chanson originale, il l'a pas eu, mais quand même on adore. Ghostbusters, Ray Parker Jr.

0: Je sais pas ce que je préférais à l'époque, le film, Les Petits Fantômes ou la chanson, mais en tout cas, oh là là, que de bons souvenirs, SOS Fantômes, Ghostbusters et bon anniversaire au chanteur Ray Parker Jr., 72 ans aujourd'hui.
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0: C'est l'heure du coup de cœur. Aujourd'hui, cette nouveauté est un duo. Il y a Zawi, l'ancien chanteur de Thérapie Taxi, qui s'est lancé ensuite en solo, tout comme Adé d'ailleurs, qui était aussi avec lui dans Thérapie Taxi. Et donc Zawi, le solo, ça va bien 5 minutes, mais quand même, mélanger sa voix à une voix féminine, ça fonctionne très très bien. Il a donc convoqué depuis la Suisse la chanteuse Stéphane, qui avait été un des talents France Bleu. À l'époque, on n'avait pas encore changé de nom, mais on avait déjà la bonne couleur. Bref, Stéphane, c'est elle. Zawi, c'est lui. Et ils se sont dit, mais tiens, si on parlait d'une bonne histoire d'amour toxique, Love Noir, l'énergie rock est là, ça devrait vous plaire. C'est tout nouveau et c'est le coup de cœur de Décibels.

0: Il s'appelle Zaoui, elle c'est Stéphane et Love Noir, c'est leur nouveau duo accompagné par un clip fort sympathique que je vous recommande.
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0: Et c'est déjà l'heure de la dernière chanson de l'émission. Ce soir, comme tous les soirs, c'est une chanson anniversaire. Et aujourd'hui, c'est l'anniversaire de Jackie. Oui, Jackie, du Jackie Show, si vous avez grandi dans les années 80. C'était un des complices de Dorothée. Mais si vous avez quelques années de plus, alors vous connaissez Jackie depuis Les Enfants du Rock ou encore Platine 45. Ces émissions musicales absolument inoubliables. Jackie a 78 ans aujourd'hui. Il en a croisé du beau monde, de Elton John à Serge Gainsbourg. Il a été journaliste, il a été attaché de presse et il a même été chanteur. Alors c'est lui qu'on va écouter chanter pour son anniversaire ce soir en duo avec Lio. T'étais où ? Et bon anniversaire Jackie.
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0: se croirait dans une BD avec cette chanson. T'étais où, Lio et Jackie. Notons quand même que la musique est signée Alain Chamfort et les paroles Boris Bergman, qui avait écrit de grandes chansons pour Alain Bachung. Donc voilà, une belle équipe au service de ce tube de 1984. Allez Décibel, c'est fini pour ce soir. Merci à l'équipe de Choc, Iris Guitoni, Iki, Pierre Ramet, Elodie Bianca Maria, Yannis Calem et Franck Moilier. À demain les amis pour le 1er mai et Claudio Capéo.
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3: Bonjour la France, j'espère que tu vas bien la France. On est jeudi. Ah, le jeudi, on adore parce que demain c'est vendredi quoi. Comment ça va Éric Bastien ?
4: Bonjour Valérie, bonjour à tous. Bah, il y a encore un petit enjeu important aujourd'hui au niveau candidat.
3: Évidemment, si vous gagnez, vous aurez deux candidats comme moi, j'en ai déjà deux. Enfin bref, je rappelle que demain pour la finale, le premier prix, il s'agit d'un séjour à la découverte de l'île Tatiou. Vous allez voir 3 jours, 2 nuits pour 4 personnes. Vous dormirez aux maisons de Tatiou. Vous traverserez en bateau amphibie. Et puis vous irez vous balader en vieux gréement. Et pour y aller, vous aurez 100 euros de carburant. Si vous ne gagnez pas ce voyage à Tatiou, qu'est-ce qu'on gagne ?
4: Eh ben, écoutez, vous prenez le vieux gréement du père Malongo, parce qu'il a toujours un petit vieux gréement qui traîne,
3: bien
4: Joe
3: sûr.
4: Malongo. Et puis là, il va vous emmener découvrir le café amphibie. Le café délicieux. Oui, car le café, on peut le boire dans l'eau aussi. 32 dosettes, 6 verres en verre, la machine Nespresso Malongo, vous pouvez la mettre dans l'eau. Elle est étanche.
3: Allez, jingle.
4: C'est une machine étanche. Il a pensé à tout, Malongo.
3: Ouais, bien sûr. Alors, on accueille nos deux candidats du jour, hein, enfin les derniers de la semaine, en tout cas, Nathalie et Sébastien. Bonjour les amis.
4: Bonjour.
5: Bonjour.
6: Bonjour.
4: Oula.
3: Ah, Sébastien, il a un décalage. Alors,
5: bonjour Sébastien et bonne chance à lui.
3: Ah bah oui, voilà. Alors Nathalie, elle joue avec Ici Nord, elle a mon âge, le plus bel âge de la vie bien sûr. Elle habite à
5: Évidemment,
3: elle habite à Steenwerk. Alors on dit Steenwerk, comment on dit ?
5: On dit Steenwerk.
3: Steenwerk. OK. On n'est pas loin de la Belgique là.
5: On est à côté.
3: Et voilà, la Belgique, le plus beau pays du monde. Alors, tu es mariée à Franck, tu as 2 enfants et 4 petits-enfants.
5: Oui.
3: Oh là, comment ils s'appellent les petits-enfants ?
5: Alors, il y a Rose, Maya, Mila et Enzo.
3: Eh ben dis donc, eh ben ça c'est bien. Alors, tu as un chien qui s'appelle Luna. Qu'est-ce que c'est le modèle du chien ?
5: C'est un petit cavalier King Charles qui a 2 ans.
3: Oh, on adore les petits chiens.
5: Ouais.
3: Oh là là là là. Alors, il paraît qu'on t'appelle Peluche. Pourquoi ?
4: Peluche.
5: Quand j'étais jeune, on m'appelait Peluche. Parce que j'avais de très longs cheveux et que tout le monde aimait jouer avec mes cheveux comme une peluche. Voilà.
3: Voilà.
5: Mais j'étais vraiment toute jeune.
3: Oh là là là, t'as plus de cheveux, t'as tout coupé là ?
5: Là, j'ai tout coupé.
3: Ah, moi aussi, on se fait plus chier à nos âges, hein, le matin, là.
5: Exactement.
3: Oh, le brushing, tout ça. Hop là. Alors, dis donc, on va fêter ça parce que fin mai, c'est...
4: Qu'est-ce que c'est ?
3: Et c'est fini, le travail. Fin mai, elle est à la retraite, Nathalie.
5: Oui.
3: Et voilà. Ben bien sûr. Alors attention, elle a fait plein de trucs. Elle a travaillé avec des handicapés. Elle est partie vivre aux États-Unis comme jeune fille au pair. Elle a été en Belgique travailler à l'aéroport. Elle a bossé à l'aéroport d'Amsterdam.
4: Ah oui.
3: Et on en reparlera tout à l'heure. T'as fini chez Van Cleef & Arpels, place Vendôme.
5: Oui.
3: Et dont on a fait des choses.
5: À l'époque de Monsieur Jacques Arpels.
3: Dis donc alors. Mais t'as arrêté de bosser pour élever Guillaume et Aurélie, c'est ça ?
5: Exactement.
3: Et alors, c'était bien quand même, Van Cleef & Arpels ?
5: Le travail me manquait. Ah, Van Cleef & Arpels, c'était hors du commun. C'est une autre vie dans une vie. Voilà.
3: Eh ben, écoute.
5: Another world, comme on dit.
3: Another world, point commun encore avec moi. Mon papa bossait chez Van Cleef & Arpels. On en reparlera tout à l'heure. Bien.
5: Sérieux ?
3: Mais oui, je te raconterai tout ça tout à l'heure. Alors, petite, tu voulais être hôtesse de l'air ?
5: Oui.
3: Et maintenant, t'es team leader dans la prestation de service. Ça rigole pas.
5: Exactement.
3: Hop, hop, hop. Team leader, j'adore ce nom. Alors, écoute, avant de...
4: Pas compris. Hein.
3: Bah, elle est team leader.
4: C'est quoi un team leader ?
3: Bah, ça veut dire que c'est un leader, point barre. Voilà,
4: c'est un supermarché, leader. C'est un team leader. Non, ça n'a rien à voir. Non, je sais pas, moi. Team leader, c'est quoi ?
3: Je suis fatiguée. Nathalie,
4: ouais,
3: ne l'encourage pas. Ne ris pas de ces conneries. Alors, ma chérie, voici ta première question. Tiens, Jennifer.
7: J'attends l'amour, ma mère.
3: Alors, pour trouver l'amour, pour trouver l'amour, une Américaine a loué des panneaux géants sur l'autoroute. Est-ce que c'est vrai que pour trouver l'amour, une Américaine a loué des panneaux géants sur l'autoroute? Vrai ou faux, top chrono 5 secondes.
5: Oh, j'aurais tendance à dire vrai.
3: Eh ben, t'as bien raison. Eh oui, Lisa Catalano, elle en a eu marre des applis de rencontre, elle a loué des panneaux géants. Eh ben, résultat, plusieurs milliers de candidatures, et puis on attend que l'amour frappe à sa porte. Premier point pour Nathalie.
4: Sébastien, c'est mon team leader. Bonjour Sébastien.
8: Bonjour.
4: Bonjour, garde à vous. Team leader, oui, non, vous savez pourquoi il me fait un bonjour comme ça? Il a été dans l'armée, hein,
3: ah,
4: Sébastien.
3: Ah oui, d'accord, ok.
4: T'as été dans l'armée?
8: Un peu, oui.
4: pendant combien de temps t'as été dans l'armée?
8: 2 ans.
4: Ah oui, c'est toujours sec, hein, Sébastien. Bien carré, hein. Sois le bienvenu, on est ensemble jusqu'à 13h. Tu habites en Alsace, à Bergheim. Est-ce qu'on le prononce bien comme
8: non.
4: ça? Non.
8: Ebersheim.
4: Voilà, c'est ça, je savais bien que... Où est-ce que tu habites?
8: À Ebersheim.
4: Voilà, alors, qu'est-ce que c'est, ça? J'ai pas la bonne fiche. T'as pas, ça, hein. C'est quand même en Alsace.
8: Oui.
3: Il y a un indice dans le nom.
4: Oui, hein. Rien que le oui, on n'est pas sur oui, on est sur du oui. Donc voilà, effectivement. En concubinage avec Élodie, elle va bien, Élodie?
8: Oui.
4: Ok.
8: Très bien, elle travaille.
4: Parfait, travaille dans quoi?
8: Dans une taverie.
4: D'accord. Vous avez des enfants, ou je crois que toi, t'as des enfants d'un précédent mariage, hein?
8: Voilà,
4: Gabi et Lucas, qui ont eu déjà une bonne petite vingtaine. Il y a de l'animalerie à la maison, je crois que vous êtes bien entouré, hein?
8: Très bien.
4: Ok, il y a qui?
8: Il y a Jenna et Max, et des petits chats et des aquariums.
4: Je trouve que ça va être sympa.
3: Ça va faire beaucoup, ah. Ça fait beaucoup.
4: Ben oui. Deux chiens, Jenna, Max, magasinier cariste aujourd'hui. Avant, tu étais cuisinier et tu continues, je crois, à faire des extras en cuisine.
8: Un petit peu, ouais.
4: Ok, t'es un livre ouvert, toi. On va se parler comme ça très peu jusqu'à 13h. N'hésite pas à développer. Sébastien, tu es concentré, je le rappelle, c'est mon team leader. Allez, quel est ton plat signature? Parce que t'as toujours voulu faire ça, tu continues. Qu'est-ce que tu nous prépares, là?
8: Petit plat. Là, pour 13h, je vais faire une petite côte de bœuf sauce girolle.
3: Ah. Oh là là, bah
4: comment
3: oui.
4: tu la cuisines, tes petites côtes de bœuf?
8: Juste un petit peu dans la poêle, et après 10 minutes au four. Mmh. Et après, j'allais se reposer.
4: Voilà. Tout va bien. Allez, bienvenue. Nous allons jouer, Sébastien, et tenter de t'offrir un premier point. Silence, ça pousse. C'est beau. On a envie d'aller marcher dans la forêt. Tout nu. Ou pas. C'est bien pour attendre osmose avec la nature. Une plante carnivore peut manger un être humain. Voici l'affirmation du jour. Une plante carnivore peut manger un être humain. Vrai ou faux, top chrono, 5 secondes.
8: Non. Non.
4: Oui, j'ai bien entendu.
3: Non. Ben non, oui, c'est une bonne réponse. Non. Mets tes lunettes.
4: Non, mais attendez, je vais te le faire comme toi. Ouais.
3: Non, il n'a pas dit ouais, il a dit non.
4: C'est une bonne réponse.
3: Raison, bonne réponse.
4: Bravo, c'est une bonne réponse.
3: Sébastien, okay. Tu as un point.
4: D'accord.
3: Nathalie, tu as un point. Et là, tout de suite, vous écoutez ici et on va partir en 1997. Allez, viens, je t'emmène au vent.
4: Ah oui, c'est bien.
3: Louise Attac, vous écoutez ici, on vous ramène dans votre jeunesse. À tout de suite,
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3: mes chéris.
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0: artificiel.
1: Je voudrais que tu te ramènes.
2: Bien sûr, bah, je suis là. C'était Louise Attaque.
1: Eh oui.
2: Sur ici.
1: Je t'emmène au vent.
2: Avec plaisir.
1: Jungle.
2: C'est quand? Quel jour?
3: Votre voilà. Jeu de midi.
2: Il y a de la rafale aujourd'hui.
3: C'est
2: hein.
3: Ici.
2: J'adore parce que Valérie, elle s'est mise dans un petit coin ce matin à l'émission. Elle me dit, ah, je me suis mis dans le petit coin.

0: Pop. Alors, tu fais même partie d'un club de crochet.
1: Deux, oui. Et... le mardi et le vendredi.
0: Et alors, qu'est-ce que tu fais en crochet, par exemple?
1: Alors, comme j'ai quatre petits-enfants qui sont nés en 3 ans, je me régale en petites robes, en petits hauts, en petits t-shirts, en pull pour l'hiver, en gilet, voilà.
0: Oh là là.
1: Et comme il y en a deux qui vivent à Bali, là, c'est plus léger, et les autres sont en Haute-Savoie, donc on met un peu plus souvent du tricot.
0: Ah bah oui, la Haute-Savoie et Bali, on est sur... c'est pas la même, hein, oui.
1: Deux planètes différentes, oui.
0: Oui, d'ailleurs, ton fils habite à Bali.
1: C'est ça.
0: Et il habite là-bas depuis combien de temps?
1: Ça va faire 1 an et demi.
0: Et d'ailleurs, tu vas y aller là bientôt, là, quand t'es à la retraite, c'est ça?
1: Bientôt, oui. On s'envole le 19 mai.
0: Wow. Oh là là là là, tu vas rester combien de temps là-bas?
1: 6 semaines.
0: Oh là là, mais c'est magnifique. En même temps, bon, tu vas faire quoi? Rien. La plage, voilà.
2: Visiter.
1: Profiter, et puis on va quand même en profiter d'être là-bas pour visiter un peu autour. Il y a plein d'îles extraordinaires à voir, des temples, puis profiter de mes petits-enfants, de mon fils, de ma belle-fille, au maximum, évidemment.
0: Mais t'as pas envie d'aller habiter là-bas définitivement?
1: Pas vraiment. J'aime bien le Schnorr, quand même.
0: Elle aime bien le Schnorr, mais t'aimes bien la Belgique, surtout. On en reparlera, mais tu aimes.
1: Bah oui.
0: Belgique, le plus bel... bel endroit du monde.
2: Ah oui, je fais deux fois que vous le dites, là, quand même.
0: Mais parce que moi, je dis la vie est belge, j'adore les Belges, ils sont bien moins compliqués que nous. Bien.
1: Alors, on est bien d'accord.
0: On est d'accord, franchement, ils sont tellement cool. Les Belges, ils tutoient tout le monde, ils te payent des coûts faciles, ils sont tellement sympas.
1: C'est clair.
0: Voilà. Alors, ma chérie, tu as déjà un point, tu vas essayer d'en marquer un deuxième. Tiens, un petit extrait.
3: Oui. Joignez-vous donc à moi pour une excitante partie de Scrabble.
4: Ah, mais bien sûr.
3: Je jouerai la première, car je suis jolie.
0: Alors, on va parler de Scrabble. Est-ce que tu joues au Scrabble?
1: Ça m'arrive. Mais je perds souvent. Mon mari est extraordinairement bon là-dedans.
0: Ah, moi, c'est l'inverse. C'est moi qui est bonne et mon mari, c'est une buse. Alors, écoute bien.
2: Ça va lui faire plaisir.
0: Bah, il le sait. Le mot déshypothéquier, D-E-S-H-Y-P-O-T-H-E-Q-U-I-E-Z.
2: Motus.
0: Le mot déshypothéquier peut rapporter 1797 points au Scrabble. Est-ce que c'est vrai que ce grand mot peut rapporter 1800 points, enfin 1797 au Scrabble? Top chrono, 5 secondes.
1: Non, je dis faux.
0: Eh ben si, figure-toi qu'il peut atteindre 1797 grâce à un enchaînement de cases. Mots compte triple, lettres compte triple et les 50 points du Scrabble, parce que tu mets toutes tes lettres. Voilà, alors c'est un coup, c'est vraiment les pros qui réussissent ce coup. Mais bon, c'était vrai, donc pas de points pour toi.
2: Bon bah Sébastien qui me confie aux antennes, qui joue souvent avec ici Alsace, qui adore, bah t'adores les jeux à la radio. Du coup, est-ce que tu gagnes un petit peu?
5: Oui.
2: Ouais, qu'est-ce que tu gagnes quoi avec ici Alsace?
5: Dimanche dernier, j'ai gagné des places à la foire à Mulhouse.
2: Okay.
5: J'ai gagné des concerts.
2: Ah.
5: Concerts, cadre noir. Et voilà quoi.
2: Mais c'est bien, t'es un joueur et merci de ta fidélité à ici Alsace. Alors, je l'ai évoqué tout à l'heure, on l'a dit que tu avais été dans l'armée pendant 2 ans. Mais alors, en plus de ça, souvent on parle du clairon à l'armée. Toi, tu jouais du clairon à l'époque, c'est vrai?
5: Eh oui, quand j'étais jeune, je faisais du clairon chez les pompiers à Utenheim et j'ai continué, voilà.
2: Et t'as fait de la trompette aussi, de la trompette de cavalerie?
5: Oui, pour accueillir les généraux.
2: Ah ouais? Et du corps de chasse? Et dis donc.
5: Ah oui, ça.
2: Mais alors, ces 3 instruments différents, t'as mis du temps à apprendre tout ça? C'est difficile ou pas, apprendre la trompette, le clairon, le corps de chasse?
5: Quand t'es à l'armée toute la journée, tu fais 8h midi, 13h, 16h de la musique, t'apprends beaucoup de choses.
2: Ouais, t'as du temps. Tu faisais partie de la fanfare de la ville après. Bravo, hein, franchement, parce que tu t'es investi dans plein de choses. Aujourd'hui, tranquille, 48 ans, en Alsace, et tu pêches.
5: Ah oui.
2: J'adore ça.
5: Ah, ça j'adore.
2: Tu vas où? T'as des petits coins à nous recommander?
5: Dans les petits coins, plan d'eau et des petits étangs au bord de la France, hein, et voilà quoi.
2: Bien sûr, une fois par mois, tu tentes de pêcher la carpe, mais tu la remets à l'eau. Ça c'est bien.
5: Oui.
2: Une bonne chose.
5: Chaque poisson qu'on pêche, on la remet à l'eau. Si on veut manger du poisson, on l'achète.
2: Oui, tout le monde fait pas comme toi, donc c'est bien de le dire. Allez Sébastien, on va tenter d'aller pêcher un bon point là qui nous permettrait d'être en tête. Avec cette question. Ça, c'est...

0: Aka, c'est les rugbyman. Et on va aller faire un tour en Nouvelle-Zélande. On sait à quel point ils sont bons, hein, dans le Black. En Nouvelle-Zélande, la troisième langue officielle, c'est la langue des signes. En Nouvelle-Zélande, moi j'affirme, la troisième langue officielle, c'est la langue des signes. Vrai ou faux, top chrono, 5 secondes.
1: Je dirais vrai.
0: Tu dirais vrai.
1: Alors je te dis quelque chose.
0: Qu'en Nouvelle-Zélande, on parle anglais, on parle maori et on parle la langue des signes. Et je trouve que c'est super. C'est un cas rare au monde qui inclut, bien sûr, symbole d'inclusion à des personnes sourdes. C'est un exemple à suivre. Bravo.
2: Nathalie, 1 point. Sébastien, 2 points. Et là, tout de suite, vous écoutez ici. Et on va partir avec Johnny Clegg et Savuka, Scattering of Africa. Tu la connais, la Corée?
0: Bien sûr.
2: Wow.
0: C'est YMCA que vous faites.
2: Allez, tout de suite, on vous embrasse, mes petits choux.

0: Johnny Clegg et Savuka. Alors on a fait la Corée avec Valérie. Hein.
1: Bien sûr.
0: Scatterlings of Africa, on y était.
1: Scatterlings of Africa. Jingle, jingle.
0: J'aime bien la Corée.
2: Ici à midi, on est au taquet.
0: Zougou blanc.
1: Nous sommes au taquet avec Nathalie qui a un point, Sébastien qui en a deux. Nathalie, oh Nathalie qui a plein de qualités, on l'a vu, hein, elle est formidable. Il paraît quand même que tu argumentes toujours dans ton sens à toi, tu penses que tu as toujours raison.
3: Ah, j'aime bien, ouais.
1: Ouais, tu aimes bien avoir toujours raison. Hein?
3: Ouais. Mon mari me dit des fois que j'aurais dû être avocate.
1: Ah bah, tu vois, voilà. Et voilà. Bah écoute, on peut pas tout faire, hein, mais... Il paraît que petite, ton surnom, c'était Mêle-tout, parce que tu te mêlais de tout.
3: Ah oui. Oula, oui, ça m'a pourchassé. Hein. Oula là. Ah. Avec mes 5 frères et sœurs, c'était difficile.
1: Ah, voilà, les 5 frères et sœurs, Mêle-tout, c'est bien. J'aime bien ce petit nom, Mêle-tout, ça fait un. Hein,
0: ça fait comme les frères Rap-tout, les frères Mêle-tout, voilà, c'est ça. Vous connaissez les Rap-tout ?
1: C'est pas pareil, hein, les Rap-tout, c'est des voleurs de banque.
0: Oui.
1: Je ne pense pas que Nathalie braque des banques.
0: C'est de la même famille, quoi. Enfin, je veux dire, c'est des cousins éloignés.
1: D'accord. Alors, Nathalie, tu sais que là, c'est le moment du quiz musical. Aujourd'hui, c'est l'intrus. On va te passer 3 chansons qui s'enchaînent. Il y a 2 fois le même chanteur. Là, il s'agit de femmes. 2 fois la même chanteuse. Et une fois, c'est une autre chanteuse. Il faut que tu me dises qui est l'intrus. Écoute bien.

0: Allez, qui chante, c'est qui l'intrus? Top chrono, 10 secondes.
1: Whitney Houston.
0: Pop, pop, pop, pop, pop, pop, pop, da, da.
2: Olé.
0: Oui, c'est Whitney Houston. And I et oui, la bande originale de Bodyguard. Bravo, ça te fait 2 points, Nathalie. Tu passes en tête, tu as 3.
2: Une chanson qui a été proposée à Céline Dion. Au départ.
0: Oui, bah c'est Whitney. C'est Whitney qui l'a chanté.
2: Eh oui, c'est Céline Dion qui sera chez nous, hein, à Paris, au mois de septembre, pour une série de 16 concerts.
0: Bon. 10. 10.
2: Il y en a 16.
0: Ah bon?
2: Ah bah
0: finalement, il y en a 16.
2: Ah, 6 de plus. Vous connaissez le marketing, oh, Valérie. J'en ouvre 10, puis 3 jours après, j'en ouvre 6 de plus.
0: Ah bah c'est super.
2: Bah, bien sûr. Sébastien, fan de Céline Dion? Pas du tout. Pas du tout.
3: Non, du tout.
2: Du tout, du tout, du tout. Mais des chevaux, par contre. Tu fais partie, ou en tous les cas, tu t'es investi dans une association qui s'appelle Andy Cheval. Tu nous en dis un petit mot?
3: Mais écoutez, c'était une association dans les années 2000, 2001, 2003.
2: Ouais.
3: On faisait des tournages, voilà, avec des handicapés.
2: D'accord.
3: Que ce soit à grande personne ou petite personne. Et voilà, on s'est investi dans ça. Et là, bah, téléphone. Et en fait, la chance, c'est à fermer. Et voilà, quoi.
2: Bon, mais c'est bien quand même de citer, voilà, tous ceux et celles qui aident les animaux, les associations qui aident les animaux, même si elles n'existent plus. Voilà, ça s'appelait Andy Cheval. Monsieur, un petit peu le vertige, mais aime les activités à sensation. Non, pas du tout. Moi, de la sensation, j'en ai tout de suite. C'est une sensation musicale qui arrive. Tu chantes un peu? Tu pas, non, hein?
3: Un petit peu, trop musique comme ça.
2: Allez, on va voir.
0: Je te signale que les goûts de ton candidat, c'est le hard rock. Hein. C'est Metallica, Rammstein et Iron Maiden.
2: Alors, c'est pas du tout ce qui arrive. Voici donc 3 chansons. Il y a un intrus. À toi de l'identifier, c'est parti.

0: c'est pas Metallica. Top chrono, on y va. Qui est l'intrus? Qui as-tu reconnu?
1: Le troisième, mais je pourrais pas vous dire qui c'est.
0: Ah, t'as pas reconnu l'intrus dans tout ce qu'on écoute là?
1: Non.
0: T'as reconnu aucun artiste. Alors, Nathalie, à tout hasard, tu l'avais ou pas?
2: Non, je pour moi c'est celui du milieu qu'elle a cru.
0: Oui, c'était Michel Fugain. Michel Fugain. Et entre c'était Paul Naref, voilà. Il y avait deux tubes de Paul Naref.

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3: Formidable.
2: On est content. Voilà.
3: J'ai tout compris.
2: Oh là là, jingle. Allez. Alors, nous sommes avec Nathalie qui a 3, Sébastien qui a 2. Alors, Nathalie, on va parler d'amour. On va parler de ta rencontre avec Franck. Ah là là. Ça s'est passé dans un endroit où on dirait pas que ça peut être une rencontre de l'amour. Hein. Ça s'est passé au Center Park de Picardie.
3: Ah.
4: Oui.
2: Ah, et voilà. Et oui, parce qu'elle part, avec ses enfants, ma petite choupette. Elle va avec ses enfants fêter Noël au Center Park, faire du toboggan, à qui mieux mieux. Et là, tout le monde fait la fête. Et même le Père Noël fait la fête, c'est ça? Il danse, le Père Noël.
4: Au début, il était sur son fauteuil de Père Noël. Et puis, il y a eu à la queue leu-leu qui s'est lancée. Et puis, je ne l'ai pas laissé prendre le début de
2: la queue leu-leu
4: pour tout le monde. Et je l'ai chopé, je l'ai pris devant moi. Et puis, il s'est dit, mais qu'est-ce que c'est cette donzelle? Et puis, voilà.
2: Alors, et puis, voilà.
4: C'est notre première rencontre.
2: Voilà, le lendemain, pof, pof, il lui propose quand même de boire un verre avec le Père Noël. Hein, parce que le Père Noël, il finit à 20h. Et du coup, voilà, il a séduit et la maman et les enfants. Bim, bam, boum. Tout ça sous la piscine avec les vagues.
4: Lui n'allait pas à la piscine parce qu'il travaillait.
2: Ouais.
4: Mais voilà, après son réveillon de Nouvel An à Center Park où il gérait toutes les équipes d'animation, eh bien, il est venu me rejoindre chez moi.
2: Et voilà.
3: Vous êtes en train de me dire que c'est la Mère Noël qu'on a au téléphone.
2: Exactement,
3: là.
2: Nous avons la
3: Mère
2: Noël.
3: Elle s'est mariée.
2: Évidemment.
3: Ah ouais, quand même.
2: Elle a épousé le Père Noël.
3: Oh,
2: ils vivent avec les lutins là-haut, dans le Nord. Et donc, ça fait 18 ans que vous êtes ensemble.
4: Oui.
2: Ça, c'est de l'amour. Et ça fait 12 ans que vous serez... Enfin, ça va faire vos 12 ans en juin, c'est ça?
4: C'est ça. Enfin, 12 ans officiellement, on s'est mariés en mars à la mairie. Mmh. Donc, on est déjà mariés depuis 12 ans et on a fait la fiesta religieuse et fiesta avec les copains le 28 juin.
3: C'est faire la fête, le Père Noël. Hein.
2: Bah, le Père Noël...
4: Ah, ben oui.
3: Mais dites-moi, Valérie, est-ce que ce serait pas temps de ressortir...

0: Nathalie, hein.
1: C'est une chanson d'un 30 avril.
0: Voilà, exactement.
1: Elle est avec le Père Noël, bien sûr.
0: Son mec c'est le Père Noël. Alors Nathalie, écoute bien, c'est une question qui peut te permettre de gagner 3 points de plus. C'est la question à choix multiples. Écoute bien la question et ensuite les choix. Combien de touches possède un clavier d'ordinateur standard, le clavier de base? Alors écoute bien. 71, 98, 105 environ, ou le nombre de dents de Éric Bastien. Alors, combien de touches possède un clavier d'ordinateur standard? 71, 98, environ 105. Le nombre de dents d'Éric Bastien, top chrono, 10 secondes.
1: On peut appeler un lutin si elle veut comme ami. Hein.
2: Moi, je dirais 105. Hein.
0: Et tu... Eh ben, tu fais très très bien. Wow. 105, Azerty, QWERTY, c'est 105 touches avec des variations selon les modèles. Bravo, 3 points de plus, tu as 6.
1: C'est facile pour elle, il y a tous les cadeaux à la maison, voilà, il y a des ordinateurs partout. La femme du Père Noël, quand même, cette émission est classe. Sébastien, tu as une relation cachée avec quelqu'un de connu dans le monde ou pas du tout?
3: Non,
1: pas du tout. Sébastien, il est en couple avec Élodie. Comment vous êtes rencontrés avec Élodie? Enfin, si c'est pas indiscret. Allez. Hein.
3: Sur une application de rencontre.
1: Une application de rencontre, ok. Alors elle était gendarme.
3: Oui.
1: Elle est peut-être encore d'ailleurs. Hein.
3: Non.
1: Non, elle est plus gendarme. Mais alors, elle habitait pas en Alsace?
3: Non, dans les Vosges.
1: Elle était dans les Vosges. Elle était où dans les Vosges? À quel endroit?
3: Épinal.
1: Ouais, donc Épinal, l'Alsace, pas très loin, mais c'est pas totalement à côté. Du coup, vous avez fait comment? Des petits allers-retours?
3: En fait, elle venait chez moi. Et le 2 mars, on s'est mis en couple.
1: Là, récemment, le 2 mars?
3: Non, ah non. Ça fait 10 ans.
1: Ah, ça fait 10 ans que vous êtes ensemble, un 2 mars. Bah écoute, félicitations. Donc elle est venue s'installer en Alsace. Tu peux nous rappeler l'endroit où tu vis, pour que je ne l'écorche pas?
3: À Ebersheim.
1: Voilà, et comment on appelle les habitants, d'ailleurs?
3: Je sais pas. Et
1: pour ça
3: et moi, à mon avis.
1: D'accord. On va quand même parler un petit peu de l'Alsace et de la cuisine alsacienne, juste un instant. On a dit que tout à l'heure, t'aurais rêvé d'être cuisinier. Tu continues de faire de la cuisine. T'as quelques spécialités comme ça, alsaciennes? On entend la musique d'ailleurs.
3: Choucroute, bake-off.
1: Toi, tu fais quoi?
3: Mariné.
1: Ouais.
3: De tout.
1: Je sais pas, à cette heure-ci, tu nous proposerais quoi à 13h là?
3: À 13h, une omelette.
1: Ah, une omelette alsacienne?
0: Ah, c'est bon.
1: C'est quoi la spécialité de l'omelette alsacienne? Qu'est-ce qu'elle a de particulier?
3: Avec du lard, du jambon, du lard, des champignons, oui. Une petite salade avec des petits croutons par-dessus. Un petit peu vosgien et alsacien en même temps.
1: Et un petit vin alsacien avec modération. Oui, il faut bien un peu de salade parce qu'avec du lard, il faut se donner bonne conscience. Mais écoute, ça donne envie. Nous allons jouer. Parce que l'envie de gagner des points est intacte avec cette question, à choix multiples. Quel chanteur français se cache derrière le nom de Claude Moine? Qui est Claude Moine? Est-ce que c'est Dick Rivers? Est-ce que c'est Claude Nougaro? Est-ce que c'est Eddie Mitchell? Bien, on le sait peu. C'est évidemment Valérie Damido. Mais ça, les gens ne le savent pas. C'est top chrono, 10 secondes. Qui se cache derrière le nom de Claude Moine? Dick Rivers, Claude Nougaro, Eddie Mitchell, Valérie?
3: Eddie Mitchell.
1: Ah oui, c'est une bonne réponse. C'est Monsieur Ellie, figure du rock français qui a débuté avec les chaussettes noires.
0: C'était la dernière séance.
3: Je dis merci à mon beau-père, les chaussettes noires.
0: Mon beau-père. Alors oui.
1: Bravo,
0: ça
1: hein.
0: Fait 6 pour Nathalie, 5 pour notre Sébastien. Et là, tout de suite, mon chanteur préféré.
1: C'est qui?
0: C'est Jojo, c'est Johnny. Il n'y a pas qui est le meilleur.
1: C'est marrant, Eddie, Johnny, même famille.
0: Johnny Hallyday, l'envie d'avoir envie. Vous écoutez ici, moi je vous embrasse, mes petits chatons. À tout de suite.

0: Hallyday, Johnny Hallyday. Oui, l'envie. Oui, l'envie.
1: Oh là là.
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0: Mais qui n'aime pas Johnny, s'il te plaît?
1: Bah, tout le monde aime Johnny. Mais vous êtes très très ambiancé quand même sur Johnny Hallyday.
0: Hein. Évidemment. Ouais. Alors,
1: je vois que vous êtes un peu. Ça y est, hein, ça y va. Johnny Hallyday, il passe à la radio, ça y est. Hein. Alors, ça y est.
0: Déjà, tu vas te calmer, petit bonhomme. Et tu vas me laisser parler à ma candidate. Alors Nathalie, tu es en tête, tu as 6. Alors, il paraît, dis donc, que c'est ta fille qui a organisé ton enterrement de vie de jeune fille. Comment ça s'est passé?
4: Oui, on est bien d'accord. Oh là, elle m'en a fait voir. Elle est venue me chercher avec toutes les copines et la famille. On n'était que des filles. Sur mon lieu de travail, elle m'a fait déguiser en clown. Et je travaillais à l'époque sur les Champs-Élysées où je tenais un gros showroom. Oh. Et puis, je suis sortie. J'ai dû tenir un panneau au milieu des Champs-Élysées où il était mis « Klaxonnez, je danse pour vous !» Alors, ils se sont donnés à cœur joie.
0: Donc, t'as dansé
4: déguisé. C'était la première.
0: Oh oui, voilà. T'as dansé déguisé en clown quand même. Voilà.
4: Voilà, voilà, voilà, voilà.
0: Ok, et ensuite
4: Ensuite, on a descendu les Champs-Élysées où là, je devais embrasser des hommes et je devais arriver à 1000 kilos au total.
0: Ah ouais, c'est-à-dire à chaque fois tu demandais le poids du gars, un bisou, 100 kilos, 80.
4: Exactement. Hop,
0: hop, hop, hop.
4: Exactement.
0: Hop, hop, hop. Et c'est pas tout, paraît qu'il y a eu du Chippendales.
4: Ah, ça a fini dans un sous-sol d'une petite taverne où on a fait un quiz musical pendant le repas et puis tout d'un coup tout le monde a été écarté. Il y a eu une chaise au milieu sur laquelle on a assis et ben la future mariée, c'est-à-dire moi, et est arrivé un bel âtre.
0: Oh là là.
1: Mais il est au courant le Père Noël?
0: Mais évidemment, il s'en fout, le Père Noël.
4: Il l'a su quand je lui ai raconté après.
0: Et voilà. Ah ben ça, c'est bien. Moi, j'aime bien. J'aime beaucoup ce genre d'histoire. Alors.
4: Ah, c'était sympa.
0: Alors là, il va falloir que tu gagnes. Tu vas marquer 5 points, je le sens. Tu vas gagner. Bah écoute, on a écouté Maria Carré. On va repartir à Noël.
4: D'accord.
1: C'est drôle.
0: Ah, jingle bell, jingle bell, jingle bell, rock. Alors écoute bien. Comment s'appellent les petites figurines en argile qui ornent les crèches à Noël? Comment ça s'appelle les petites figurines qui ornent les crèches à Noël? Top chrono.
4: Les chantons de Provence, enfin les chantons.
0: Ouh-ri-ri-ri, jingle bell, jingle bell, jingle bell, rock. Jingle bell, rock. Eh oui, c'est les chantons. Ça représente la nativité, les rois mages, les personnages du village, les savoir-faire des santons. Bah, c'est magnifique. Ça te fait 11 points, ma chérie.
1: Sébastien, on va pas se laisser faire par la mère Noël. Hein. Attention, hein, Sébastien.
0: Oui. Jingle bell, jingle bell.
1: Ouais, on a des arguments. Hein. Nous aussi, on s'est passé par la cheminée.
5: Toutes les réponses qu'elle a données, moi, je les avais en tête.
1: Ah, exactement, mais ça, c'est une évidence.
0: Mais bien sûr.
1: Et, oui, le problème, c'est que c'était pas les tiennes. Mais Sébastien, bon, t'es pas très loin. Elle a combien, là, vous m'avez dit?
0: 11 points.
1: Ah, elle a déjà 11 points. Sébastien, t'as 5. On va essayer de faire un petit peu plus dans un instant. On va se redire que tu adores les voyages. Alors, tes parents faisaient partie d'une association Alsace-Tchernobyl. Donc ça, c'était quand tu étais petit. Et du coup, il y a eu des échanges avec des enfants quand tu étais gamin?
5: Oui, tout à fait.
1: Et c'est bien, ça veut dire quoi? Que tu as rencontré, je crois, une petite fille plusieurs fois l'été?
5: En fait, non, ouais. c'est des personnes qui ont été contaminées dans les années 90. La fondation a été créée.
1: Oui.
5: Et en fait, il y a une fille qui venait chez nous toutes les années jusqu'à l'âge de 14 ans.
1: Et tu as gardé un contact avec cette petite fille ou pas?
5: Ah oui.
1: Ah, encore aujourd'hui? Oui. C'est super.
5: Ah, encore aujourd'hui, ça fait 22 ans.
1: Ah, c'est génial. Bah, c'est top. Elle vit où? Aujourd'hui?
5: En Alsace. Maintenant, elle est en Alsace, à cause de la guerre.
1: Voilà. Ah, elle est venue vivre en France. Ah oui, donc c'est plus facile pour garder un contact avec elle.
5: Nous, on y était en vacances là-bas, mais...
1: Oui, j'imagine. Côté voyage, tu aimerais visiter le Canada?
5: Oui.
1: Pourquoi?
5: Ah, le froid, et les grandes verdures, et voilà.
1: Ah, t'aimes le froid, toi?
5: En Alsace, il y en a aussi, mais...
1: Et du froid. Non, mais c'est surprenant. Surprenant que tu dises que tu veux le grand froid, quoi. T'as pas envie un peu de soleil, un peu de chaleur?
0: Mais tout le monde aime le soleil, pas. Voilà.
1: Bah, quand même, vous aimez bien le soleil, vous.
0: Mais tout le monde n'aime pas le soleil.
1: Ah ouais, non, mais il aime le grand froid.
5: Tout le monde, voilà, tout le monde n'aime pas le soleil.
1: Exactement. Voilà. Défaut trop gentil. Nous, on aime les gens très gentils. Un peu bordélique, quand même, hein, si j'ai bien compris aussi, avec les vêtements.
5: Bordélique et trop gentil.
1: Ouais, voilà. Bordélique et trop gentil, on t'a bien résumé. Et puis, tu aimerais déjeuner avec Mylène Farmer. Ça serait ton rêve absolu.
5: Ah oui.
1: Pourquoi? Parce que j'ai cru que t'as dit que t'étais fan de Metallica.
5: En fait, ce qui était quand moi j'étais en apprentissage, quand j'avais un moment de mélancolie, je mettais Mylène Farmer et voilà.
1: T'es fan quoi? Oui, bah ça s'explique pas. Allez, voici ta question, elle vaut 5 points. On va écouter une petite comptine avant de te la poser la question.
2: Napoléon est mort à Sainte-Hélène. Oh. Son fils Léon lui a crevé bidon.
1: Ah, mignon ça.
0: C'est hyper mignon. Son fils Léon lui a crevé le bidon. C'est hyper. C'est vrai, c'est ravissant.
1: C'est frais.
0: Voilà. Allez, pose la question.
1: Quel siècle a vu naître Napoléon Bonaparte? Quel siècle a vu naître Napoléon Bonaparte? 10 secondes, top chrono.
5: 17e.
1: Napoléon Bonaparte est né le 15 août. C'était à Ajaccio en Corse. En 1769. C'était le 18e. Un siècle plus tard, je suis désolé.
0: Alors, désolé. 11 pour Nathalie, 5 pour Sébastien. Il restera le bingo pour vous départager. Et là, tout de suite, on part avec Marine. Escroc, vous écoutez ici. À tout de suite, mes chéris.

0: Marine avec Escroc sur ICI.
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2: Nous sommes au taquet avec Nathalie qui a 11, Sébastien qui a 5. Alors Nathalie, il paraît que ta mère voulait t'appeler Sophie.
3: Oui.
2: Les malheurs de Sophie, et justement.
3: Exactement.
2: Hein. Et voilà. Sauf que ta marraine, elle n'a pas voulu, à cause des malheurs de Sophie, justement.
3: C'est ça, elle avait 11 ans et ça lui faisait très peur.
2: Bah oui, les malheurs de Sophie, elle tombe dans la chaux, elle mange des chocolats, elle est malade, elle fait que des bêtises.
3: C'est ça. C'est ça, il lui arrive que des bêtises.
2: Ouais, mais apparemment, quand même, tu t'appelles pas Sophie, mais t'as quand même eu plein, tu fais plein de bêtises, t'es un peu gaffeuse. T'es un peu Pierre Richard.
3: Je l'ai quand même en troisième prénom, et puis j'y échappe pas au malheur de Sophie, effectivement.
2: Oh là là là là, et qu'est-ce qui t'arrive comme malheur ?
3: De tout. Il y a un train en retard, c'est le mien. Il y a un avion qui décolle pas, c'est le mien. Je pars en voyage sans passeport. Je prends un bateau, il n'y a pas de siège à ma place. Je vais chez des amis.
2: Les malheurs de Sophie.
0: Ça sent pas bon pour vous, ça.
2: Alors, ça sent très bon pour moi. Et tu vas bien te taire. Et pour encourager ma candidate, nous allons passer une chanson qui annule toutes les méchantes choses que dit Éric Bastien. Tiens.
0: Be happy.
2: Manat. Alors écoute bien ton bingo. À mon top chrono, tu vas avoir 10 secondes pour me donner les noms d'un maximum de criminels, meurtriers, tout ce que tu veux. Les méchants, hein. Tous les criminels et les meurtriers célèbres que tu connais, même les voleurs. Attention, c'est parti, max de criminels, voleurs célèbres, top chrono.
3: Oh là là, alors, des criminels célèbres. Alors là, je suis vraiment perdue.
2: Alors bah écoute, c'est fini, mon chéri, il y avait Al Capone, Landru, Pablo Escobar, Thierry Paulin, Violette Nozière, Fourniret, Jacques Lébrun, Guy Georges, Charles Manson, le docteur Petiot, Dupont de Ligonnès, Messrine.
3: Nullissime, sorry.
2: Bah, zéro, t'as intérêt à ce qu'il fasse zéro, hein, je te le dis tout de suite.
0: Eh, ça a bien marché, hein, c'est super, on l'a adoré.
2: Voilà.
0: Sébastien, elle l'a dit, Valoche. Je crois qu'on n'a jamais eu cette situation. Il faut quand même que tu fasses un.
2: Ouais.
0: Parce que si tu ne fais pas un, on revient au score actuel. Et elle peut encore venir pour la finale, on est bien d'accord.
2: Ouais.
0: Bah oui, c'est ça. Hein.
2: Bah oui, c'est ça, oui. Le gars, c'est tellement pas ce qu'il raconte qu'il regarde en disant c'est ça ou pas.
0: Non, mais bon, je réfléchis au porte-bonheur, tout
2: oui,
0: ça, machin.
2: Oui, bien sûr.
0: Lui, il aime une certaine musique, on l'a dit. La musique un peu hard, un peu métal. Alors, on va d'abord commencer soft avec U2, tu adores. Ça va. Mais on a un tout petit peu plus violent quand même. C'est Rammstein. Aux amis du soft, hein.
4: Ah, ça c'est bon, ça.
2: Ouais, c'est pas la plus violente de Rammstein.
0: Non, on y va doucement. Ça c'est un groupe, c'est un groupe de métal, quoi. Voilà, c'est un groupe.
2: Quand on jouait, n'oubliez pas les paroles chez Nagui et qu'il faut pas entendre ce qui se passe derrière nous. Il nous met ça à fond avec un casque.
0: Ah oui.
2: Du Rammstein.
0: Ah oui, ça fait un petit peu mal aux oreilles. On va te souhaiter bonne chance. Merci déjà d'avoir été avec nous. N'oublie pas l'enjeu. Quand même, il y a un très beau séjour à gagner dans le Cotentin. Un point, je te demande one point.
2: One point.
0: On t'envoie pas de musique de porte-bonheur, nous.
2: Ouais.
0: En 10 secondes, t'es prêt ou pas, Sébastien ?
4: Très bien.
0: Je rappelle que depuis midi, t'es mon team leader.
2: Allez.
0: Tu vas devoir nous citer. En 10 secondes, un maximum d'inventeurs scientifiques célèbres. Les inventeurs scientifiques célèbres, top chrono.
4: Rien. Morgelis. Victor Hugo.
0: Oui.
2: Victor Hugo, non, il a rien.
0: Est-ce qu'on peut remettre la musique pour le bonheur, tellement elle fonctionne super bien.
2: Voilà.
0: On est sur du 0-0, les gars, là.
2: Il y avait Archimède, Benjamin Franklin, Michel Faraday, Pasteur, Graham Bell, Edison, Nikola Tesla,
0: Marie Curie. Bah oui.
2: Einstein, Stephen Hawking, Darwin, Edith Lamarr, Roland Moreno. Bon, et écoute, Nathalie, t'as compris?
0: Bravo!
2: T'as as gagné, t'es là demain avec nous pour la finale, ma Nathalie.
0: Un coup de bol, hein.
2: Et voilà, yeah, exactement. Tu tenteras donc de gagner 3 jours, 2 nuits pour 4 personnes à la découverte de l'île Tatiou. C'est une île un petit peu mignonne, au-dessus de la Normandie, dans le Cotentin, comme l'a dit la personne. Mmh. Tu pourras y aller avec un bateau amphibie, tu pourras te balader sur le vieux Gréement, et pour y aller, tu auras 100 euros de carburant. Si tu ne gagnes pas ça, tu gagneras...
0: La machine à café Nespresso, 32 dosettes, 6 verres en verre. Bravo Sébastien quand même.
2: Bah oui, bravo Sébastien.
0: Ah oui, je suis triste pour Sébastien.
3: Oui, bravo Sébastien.
2: Ah
3: oui.
2: Et bah voilà, mais enfin c'est quand même...
0: C'est donc, le jeu.
2: Ce qui veut dire que moi demain, j'ai 3 candidats.
0: Comment ?
2: J'ai 3 candidats. Et toi, t'en as un. Voilà. Mmh. Hein, voilà, voilà.
0: Et ben, c'est pas grave. Parce que même avec un, on peut faire des merveilles.
2: Bien sûr. Allez, je remercie Diana à la technique. Céline, on the realization. Nous avons, au standard, nous avons la très jolie Alexandra. Maître Coupez, au savoir. Éric Bastien à la loose.
0: Voilà. Vous prenez votre accent français en parlant de moi.
2: Bah parce que tu sais pas, tu comprends même pas quand je fais un accent.
0: Je ne comprends rien de ce que vous dites.
2: Allez, je remercie tous ceux qui nous écoutent, tous ceux qui jouent avec nous. Je vous embrasse tous un par un demain, mes petits chéris. Dis donc, il n'est pas un peu l'heure d'aller se coucher ?
0: Oui, parce que là, on vient de passer un bon moment avec le best-of d'Otake. Faut quand même qu'on récupère pour tout à l'heure, là. Hein.
2: Et puis surtout, c'est l'heure que Johan Guérin nous informe.
0: Il est là, Johan Guérin ?
2: Mais oui !
0: Le grand Johan Guérin ?
2: Bien sûr !
0: Il arrive tout de suite avec ici, dès 5h.
5: Ouais.

0: Alain Souchon, quand je serai KO, pour vous souhaiter la bienvenue. Bonjour.
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0: Si vous êtes KO à l'heure du réveil, on est là pour vous donner la bonne énergie nécessaire pour démarrer la journée avec l'équipe des Lefto, Emeline, Saveria, Mélodie, Vincent et Aude Razo. Bonjour Aude.
3: Bonjour Johan Guérin, est-ce qu'on a dormi cette nuit?
0: Non.
3: Pas du tout, pas du tout. Visiblement, ma rue est devenue la rue officielle de célébration des matchs du Paris Saint-Germain. J'ai eu droit à tout, les fumigènes, les pétards, bref, le PSG qualifié pour la finale de la Ligue des Champions.
0: Est-ce que je ne vous ai pas dit, c'est que j'ai envoyé des pétards juste en bas de chez vous.
3: Ah, vous étiez sous la fenêtre.
0: Exactement.
3: J'ai pas dormi.
0: Non, je suis désolé. Bon, si vous utilisez souvent la voiture, ça va vous intéresser. On vous dit comment devrait fonctionner l'aide du gouvernement pour les grands conducteurs, les gros rouleurs. Rendez-vous dans 5 minutes avec Valère Correa. 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
0: Jeudi 7 mai, très bon début de journée. Soyez les bienvenus, 5h. Le Paris Saint-Germain va donc défendre son titre dans 3 semaines en Ligue des Champions.
3: Bataille acharnée hier soir sur la pelouse du Bayern Munich et à l'arrivée, ce match nul, un partout, cette qualification pour la finale de la Ligue des Champions et ce PSG qui s'offre le droit de rêver à une deuxième étoile, Xavier Monferrand.
4: Ce devait être la copie du match aller, un festival de buts. Mais le feu d'artifice a pris l'eau. Le PSG a su faire déjouer le Bayern au point de tout repousser ou presque. Les défenseurs ont pris leur revanche et le capitaine brésilien du PSG, Marquinhos, n'est pas peu fier.
5: C'est ça la clé, la force de notre équipe. Je crois que quand il y a des matchs qu'il faut défendre, que nous on doit être derrière le ballon, être bas et défendre jusqu'à la fin comme on a fait encore aujourd'hui. Ça montre la valeur de l'équipe, ça montre comment notre équipe elle est prête pour affronter toutes les difficultés qu'on peut avoir dans un match.
4: Chelsea, Liverpool, puis le Bayern Munich, le PSG est allé la chercher sa place en finale. Un parcours de costaud et ce n'est pas une fin en soi pour l'attaquant parisien Désiré Doué.
6: On y va pour gagner, pas pour défendre quoi que ce soit, on y va pour gagner. On sera surmotivé, c'est une finale de Ligue des Champions, il peut tout se passer. Mais voilà, on ne s'enflamme pas, on reste humble. On est sûr surtout de nos qualités, de nos forces. On sait où on veut aller et on sait ce qu'on veut accomplir encore cette année.
4: Deux finales de suite, c'est déjà rare, mais le PSG veut désormais être le 9e club de l'histoire du foot européen à conserver son titre.
3: Rendez-vous le 30 mai à Budapest pour cette finale PSG-Arsenal et donc peut-être une deuxième étoile parisienne. Scène de liesse hier soir dans Paris avec pétards fumigènes, je le disais, on vous fait vivre tout ça en ambiance à 5h30, restez avec nous.
0: Avance à 5h02 sur votre radio ici, l'actualité marquée aussi par la mort d'une adolescente de 14 ans.
3: Et la très forte émotion dans l'Aisne, dans la petite commune de Fère en Tardenois. C'est là que la jeune fille a été poignardée hier matin sur le chemin du collège. Un suspect de 23 ans arrêté. Les amis, les voisins sous le choc au micro de Mathieu Bonnour.
7: C'est sur ce petit chemin de terre coincé entre des immeubles vieillissants aux façades mal entretenues et le collège que le corps de cette jeune fille a été retrouvé. Même pas 10 minutes à pied pour tous les élèves du quartier qui passent par là.
8: Ça aurait pu être pas parce qu'on était proches quand même. Enfin, on était à 10 mètres ou même pas.
7: Emma voit cette fille qu'elle connaît bien avec son sac rouge.
8: J'ai vu qu'il y avait Chloé qui habite juste en bas là. Je vois qu'elle est partie chez elle et elle est derrière moi. Et je tourne la tête et je la vois plus. Et depuis, j'ai peur d'être toute seule dehors.
7: Toute la journée, elle s'envoie des messages avec sa maman. Emmanuel, qui essaye de la rassurer, est difficile de trouver les mots.
9: Ça aurait pu être ma fille, hein. Elle était dans la même rue au même moment, donc on ne sait pas. Ma fille, c'est ce qu'elle m'a dit aussi. Elle se pose des questions et on y pense. Hein. Les parents, on pense aussi aux parents de cette jeune fille.
7: Dans un des appartements, la fenêtre donne sur ce chemin au loin. Stéphanie et Antonio, deux parents, n'en reviennent pas.
10: On ne doit pas faire ça à une gamine qui a même pas connu la vie. On s'est acharné sur cette gamine. C'est inadmissible.
11: Ça nous a un peu choqués, quoi. Ça fait toujours mal au cœur. Une enfant qui va à l'école, qui se fait tuer comme ça dans un... Ici, surtout ici, c'est calme.
7: Les enfants de ce couple vont rester à la maison aujourd'hui, comme de nombreux autres voisins, effrayés à l'idée d'être dehors, seuls sur ce petit chemin.
3: Et selon le procureur, le suspect arrêté est peut-être un ancien petit ami de la collégienne. Il est toujours en garde à vue ce matin. Une enquête est ouverte pour assassinat. La consommation de carburant a fortement baissé le mois dernier, moins 11%, preuve que les Français s'adaptent à la flambée des prix des carburants, conséquence aussi d'un mois de mars où beaucoup se sont précipités à la pompe par précaution.
0: Et les collectivités s'adaptent aussi. On prend la direction de Laval.
3: Oui, parce que dès lundi à Laval, le bus coûtera moins cher. 50 centimes le trajet contre 1,30 euros jusqu'à présent. Le carnet de 10 tickets passe à 4 euros au lieu de 10, manière de proposer aux habitants une alternative abordable à la voiture. Et ça plaît, écoutez.
2: Ça sera super, ça va faciliter beaucoup de choses parce qu'il faut faire d'économies. C'est la meilleure chose qu'on peut nous proposer cette année.
12: Une baisse de 80 centimes, ça fait du bien quoi.
13: Ma foi, c'est une bonne idée. Si c'est moins cher, oui, je vais prendre plus le bus, je vais laisser ma voiture au garage. Moi, j'aimerais que le bus soit gratuit.
14: Moi, je trouve ça super bien, surtout que là, ça va être l'été, donc on va pouvoir plus se déplacer, pouvoir aller dans le centre-ville, faire des activités, se balader. Donc je pense que c'est vraiment bien. C'est une bonne initiative.
15: Moi, j'adore l'étude parce que pour faire mes courses puis aller voir les copines.
16: 50 centimes, ça me semble raisonnable.
17: Je trouve ça génial. Ça évite de prendre la voiture. Tandis que moi, j'ai pas le permis, c'est encore plus génial. Ça motive pas pour passer le permis, j'avoue. Mais 50 centimes, c'est incroyable et je pense qu'il y aura plus de monde à prendre le bus. Après, j'espère qu'il y aura plus d'horaires. Parce que déjà que le B, il est un peu rempli le matin.
18: Je ne suis pas concernée étant que j'ai une carte à l'année. Mais je trouve ça très bien pour les usagers qui le prennent de temps en temps.
3: Allez, on quitte le bus et on prend la route, la voiture en cette veille de jour férié. Si vous prenez la route, vous n'êtes pas seul. Un bison futé classe la journée rouge dans toute la France, dans le sens des départs, avec une circulation dense dès la fin de matinée en région parisienne et sur l'ensemble des grands axes français dans l'après-midi et jusqu'en début de soirée. Des routes chargées, un ciel beaucoup moins chargé en revanche, Johan.
0: Ouais, c'est vrai. Alors, au lever du jour, il y a des brouillards qui sont nombreux du sud-ouest au Val-de-Saône, sur la Bretagne et Grand Est. Quelques averses qui s'attardent, tandis qu'en bord de Méditerranée, lui, le soleil s'impose déjà très largement. Et cet après-midi, c'est vrai, une nette amélioration se dessine sur l'ensemble du pays avec un soleil plus présent. Quelques averses tout de même qui ne sont pas à exclure sur le relief du massif central des Alpes et en Corse, sur les Pyrénées, elles pourraient même être localement orageuses. Les températures ce matin, un peu de fraîcheur à Caen, 6 degrés à Lille et Châteauroux, 7 à Paris, Bordeaux, Clermont-Ferrand et Limoges, 8. Nous avons 9 en ce moment à Rennes, Nantes, Toulouse et Dijon, 11 à Strasbourg, 13 à Ajaccio, 14 à Marseille. Côté maximal, elles sont en légère hausse avec 15-20 degrés en général sur le pays, jusqu'à 22 en Méditerranée.
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0: 5h06, excellent jeudi. Si vous avez du mal à avoir les yeux en face des trous ce matin, ça peut arriver. Oui, oui, ben on vous réveille avec le titre parfait pour ça, Paris Latino, c'est Bandolero, titre qui annonce en plus le retour du soleil un petit peu. Et ça, forcément, on aime, on valide. Très bon début de journée.

0: Il n'y a pas à dire, c'est un titre qui aide à sortir du lit, ça, de bon matin. On aime et on partage avec vous Bandolero et Paris Latino, 5h10.
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0: Aude, quand il y a un match de foot comme hier, Bayern, Munich, PSG, il y a forcément un incontournable, c'est la bière pour accompagner avec modération, et évidemment. Je vous parle de bière ce matin. Imaginez un instant, vous brassez tranquillement votre bière dans le sud du Finistère, à Banalec, et soudain, les avocats de Yoko Ono débarquent via un courrier dans votre boîte aux lettres. C'est l'aventure qui est arrivée à Aurélien Picard, sa petite brasserie de l'imprimerie commercialisée depuis 5 ans, une bière au citron et au gingembre baptisée John Lemon.
3: Ah, joli jeu de mots.
0: Ben ouais, c'est plutôt sympa. Jeu de mots acide qui n'a pas du tout fait rire la veuve de John Lennon, Yoko Ono. Résultat, mise en demeure directe.
3: Oh là là.
0: Ouais, vraiment, c'est sévère. Pour protéger en fait l'image de l'ex-Beatles, les avocats ont été clairs. Soit le nom disparaît, soit c'est 1 500 € d'amende par jour.
3: Ah, quand même.
0: Ouais, ça fait quand même un petit pactole. Mais en Bretagne, on a quand même de la ressource. Ce coup de pression s'est transformé en un coup de pub magistral. Les stocks s'arrachent et la John Lemon devrait bientôt renaître sous un nom plutôt sympa et tout aussi piquant, la Jaune Lemon.
3: Oui, mais maintenant elle est connue partout.
0: Bah exactement, c'est pour ça que voilà, on en parle et ils ont des stocks qui partent très très vite maintenant. 5h11 dans l'actualité ce jeudi, Aude.
3: Les dons du sang sont en baisse en ce mois de mai, donc si vous avez l'occasion d'aller donner votre sang, pas mal de collectes sont organisées loin des grandes villes. On mode d'emploi dans quelques minutes.
0: Ouais, sujet important dont on parle. Pour la musique du réveil, c'est avec le King of Pop. D'accord, ouais. On vous réserve le meilleur ce matin. Michael Jackson, Black or White arrive dans 5 minutes. Mais avant, Paris, c'est les économies.
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0: Bonjour Valère Correa.
4: Bonjour Johan, bonjour Aude.
3: Bonjour.
0: À chaque jour avec vous, un bon plan pour notre pouvoir d'achat. Aujourd'hui, vous vouliez nous parler du net pour les grands rouleurs en voiture.
4: Oui, je voulais faire le point sur les annonces récentes du gouvernement concernant la mise en place d'une aide pour les grands rouleurs afin de les soutenir face à l'augmentation des prix du carburant. Alors ça devrait concerner près de 3 millions de personnes quand même, selon le gouvernement, en particulier les personnes aux revenus modestes. Sur les critères,

0: Et dans ces cas, comment on fait pour demander cette aide ?
1: Alors, tout va passer par le site des impôts et à partir du 27 mai, c'est là que vous pourrez faire votre déclaration et l'aide devrait être sur votre compte en banque, donc dans le courant du mois de juin. Le gouvernement a promis une procédure très simple, qui sera d'ailleurs déclarative, basée donc sur la confiance. Notez que seuls ces moyens de locomotion seront concernés. Véhicules terrestres à moteur à 2, 3 ou 4 roues, à motorisation thermique ou hybride non rechargeable, utilisé à des fins professionnelles et bien sûr régulièrement assuré à la date de la demande. Voilà, en tout cas, si vous pensez pouvoir en bénéficier, jetez un œil sur le site des impôts à partir du 27 mai prochain et puis n'hésitez pas à me dire ce que vous pensez de cette aide. Dérisoire, bienvenue. Mon mail parisilleséconomies@radiofrance.com.
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2: 5h15, Aude, l'EFS, l'établissement français du sang, tire la sonnette d'alarme.
0: Comme tous les ans, au mois de mai, les dons de sang sont en baisse. Et oui, c'est plus dur de mobiliser les donneurs avec les week-ends prolongés. Alors si tu ne viens pas à l'EFS, l'EFS viendra à toi. Des collectes sont organisées. On est à Châtillon-sur-Indre, au nord-ouest de Châteauroux, avec le micro ici de Manon Klein.
5: Serrer le point.
6: Annie, infirmière pour l'établissement français du sang, passe d'un donneur à l'autre et il y a certains visages qu'elle reconnaît comme celui de Xavier.
5: Ça fait déjà un certain nombre de fois que vous venez.
7: Bon oui, ça commence à faire.
5: C'est le 34e don aujourd'hui.
7: Bon voilà, c'est pas mal.
5: Voilà, ouvrez la main.
6: Et ça y est, tout est en place, il ne manque plus que la petite balle à malaxer dans sa main pour accélérer le processus. Xavier a oublié la sienne chez lui, une balle un peu spéciale.
7: Il m'avait personnalisé ma balle pour mon anniversaire.
5: Cassée, oui, pour votre anniversaire. Je me souviens venir donner son sang le jour de son anniversaire. Ben c'est beau quand même.
6: Xavier renouvelle l'effort cette fois pendant ses vacances.
7: Je reprends lundi, après j'ai le pont, après c'est fini.
5: Oui, c'est ça la grosse difficulté, c'est tous ces ponts au mois de mai.
6: Les stocks de sang sont en baisse avec tous ces week-ends prolongés. Alors ici, même ceux qui n'ont pas de rendez-vous, comme Florent, sont acceptés.
8: Le planning était un peu bousculé, mais du coup j'ai pu avoir du temps pour venir faire le don du sang. J'étais pas forcément sensibilisé étant plus jeune. Maintenant qu'il y a les collectes proches de chez nous, on peut faire l'effort, ça prend pas si longtemps que ça. C'est simple, tout le monde peut faire.
6: Et c'est justement pour aller chercher ces donneurs en zone rurale que des collectes sont régulièrement organisées en dehors de la maison du don de Châteauroux. Collecte dans une ambiance musicale.
5: Alors attends, on va mettre un petit peu de crooner. Alors, tac.
0: Allez, une petite musique toute calme et toute douce. C'est mieux, c'est sûr, pour donner son sang, c'est mieux que du hard rock. Bon, alors si vous voulez donner, mais que vous ne savez pas où, c'est tout simple. Je vous donne un truc, vous allez sur le site web de l'établissement français du sang, vous avez une carte de France, vous zoomez sur là où vous habitez ou là où vous passez votre week-end et vous avez les points rouges pour les points fixes, les maisons du don, et vous avez les points bleus avec les collectes mobiles plus loin des grandes villes. C'est très bien fait, c'est très pratique.
2: Ça, c'est parfait. Pour donner son sang, notez qu'il faut avoir entre 18 et 70 ans et peser plus de 50 kilos. 5h17, tiens, parlons d'un jeu devenu culte, les 12 coups de midi.
0: Oh là là.
2: Évidemment, rencontré ce matin avec un candidat qui s'est illustré, qui vient de quitter l'aventure, c'est Cyprien. Il se confie dans les coulisses télé dans un instant, mais avant c'est Michael Jackson avec Black or White pour vous souhaiter un très très bon réveil sur votre radio ici.

0: La légende Michael Jackson, Black or White. On parle beaucoup d'ailleurs en ce moment de Michael Jackson avec le film qui est en ce moment sur les écrans. Est-ce que vous l'avez vu ou pas?
1: Non, j'ai pas vu.
0: Je l'ai pas vu encore. Franchement, ça me donne très envie. Et quand même, déjà, il est sorti depuis 15 jours. 2,5 millions d'entrées en France pour ce film. Et Michael Jackson qui est interprété par son neveu, Jafar Jackson. 5h20, l'éphéméride de ce 7 mai. On souhaite une bonne fête au Gisèle aujourd'hui. Tiens, c'est l'anniversaire de l'actrice Véronique Jeannot, 69 ans. Du dessinateur du chat, le fameux chat,
1: ah,
0: Philippe
1: oui.
0: Geluck, 72 ans, et puis Franck Michael qui a 79 ans. C'est le 7 mai 1997 que le cinquième élément, un film culte de Luc Besson avec Bruce Willis, sortait aux États-Unis. Un monument de la SF à la française qui a conquis le monde.
1: J'adore ça.
0: Franchement,
1: j'adore ce film.
0: Ah ouais, non mais légendaire ce film. Et puis 7 mai 1977, que se passe-t-il? Welcome to the California, titre légendaire hein, des Eagles, atteint la première place du Billboard, morceau dont le solo final reste l'un des plus célèbres de l'histoire du rock.
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0: On retrouve Patrice Gascoigne avec ses coulisses télé. Aujourd'hui, Patrice, vous êtes parti prendre des nouvelles d'un grand champion de jeux télé, un champion qui vient de quitter les 12 coups de midi.
3: Le dimanche 20 avril, vous étiez quelques millions à assister au départ volontaire de Cyprien, troisième plus grand maître de midi des 12 coups de midi.
4: Jean-Luc ?
5: Oui, c'est vrai. Hein.
4: Je rends mon étoile maintenant.
5: Alors là, Cyprien n'est plus dans le jeu. On l'applaudit très très très fort.
3: Oui, vous avez bien entendu, le candidat Cyprien n'est pas éliminé des 12 coups de midi. Il a décidé de partir. Alors, je vous rassure, hein, si vous n'avez pas suivi, il part après 212 participations au jeu quotidien de TF1 et avec 861 337 euros de gains. Le voilà donc sur le podium des plus grands maîtres de midi. Alors, j'ai laissé un petit peu de temps à Cyprien pour reprendre son souffle après cette belle aventure et je lui ai demandé si on ressortait différent d'une si longue et excitante expérience devant les caméras des 12 coups de midi. Cyprien.
6: Alors, j'ai essayé pendant la plupart de mon parcours de pas trop changer, justement parce que dans des conditions aussi exceptionnelles, ça fait peur de perdre ses amis, de perdre ses repères, de perdre les habitudes qu'on a prises et qui sont bonnes. Donc j'ai fait beaucoup d'efforts pour essayer de rester le même.
3: Cyprien, maintenant que l'aventure Les 12 coups de midi avec Jean-Luc Reichmann est terminée, si vous aviez une petite anecdote pour nous dévoiler les coulisses du jeu de TF1.
6: Alors ce que les gens savent sans doute, c'est qu'on fait plusieurs émissions par jour, on en fait généralement 5. Et donc entre les émissions, moi j'avais une petite tente dans laquelle il y avait beaucoup de barres chocolatées, pas mal de compotes, de 3 jus de fruits. Et c'était un endroit un peu calme où ça me permettait de me ressourcer, sans forcément vraiment essayer à me concentrer, mais au moins pour passer des moments en dehors du jeu.
3: Alors je ne sais pas si Cyprien avec ses gains va se construire des châteaux en Espagne, mais lors de sa longue participation aux enregistrements en banlieue parisienne, vous saurez qu'il avait donc sa petite tente. Bon, Cyprien, maintenant, vous pouvez nous le dire, vous allez en faire quoi de ces 861 000 euros et des poussières que vous avez brillamment gagnées?
6: Alors pour le gain, honnêtement, je me suis toujours dit que ce serait un peu bête de prendre des décisions hâtives et de choisir des choses dans la précipitation. C'est une somme qui est quand même assez coquette et je voudrais pas prendre le risque de faire n'importe quoi avec. Donc pour l'instant, je vais réfléchir.
3: Le maître Cyprien a bien raison, il va réfléchir. En attendant, les 12 coups de midi se poursuivent du lundi au dimanche à 11h50 sur TF1. Tiens, c'est exactement comme les coulisses télé qui reviennent tous les jours ici.
0: Merci beaucoup Patrice Gascoigne et qui se retrouve aussi en podcast sur ici.fr et l'application ici. 5h24, on plonge dans la grande histoire ce matin avec le sucre de betterave qui est une invention de la guerre qu'on doit à Napoléon.
1: Ah
0: pour
1: bon
0: nous en France. Ouais, Stéphane Bern vous révèle tout dans 3 minutes, c'est passionnant, mais avant c'est le duo sucré Jack et Carla. Voici la recette.

0: Jack et Carla, la recette. Et la recette pour un bon réveil, c'est d'écouter Ici dès 5h. La preuve, un peu d'histoire maintenant avant l'actu à 5h27. Stéphane Bern, ce matin, on voyage au temps où une guerre changeait le goût de nos desserts.
1: En pleine guerre contre l'Angleterre, Napoléon mène un combat inattendu. Sauver le goût sucré. Parce qu'un empire en hypoglycémie, ça devient vite nerveux. Quand Napoléon Ier affronte l'Angleterre, il ne se contente pas des champs de bataille, mais attaque aussi le commerce. En 1806, il décrète le blocus continental dans le but d'asphyxier l'économie britannique. Le problème, ce blocus prive aussi la France des produits venus des colonies, et en particulier du sucre de canne. La stratégie est brillante, mais la sucrière, elle est vide. Alors, le sucre se raréfie, les prix explosent, les cafés deviennent amers, tout comme le peuple, le mécontentement populaire monte et Napoléon s'inquiète. Il lui faut trouver une solution. Et il la trouve dans un drôle de tubercule. Depuis quelques décennies, des chimistes travaillent sur l'extraction possible des molécules sucrantes de la betterave. Dit comme ça, on est plus proche de la soupe que de la gourmandise, mais en temps de guerre, on ne fait pas vraiment la fine bouche.
2: C'est délicieux.
1: Napoléon mise tout dessus. Il encourage la recherche, finance des essais, soutient ingénieurs et industriels. Par décret, il impose même la mise en culture de 32 000 hectares de betteraves en France. Au mieux, ça fera du sucre, au pire, il y aura du rap dans les mangeoires et à la cantine. Le pari est audacieux, mais il fonctionne. En quelques années, la France devient capable de produire son propre sucre, en particulier dans le nord du pays. Mais après la chute de l'Empire, en 1815, le sucre de canne revient et déstabilise cette économie naissante. Certaines sucreries doivent même fermer leurs portes.
3: Vous avez de la pâte, vous avez du sucre.
1: Et c'est ainsi que le sucre est devenu une arme de guerre. Et la betterave, un glorieux soldat tombé au champ d'honneur dans nos assiettes.
0: Merci Stéphane Bern pour ce voyage dans le temps. 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Jeudi 7 mai, il est 5h30. Toute l'actualité en France et dans le monde, c'est le 90 secondes avec vous, Audrazo.
4: Ça passe pour le PSG qualifié pour la finale de la Ligue des Champions après un énorme bras de fer, match nul un partout hier soir face au Bayern Munich. Le PSG défendra donc son titre le 30 mai prochain à Budapest contre les Anglais d'Arsenal. Un homme de 23 ans, toujours en garde à vue ce matin, soupçonné d'avoir tué, poignardé une adolescente de 14 ans dans l'Aisne alors qu'elle était sur le chemin du collège. Il pourrait s'agir d'un ancien petit ami selon le parquet. Une enquête pour assassinat est ouverte. Si vous devez prendre l'avion dans les prochains mois, le ministre de l'économie Roland Lescure assure qu'il n'y a aucune crainte de pénurie de kérosène en mai-juin et peu de risques de pénurie pour la suite. Les annulations de vols pour l'instant restent assez exceptionnelles, souligne le gouvernement. À Caen, le déblocage du détroit d'Ormuz, la France déploie son porte-avions Charles de Gaulle dans la région du Golfe. Un signal pour dire que la France et d'autres pays sont prêts, si besoin, à sécuriser ce carrefour stratégique pour l'acheminement du pétrole mondial en cas de déblocage. Notez bien, une grève est annoncée à la SNCF pour le 10 juin, c'est un mercredi. Les syndicats déclarent, je cite, « l'état d'urgence face à la multiplication des suicides de cheminots, des accidents du travail et des arrêts maladie ». Sur la route, gare aux bouchons, la journée est classée rouge dans le sens des départs dans toute la France en cette veille de jour férié.
0: L'info du jour, c'est la joie dans les rues de Paris après la qualification du PSG pour la finale de la Ligue des Champions.
4: On est en finale, voilà les cris qu'on a entendus résonner dans Paris pendant des heures et des heures. Et puis la foule, les pétards, les fumigènes, la fête et le micro d'Emma Sarango.
5: Il y aura bien eu un petit faux départ des plus impatients. Touché par l'égalisation munichoise dans le temps additionnel.
6: On leur a offert un but pour l'honneur. Le fait de ne pas leur laisser marquer un but, c'était un peu une insulte.
5: Mais finalement, aux trois coups de sifflet...
7: On a réussi à gagner. Ok, 1-1, mais on a gagné.
5: Avec ces deux dernières rencontres, le PSG finit de prouver qu'il fait partie des grands Européens.
8: Bon voilà, on a été délivrés en 2025.
2: On va en avoir 3 d'affilée, moi c'est ce que je souhaite, 3, 4.
5: Mais au lieu de s'enflammer, beaucoup se méfient du dernier adversaire, Arsenal, leader du championnat anglais.
8: Je redoute leur jeu un peu bizarre pour une finale, ça peut être problématique.
5: À Budapest, en tout cas, le 30 mai, le PSG pourra compter sur un soutien hexagonal, veut croire ce supporter.
2: Là, derrière Paris, il n'y a pas que Paris, il y a vraiment toute la France qui est derrière.
5: On le penserait bien naïf si ce passant ne lui tapait pas sur l'épaule.
9: T'as un Lensois qui est avec vous, les gars. On s'est battu toute la saison on pouvait. Mais en Europe, les gars, on vous soutient à mort.
5: Si le PSG s'imposait en finale, il deviendrait le 9e club européen à conserver son titre.
4: Et le coach parisien Luis Enrique aura l'occasion, donc dans 3 semaines, d'égaler un certain Zinedine Zidane. Zizou a remporté 3 fois la Ligue des Champions en tant qu'entraîneur du Real Madrid. Luis Enrique, lui, pour l'instant, en a 2 à son actif. Une avec le FC Barcelone, c'était en 2015. Une autre avec le PSG, c'était l'an dernier, on s'en souvient. Et donc, pourquoi pas la 3e, le 30 mai à Budapest.
0: Et bien, pourquoi pas, ça c'est vrai. On aime jouer un bon football, mais on aime aussi gagner le combat. C'est d'ailleurs la réaction hier soir de Luis Enrique. 5h33, la météo au lever du jour. Les brouillards sont nombreux du sud-ouest au Val-de-Saône. Sur la Bretagne et Grand Est, quelques averses s'attardent, tandis qu'en bord de Méditerranée, le soleil lui s'impose déjà. L'après-midi, c'est une nette amélioration qui se dessine sur l'ensemble du pays avec un soleil beaucoup plus présent. Quelques averses qui résistent et qui ne sont pas à exclure sur le relief du massif central, des Alpes et en Corse. À noter sur les Pyrénées, elles pourraient même être localement orageuses, ces averses. Les températures ce matin à Caen, 6 degrés relevés, à Lille et à Châteauroux, 7, à Paris, Bordeaux, Clermont-Ferrand, Limoges, 8, nous avons à Rennes, Nantes, Toulouse et Dijon, 9, 13 à Ajaccio, 14 à Marseille. Vos messages aussi sur la page Facebook ici, 3 degrés, 6 relevés dans le Loiret par Thierry, on a 7 degrés, 8 à 7 ou 8 degrés relevés à Fallampin, c'est dans le Nord, on salue Annie, 8 degrés, c'est à La Riche en Indre-et-Loire, on salue Claude, 12 à Saint-Léonard de Nobla, merci Marie-Laure. Même température tient à relever dans une belle destination qui fait rêver de bon matin, Saint-Tropez, ben oui, avec Mika qui y est, puis tient 10 degrés en Alsace. C'est Daniel qui nous donne cette info. Côté maximal, elles sont en légère hausse entre 15 et 20 cet après-midi en général sur le pays, jusqu'à 22 en Méditerranée.
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0: 5h35, le réveil vient de sonner. C'est une belle journée qui démarre. C'est tout le bonheur qu'on vous souhaite en tout cas. Ami Lève-Tôt, on vous accompagne de la meilleure des façons avec Monsieur Francis Cabrel et son titre « Question d'équilibre » parfait pour vous souhaiter un excellent jeudi.

0: Francis Cabrel, question d'équilibre, et j'ai une bonne nouvelle puisque Francis Cabrel fêtera ses 50 ans de carrière avec un nouveau disque, de nouvelles chansons qu'il sortira. Ce sera en 2027, faut encore un petit peu patienter.
1: Faut être patient là.
0: Ça c'est clair. Bon, en attendant, moi j'ai une autre bonne nouvelle. Cette question, qu'est-ce que vous feriez si on vous offrait 10 000 euros pour partir en vacances?
1: Mais plein de choses, Yoann. Déjà je pars avec vous.
0: Ah, alors franchement, je valide ça, c'est adorable.
1: Et puis on choisit ensemble.
0: Oh là là, j'adore ça. On va les gagner ces 10 000 euros. 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Et moi, je vous donne ce matin un indice, puisque le disque du jour sera diffusé ce jeudi entre 7h et 8h.
1: C'est large quand même.
0: Ouais.
1: Faut bien
0: ouais.
1: Écouter entre 7h et
0: 8h. Bien écouter, on compte sur vous.
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0: Et c'est pas une arnaque, je tiens à le dire, parce que les arnaques, elles se multiplient. On est là chaque matin pour les contrer. C'est la mission de votre rendez-vous, c'est pas vrai. Et Aude, ce matin, on se projette même sur le 14 juillet.
1: Oui, vous avez peut-être vu passer cette semaine sur Facebook cette petite annonce pour recruter des figurants pour applaudir Emmanuel Macron sur les Champs-Élysées le 14 juillet. Ça fait beaucoup réagir, mais l'annonce est fausse, attention.
0: Bon, côté musique, je vois arriver un soleil bleu ce matin. On l'écoute dans 5 minutes, mais avant notre petit soleil du matin, c'est Michel qui est avec nous depuis Toulon dans le Var. Bonjour Michel.
4: Bonjour Yoann.
0: Comment ça va ce matin?
4: Eh bien écoutez, très bien, impeccable. Hein, voilà, j'ai eu le téléphone, enfin mon téléphone a bien réussi, mon coup de téléphone, donc je suis ravie.
0: Vous avez bien
4: j'adore
0: fait.
4: Votre radio.
0: Ah ça c'est adorable, merci Michel. Vous êtes retraité de l'éducation nationale?
4: Oui.
0: Qu'est-ce que vous faisiez au sein de l'éducation nationale?
4: J'étais directrice d'école maternelle. J'ai terminé, mais il y a longtemps que je suis à la retraite, depuis 2002.
0: Ah oui, donc vous profitez maintenant, c'est génial. En plus, il y a de quoi faire à Toulon et dans le Var. Hein.
4: Ah oui, c'est une très belle région. Je suis originaire de l'Hérault, mais j'ai atterri à 70 parce que mon mari était marin.
0: Ah! Excellent.
4: Voilà,
0: ah oui.
4: C'est pour ça qu'on s'est établi à Toulon.
0: D'accord,
4: voilà.
0: Je comprends, mais évidemment. Je découvre aussi que vous êtes une grande amatrice, grande fan de sport et en particulier de rugby.
4: Ah oui, avec Toulon, hein, c'est sûr. Hein.
0: Le RCT.
4: Toulon, le RCT, puis je suis le top 14 avec assiduité. Le samedi, dimanche, il ne faut pas me déranger. je regarde tous les matchs.
0: J'adore ça. Vous avez votre maillot des rouges et noirs ou pas?
4: Ah oui, j'ai le maillot. Puis chaque fois que je peux y aller, j'habite à côté du stade.
0: Ouais.
4: Bon, c'est vrai que je passe toutes mes vacances maintenant avec mes petits-enfants à Paris, les vacances de Toussaint, Pâques et tout ça. Mais quand je suis à Toulon, je vais au match. Là, je n'y vais pas, samedi, parce que c'est au Vélodrome à Marseille.
0: Ah oui.
4: Et maintenant, vous voyez, j'ai 80 ans. Donc pour aller au Vélodrome, c'est pas évident. Hein.
0: Franchement, voilà. Michel, 80 ans, ça s'entend pas dans votre voix ce matin et dans ce sourire et cette énergie que vous avez, ça fait plaisir à entendre. Si je vous parle du pilou-pilou, vous pensez à quoi, vous?
4: Eh bien, au rugby.
0: Eh bien oui, qu'est-ce que c'est le pilou-pilou? Racontez-nous.
4: Eh ben, le pilou-pilou, c'est une, comment vous dire, c'est une sorte d'hymne qui a été inventé pour le RCT et qui date d'il y a très longtemps. Parce que moi, je ne suis pas là quand même, je suis à Toulon que depuis 70.
0: Oui.
4: Le RCT, c'est beaucoup plus vieux que ça.
0: Oui.
4: Hein. D'accord. Donc, c'est quelque chose qui existe depuis, je ne sais pas, depuis quand le RCT est là, depuis 100 ans, je ne sais plus.
0: Mais franchement, non, mais c'est un cri de ralliement et quand tous les supporters du RCT le chantent, c'est fabuleux.
4: On commence par le pilou-pilou. Hein,
0: exactement.
4: Le chante,
0: mais
4: hein,
0: c'est vraiment quelque chose à vivre. En tout cas, Michel, ça fait plaisir de vous entendre ce matin. Nous, on va vous offrir la Radio Collector ici, dernière génération.
4: Oh.
0: Eh ben voilà, ça s'en
4: joue. Je suis contente parce que franchement, moi, j'écoute beaucoup la radio, j'écoute ici. Je me lève très tôt,
0: ouais.
4: Puis ici Provence tout le temps. Hein.
0: Évidemment.
4: Voilà, hein.
0: Eh ben vous savez quoi, on salue les copains d'ici Provence aussi ce matin et on vous embrasse bien fort, Michel. On vous souhaite une belle journée.
4: Vous êtes super, vous, Yoann, Aude, en fait,
1: merci.
4: Tout le monde. Hein.
0: Ah, ben,
4: merci. Hein.
1: Super gentil.
4: Grand merci.
0: C'est adorable. On vous embrasse fort, Michel, et merci à vous de votre fidélité. On adore ce genre de rencontre comme ça le matin.
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0: C'est pas vrai, le rendez-vous anti-arnaque au d'une petite annonce fait beaucoup parler en ce moment sur les réseaux sociaux.
1: Oui, elle prétend, et c'est totalement faux, que l'Élysée recrute des applaudisseurs professionnels pour le 14 juillet. Oui, la petite annonce tourne beaucoup, je l'ai vu passer sur Facebook, c'est une capture d'écran, je vous la lis. Mission, participer en tant qu'applaudisseur professionnel à l'animation de la cérémonie du 14 juillet. Vous passerez la matinée à applaudir chaleureusement le président Emmanuel Macron. Profil recherché, intermittent du spectacle avec expérience en figuration, 500 euros net.
0: Ah oui.
1: Je précise qu'on voit le logo de France Travail en haut de l'annonce.
0: Et donc cette annonce est complètement bidon.
1: Voilà, je suis allée faire un petit tour sur le site de France Travail pour en avoir le cœur net et j'ai beau chercher, je ne trouve aucune trace de cette annonce. Par contre, ce que j'ai trouvé, c'est l'origine de la fausse annonce. Le premier à l'avoir publiée, c'est une page Facebook parodique. Ah. Elle se présente elle-même comme la première source de désinformation en temps réel. Et je vous ai déjà parlé d'elle. C'est elle, souvenez-vous, qui avait posté la fausse citation de la ministre Aurore Berger, où elle disait, et elle ne l'a jamais dit, qu'avec 100 euros, on peut faire 50 pleins de carburant et que les Français râlent pour rien. Alors, ça peut faire rire, mais ça devient beaucoup moins drôle quand l'info satirique devient virale et que la plupart des internautes la prennent au pied de la lettre. Concernant les applaudisseurs du 14 juillet, heureusement, certains en commentaire ne se laissent pas prendre, c'est rassurant. Ce n'est pas la première fois que cette fake news circule. L'an dernier déjà, un internaute avait affirmé que 500 figurants avaient été recrutés pour acclamer Emmanuel Macron. L'Élysée s'était senti obligé de démentir à l'époque avec cette phrase bien trouvée, je trouve. Plus c'est gros, plus ça passe.
0: Et ben moi, je vous applaudis ce matin, je vous acclame même, Aude, ce matin de bon matin.
1: Vous voulez un chèque ?
0: Oui, s'il vous plaît.
1: Donc c'est 500 euros net pour la journée entière.
0: Parfait, formidable, on va bien s'entendre. Chronique à retrouver sur ici.fr, page C'est pas vrai, 5h45. Voici Louisa qui nous promet un soleil bleu ce jeudi sur votre radio ici. Bon début de journée.

0: Lisa et le titre Soleil Bleu. Ça fait plaisir de bon matin de se réveiller avec l'équipe ici dès 5h et on continue à le faire. Très bon début de journée, c'est l'équipe d'ici matin qui nous rejoint en studio à 5h48, oui. Tour d'horizon de l'actualité près de chez vous. Bonjour.
1: Bonjour Johan, bonjour à tous, bienvenue si vous venez de nous rejoindre sur ici, Pays d'Auvergne. Le programme dans quelques instants et notamment l'actualité Juliette Micheneau.
2: Oui, l'actu de ce jeudi, c'est un témoignage, vous l'entendrez dans l'info d'ici, la maman d'un des trois gendarmes morts en intervention à Saint-Just dans le secteur d'Ambert en décembre 2020, eh bien s'est confiée à notre micro. Après le classement sans suite de l'affaire, elle est en colère, elle reste convaincu qu'il y a eu des manquements dans la sécurisation de cette intervention. Et puis ce matin, vous entendrez aussi des élus qui s'interrogent. À partir du 1er janvier, les maires vont pouvoir acheter et installer eux-mêmes des radars automatiques sur leur commune. Ça en intéresse plus d'un. Le problème, c'est que ça coûte très très cher et que l'argent des amendes, lui, ne va pas tomber dans les caisses municipales.
1: Oui, c'est plus compliqué.
2: Donc il y a un petit débat à ce niveau-là.
1: Effectivement. Bon, du coup, c'est de ne pas les mettre. Ce sera mieux. On verra ça.
2: Ça peut être une option.
1: Merci d'être avec nous. 5h40. Ici matin en Auvergne, c'est aussi pas mal d'idées de sortie à l'approche du week-end avec les 80 ans du soleil, Sizer. Je vous détaillerai le programme de cette belle manifestation pour ce week-end. Équilibre précaire et odeur d'essence et d'huile brûlée. Ça va rappeler des bons souvenirs. Des souvenirs aussi. 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C'est la 23e journée du top 14. 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
0: 5h49, la une de la presse, on va parler santé dans un instant. Mais Aude, la presse revient largement ce matin sur la qualification du Paris Saint-Germain en finale de la Ligue des Champions.
4: Le journal L'Équipe titre « Plaisir total ». Clin d'œil à la une de la semaine dernière où l'équipe avait titré « Football total » après le premier match d'anthologie entre le Bayern Munich et le PSG. L'équipe qui choisit cette fois une photo du Ballon d'Or, Ousmane Dembélé, juste après son but hier soir, où il met le doigt sur la bouche, chute pour calmer l'Allianz Arena de Munich.
0: Le Parisien, le journal local, a lui choisi une photo de Marquinhos.
4: Le capitaine parisien, le point rageur, et ce titre héroïque. Le Parisien salue la bataille acharnée, un PSG qui a su résister aux assauts munichois.
0: Et ce matin, nombre de vos journaux de la presse quotidienne régionale reviennent dans leur page sur cette victoire. Ce matin, on a aussi choisi de vous parler d'un sujet important, notre système de santé. Comment se porte-t-il? Réponse avec Dr Good, c'est le magazine Santé et Bien-être de Michel Simès, qui est lui d'ailleurs aussi fan du PSG. On est avec sa rédactrice en chef adjointe. Bonjour Marie-Laure Zunshein.
5: Bonjour Johan.
0: Merci d'être avec nous ce matin. 3 Français sur 4 auraient renoncé à consulter ces 5 dernières années. Comment en est-on arrivé à un tel niveau de renoncement dans un pays comme la France ?
5: Eh bien en fait, depuis 2019, soit avant le Covid, l'accès aux soins ne cesse de se dégrader, comme en témoigne le baromètre de l'accès aux soins réalisé depuis 3 ans par la Fédération hospitalière de France. Alors vous l'avez dit Johan, 3 Français sur 4 disent avoir déjà renoncé à un soin ces 5 dernières années. Ils étaient 63% l'an passé. Donc entre 2025 et 2026, ça représente près de 7 millions de personnes supplémentaires. Alors pourquoi les patients renoncent ? Alors il y a plusieurs explications et vos auditeurs l'ont tous certainement déjà vécu. Ce qui bloque d'abord, ce sont les délais pour obtenir un rendez-vous avec un médecin. Ils sont de plus en plus longs. En 5 ans, ils ont quasiment doublé. Il faut compter par exemple 2 semaines en moyenne pour un rendez-vous chez un généraliste, 4 mois pour un dermato, 3 mois pour un cardiologue, plus de 3 semaines pour un pédiatre. Autre raison qui pousse les patients à renoncer, bien sûr, le coût des soins pratiqués par les spécialistes, selon le montant remboursé par la mutuelle et les éventuels dépassements d'honoraires. Et puis, vous prenez ces critères, vous y ajoutez celui de la géographie et vous obtenez des résultats encore plus marqués. Les délais d'attente, l'accès aux spécialités varient du tout au tout, d'une région à l'autre. Pour un rendez-vous, par exemple, chez un psychiatre, comptez 6 semaines de délai en Ile-de-France et 20 semaines dans les Hauts-de-France. N'oublions pas non plus la distance entre le lieu de soins et le domicile. On pense évidemment aux zones faiblement peuplées ou aux zones rurales. Près de 40% des sondés évoquent la distance comme facteur de renoncement. Et j'ajouterais un indicateur qui n'est vraiment pas très encourageant pour l'avenir. Le renoncement aux soins atteint 85% chez les moins de 35 ans.
0: Et si l'on veut inverser cette tendance, quelle serait la première mesure à prendre pour que les Français puissent justement recommencer à se soigner dignement ?
5: Alors d'abord, Johan, je pense qu'il faut quand même prendre en compte deux facteurs qui ne vont pas aller en s'amenuisant. D'une part, le vieillissement de la population, bien sûr, qui va forcément impliquer un accroissement des besoins. Et d'autre part, n'oublions pas que 7 millions de personnes n'ont pas de médecin traitant, ce qui concourt à leur errance médicale et augmente le risque de voir leur santé se dégrader puisqu'ils ne bénéficient pas de suivi régulier. Alors côté mesures, l'éventail est vaste, chacun choisira ce qu'il souhaite comme mesure à mettre en œuvre. Former plus de médecins dans les disciplines en tension, sauf qu'il faut au moins 10 ans devant soi pour avoir des médecins diplômés. Faciliter l'installation des médecins en zone sous-dotée, les fameux déserts médicaux. Développer les maisons de santé. Accélérer la titularisation des médecins à diplôme étranger. Mais d'abord et surtout, redonner le pouvoir au territoire, au plus près des soignants et des patients. Tous les acteurs du système de santé et les associations de patients le disent, il faut redonner la main aux acteurs locaux pour trouver des solutions au plus près de la population et donc proposer une offre de soins de qualité. Nous verrons l'année prochaine, durant la prochaine élection présidentielle, ce que les candidats feront de cette urgence qui est celle de la santé publique et qui concerne chaque Français.
0: Mais c'est une réalité, c'est vrai, qui concerne aussi bon nombre de nos auditeurs ce matin. Marie-Laure Zenshine, merci de votre présence. On vous lit dans le dernier numéro de Dr Good, qui est à la une des kiosques. 5h54 pour la santé. Le sport, c'est d'ailleurs très important. Aude, est-ce que vous connaissez le Pound?
4: Le Pound, non, je sais pas.
0: Centre fitness et yoga. On va le pratiquer ce matin ensemble avec notre coach Muriel Jordan. Mais avant, place à Emmanuel Moir. Beau malheur. Tu me dis que rien.

0: Emmanuel Moir et son titre Beau Malheur. 5h56, c'est l'heure de votre rendez-vous entre info et humour. C'est Tendance avec Muriel Jourdan et aujourd'hui, vous vous penchez sur un sport original entre fitness et yoga.
1: Hyper original, car c'est la première fois que je vois des gens sur un tapis de yoga avec des baguettes, comme s'ils allaient nous jouer un solo de batterie. Je vous présente le Pound, la rockstar du fitness. Un sport qui nous vient d'Amérique, de plus en plus tendance, qui se pratique sur un tapis de yoga, donc avec une paire de ripsticks, des bâtons spécifiques qui ressemblent à des baguettes de batterie mais qui pèsent environ 1,8 kg. Vous connaissez les squats, ce truc, vous savez, qui vous ruine les cuisses mais qui vous prépare au summer body. Vous pliez les jambes comme si vous vous asseyez sur une chaise avant de remonter. Et ben là, la même chose version pound, c'est ce mouvement mais en tapant les ripsticks au-dessus de la tête. Puis on frappe le sol en pliant les genoux, le dos bien droit et les fesses vers l'arrière. Sur internet, j'ai trouvé des milliers de vidéos qui vantent les bienfaits du pound.
2: C'est un cours dans lequel on utilise des baguettes qu'on appelle des ripsticks. Alors c'est avec ça qu'on va aller taper sur le sol pour au rythme de la musique.
3: Alors, le pound, en fait, c'est une discipline qui a été inventée par deux Américaines. Donc, comme tu peux le voir, c'est qu'on va travailler le cardio.
4: Oui,
3: et surtout le renfort. Donc, en fait, on se fait un cuisse abdo-fessier, mais dissimulé avec les baguettes qu'on appelle des ripsticks. L'objectif, c'est vraiment de s'éclater. On a des sons hyper rock. Ça change de tout ce qu'on peut voir en fitness habituellement. Et c'est l'éclat, voilà, c'est tout le temps.
1: Alors, il reste environ 2 mois pour être potable en maillot de bain. Donc, si vous êtes en plein boulot pour sculpter votre summer body, le pound est peut-être bien fait pour vous.
5: Est-ce qu'on trouve beaucoup de cours de pound fitness en France, Muriel? Si je veux m'inscrire, je fais comment?
1: Ah, je vois que vous êtes vous aussi en plein chantier à Summer Body. Le pound est de plus en plus pratiqué en France, même si ça fait 10 ans qu'il est apparu chez nous. Là, il revient en force, alors zieutez les associations sportives autour de vous ou consultez le site masaldesport.com pour trouver un cours près de chez vous. Attendez-vous à un sport à mi-chemin entre le cours de pilates et le cours de fitness. Et ce qui est sympa, c'est de pouvoir se défouler avec les bâtons, avec du son à fond derrière, vous enflammez la salle et dans la foulée, vous brûlez 900 calories en 45 minutes. Ça ressemble à ça.
6: Hé, hey, 6, ferme tes pieds. 6, 5, 4, 3, 2, 1, et pam, pam, pam. Et 6, 5, 4, on pivote, on fait attention à son dos.
1: Bref, le pound de fitness, c'est tendance. En gros, vous allez utiliser des bâtons pour taper comme ça sur la couenne et toutes ces raclettes qui nous ont menés à la baguette tout l'hiver.
0: Merci Muriel. Ça vous tente alors ou pas?
5: Oui, ça me tente. Moi, c'est les chocolats qui m'ont mis dedans. Vraiment, oui, ça me tente. Je vais essayer.
0: Eh ben, parfait, je viendrai avec vous. Tiens, est-ce que l'équipe aussi d'ici matin est plutôt souple et prête également à se joindre à nous pour la séance de pound? On vous souhaite un très très bon jeudi avec nous.
7: Merci Johan. Oh, ben, non, on ne va pas risquer un claquage. Vous rigolez.
4: Non, ça finit avec des bleus, cette histoire.
7: C'est pas bon, ça. Même, il est même pas 6h encore. Non, mais ça va pas, non. Allez, bienvenue si vous venez de nous rejoindre ici matin en direct de l'Auvergne avec Marion à la réalisation de cette émission. Priscilla qui vous accueille au standard et Juliette Micheneau pour l'info. Bonjour Juliette.
4: Bonjour Sébastien, bonjour à tous.
7: Soyez les bienvenus, on passe un petit moment ensemble. On vous réveille et c'est parti dès maintenant.
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7: Le café est bien pour se réveiller. Il est 6h. Bonne journée à tous. L'actualité, Juliette Micheneau, ce matin, et les maires qui pourront bientôt acheter et installer un radar sur leur commune.
4: Et je vous parle pas des radars pédagogiques qu'on trouve un peu partout, non, un vrai radar automatique avec amende à la clé. La mesure qui découle de la loi de décentralisation de 2022 doit s'appliquer au 1er janvier prochain. L'idée, Lukanić, c'est de pouvoir installer des radars là où l'État n'en met pas et où les élus jugent que c'est nécessaire.
9: Et souvent, la demande vient des habitants eux-mêmes. C'est ce que constate le maire d'Issoire, Bertrand Barrault.
10: Notamment dans les réunions de quartier, on a identifié des lieux qui semblent être problématiques avec une vitesse excessive. Parfois, c'est une perception des habitants, mais parfois, c'est bien réel. On a pu le mesurer avec notamment des radars pédagogiques.
9: Sauf que ces radars pédagogiques ne suffisent pas. Alors, Bertrand Barrault aimerait acheter un radar automatique l'an prochain. Seul souci, le prix qui pourrait frôler les 100 000 euros.
10: Est-ce qu'on va avoir des aides, comme on en a pu l'avoir, par exemple, pour la vidéoprotection? La sécurité mérite aussi que peut-être on ait des aides et des subventions. En plus, les gains ne seront pas pour les communes, donc c'est vraiment plutôt à titre vraiment préventif pour éviter les accidents.
9: Car dans les conditions actuelles de la loi, en effet, c'est l'État qui empoche l'argent des amendes. L'objectif de cette mesure est donc purement sécuritaire.
11: Je trouve que ça va plutôt dans le bon sens.
9: Flavien Neuville, président de l'Association des maires du département, se félicite que l'État veuille donner plus de liberté aux communes.
11: La question de la vitesse, de la circulation, le fait de pouvoir apaiser la circulation, c'est un sujet que tous les maires rencontrent.
9: Et au-delà des subventions à l'achat, les communes puy-de-moise ont aussi besoin de récupérer une partie du montant des amendes.
11: Une fois qu'il est installé, il faut aussi la maintenance, il faut l'entretenir. S'il est dégradé, il faut le réparer. Donc ce sont des coûts qui sont considérables.
9: D'autres mairies du département, Clermont-Ferrand, Beaumont ou encore Gerza, nous ont aussi confirmé réfléchir à l'achat de radars automatiques.
4: Et ce sera possible aussi pour les départements, tout ça sous réserve de l'accord de la préfecture. Un blessé grave et l'autoroute A75 coupée vers 14h hier en Haute-Loire à cause d'un accident entre Landes-sur-Alagnon et l'aire de Lafayette. Deux voitures ont percuté un poids lourd par l'arrière. Le chauffeur du camion est indemne, mais trois autres personnes ont été blessées, dont un homme de 83 ans, emmené dans un état grave à l'hôpital de Brioude. Les suites de l'affaire d'Espaly-Saint-Marcel en Haute-Loire. L'homme de 65 ans, déjà poursuivi pour des tirs à la carabine près d'enfants le 19 avril dernier, sera également jugé pour injure raciste. Il a été déféré mardi devant le parquet et sera jugé le 17 août prochain par le tribunal correctionnel du Puy-en-Velay. D'ici là, l'homme est sous contrôle judiciaire avec notamment l'interdiction de se rendre à Espaly.
7: Vous avez peut-être croisé des policiers en nombre hier soir dans le centre-ville de Clermont.
4: Il s'agissait d'afficher la collaboration entre police municipale et nationale avec un contrôle de la vente d'alcool à emporter, censé s'arrêter à 20h. Vérifier aussi que les épiceries de nuit respectent bien l'obligation de fermer à 22h. Pas d'infraction relevée hier soir rue Fongièvre, le quartier concerné par ces réglementations avec celui de la gare. Mais pour la préfète du Puy-de-Dôme, Anne Frankowiak-Jacobs, présente hier soir, il s'agit de rappeler que les contrôles fréquents ces derniers mois vont se poursuivre.
12: Dans ce secteur en particulier, justement, depuis le début de cette année, j'ai fermé trois épiceries de nuit qui ne respectaient pas cette réglementation ou qui, pour certaines, pratiquaient la vente illégale de tabac, de contrebande, ou qui vendaient de l'alcool en dehors des horaires autorisés, ou encore, pour l'une d'entre elles, qui ne respectaient pas la réglementation du travail. Voilà, donc nous regardons avec beaucoup d'attention ces établissements, sans les stigmatiser tous, évidemment, hein, et certains ont tout à fait le droit de travailler dès lors qu'ils respectent la réglementation. Mais notre but, c'est de préserver l'ordre public, la tranquillité publique, les habitants, et surtout d'éviter des événements comme ceux qu'on a pu connaître ces dernières années, avec des rixes qui, malheureusement, aboutissent parfois à des drames.
4: Et on vous emmène en opération avec les policiers clermontois dans l'info d'ici. Votre grand reportage, ce sera à 6h30. Les gendarmes mobilisés aussi dans le Cantal où ils ont arrêté trois personnes soupçonnées de cambriolage en série. 9 au total sur plusieurs départements, dont un fin avril à Jousse ou Montjoux. Ils sont soupçonnés de cambriolage donc, mais les gendarmes donc ont saisi quad, micro-tracteurs, tronçonneuses, en tout quelques 150 objets volés. Les mises en cause sont convoquées devant le tribunal d'Aurillac en septembre.
7: Mouvement levé après 10 jours de grève chez Fareva.
4: L'entreprise pharmaceutique que vous voyez à l'entrée de Rion, les salariés se sont mobilisés sans obtenir ce qu'ils voulaient sur les salaires et sur les 63 postes en CDD et contrats de qualification qui doivent disparaître. Seuls 15 sont sauvés jusqu'à la fin de l'année. Il y va pour jouer la victoire. Le phénomène du cyclisme français Paul Sexas affiche ses ambitions pour le Tour Auvergne-Rhône-Alpes, l'ancien critérium du Dauphiné, un programmé début juin et qui passera par l'Auvergne avec un départ d'étape du Puy-en-Velay le 10 juin. Et ce sera la mise en bouche, ou en jambe plutôt, avant le Tour de France qui sera dans le Cantal les 14 et 15 juillet et où l'on retrouvera Paul Sexas au départ de la Grande Boucle à seulement 19 ans. Un tout jeune coureur qu'on avait déjà vu s'illustrer sur les routes du Tour du Pays de Liergue, aujourd'hui Tour d'Ambert. Course réservée aux moins de 19 ans et programmée ce week-end. On va vous en parler dans votre chronique sport d'ici. Allez, on retrouve ça d'ici à 6h40, voilà à peu près. D'ici là, on a peut-être envie de savoir comment s'annonce cette journée, Sébastien.
7: Il y a du mieux, hein. Il y a du mieux. Avec encore pas mal de nuages hein, ce matin, c'est vrai, il faut le dire. Des averses encore possibles, mais voilà, au fil des heures, on devrait voir de plus en plus le soleil. Sauf sur l'ouest du Puy-de-Dôme où les nuages feront de la résistance, avec encore même un risque de pluie pour cet après-midi qui restera assez faible. Du coup, les températures vont repartir à la hausse. On prévoit 15 degrés à Saint-Flour, 16 pour Aurillac. 17 à Clermont, 18 à Issoire et 20 degrés de maxi cet après-midi pour Montluçon. Vos conditions de circulation à 6h06, rien d'exceptionnel, hein, je vous apprends rien, c'est plutôt calme à 7h06, donc on en profite. On est détendu au volant à l'écoute de votre radio ici Pays d'Auvergne.
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7: Et justement, on commence cette heure détendue avec Queen, A Kind of Magic. C'est maintenant. It's a kind of magic.

0: Merci Pays d'Auvergne avec Queen, Kind of Magic.
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0: Bonjour à tous et bienvenue à la maison, j'ai envie de dire. J'espère que ça va bien ce matin. On compte les dernières heures là avant le week-end du 8 mai. Allez, 8 heures, allez, 8 grosses heures à tenir et ça va le faire. Profitez pour se reposer forcément et puis aussi sortir hein, parce que je vous le dis, petite info en exclu, le soleil est attendu normalement hein, un peu partout en Auvergne pour les jours suivants, donc on devrait profiter de belles conditions. En attendant, bah, quoi de neuf pour ce 7 mai, bah, des anniversaires de célébrités, notamment avec Sophie Thalmann, Miss France 98, elle fête ses 50 ans aujourd'hui, Philippe Geluck, dessinateur et humoriste belge, 72 ans, et puis le youtubeur hein, le plus suivi de la planète, il est américain, il a des millions d'abonnés, c'est MrBeast, qui fête ses 28 ans aujourd'hui. 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Je rajoute avec ça le tote bag ici, Pays d'Auvergne. Donc on va jouer, je vous propose de jouer avec Laurie Thalmann, hein, qui fête ses 50 ans ce matin. Élue Miss France, donc 98. Elle a ensuite une carrière hein, sur le petit écran. Des émissions, on l'a vu avec Jean-Pierre Pernaut hein, dans l'émission Combien ça coûte. Elle a fait aussi l'émission Y'a pas photo. Un peu moins connu avec Bataille et Fontaine. Et puis une émission culte, celle-là, je suis sûr que vous la connaissez. Émission culte de TF1 qui s'arrêtera d'ailleurs au mois de juin prochain. Une page se tournera dimanche matin. Elle est diffusée. Elle était consultante aux côtés de Thierry Roland. Allez, un petit extrait du générique de l'époque. On a donné le suspense, forcément. Et puis même, je vais rajouter un autre indice. Je vous propose deux propositions. Est-ce que c'est l'émission Téléfoot ou 100% foot? Dans quelle émission elle a été consultante aux côtés de Thierry Roland à la fin des années 90? Téléfoot ou 100% foot? À vous de vous inscrire au 04 73 34 20 00. De jolis cadeaux à gagner dans un instant. Priscilla vous accueille au standard et on prend le gagnant juste après ça. À tout de suite.
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0: La rencontre de Gérald Guinard, il est prof de PS à l'université, il est notamment un des référents du handisport. Avec lui, on parle natation adaptée.
1: Gérald Guinard, il est prof de PS, il enseigne à l'université de Clermont-Ferrand, notamment le sport adapté. Bonjour Gérald.
2: Bonjour Guillaume.
1: Du sport adapté, on va s'intéresser aujourd'hui à la natation. Comment ça se passe quand on veut apprendre à nager et qu'on est handicapé, étudiant ou personnel de l'université ?
2: Sur le site du SUAPS, hein, où toutes les activités sportives sont mentionnées, et notamment les activités sportives pour les étudiants en situation de handicap. Il y a tout un abécédaire d'activités, et donc ils vont sur l'activité natation adaptée et ils s'inscrivent en ligne. Ça, c'est la première possibilité. La deuxième possibilité, c'est de s'adresser directement sur ma messagerie, puisque je suis mentionné en tant que référent des activités handisport. Donc là, ils peuvent également passer directement par moi pour me faire savoir qu'ils sont désireux de faire de la natation adaptée.
1: Elle est adaptée à quel handicap ?
2: La natation, justement, c'est une activité intéressante parce qu'elle peut s'adapter à tout type de handicap. Ça peut aller du petit handicap ou lourd handicap, où le déficit moteur est très important.
1: C'est uniquement des handicapés moteurs ou ça peut être aussi visuel et auditif ?
2: Oui, tout à fait, ça peut être tout type de handicap, hein, puisque j'ai aussi des étudiants déficients visuels. C'est vraiment... adapté à tout type de handicap.
1: Du coup, c'est vous qui vous adaptez au handicap parce que il n'y a pas la même lourdeur chez les uns que chez les autres.
2: Tout à fait, c'est ça l'avantage donc de ces cours adaptés, c'est que d'une part donc je demande à ce que j'ai un effectif réduit et d'autre part cela me permet du fait d'avoir un effectif réduit de bien m'adapter à la spécificité de leur handicap. Je peux vraiment mettre en place des conditions très personnalisées, très très centrées sur leurs capacités restantes et ça me permet de faire un travail très précis avec eux. Je laisse toujours des places dans ce créneau aux étudiants, j'allais dire ordinaires, de manière à ce qu'ils puissent eux aussi côtoyer des personnes en situation de handicap.
1: Est-ce que parmi ces handicapés que vous recevez, il y en a qui ne savent pas du tout nager et qui viennent apprendre ?
2: Oui, tout à fait. Il y en a qui sont jamais rentrés dans l'eau et qui viennent également donc apprendre à nager.
1: C'est aussi une façon de l'assumer, ce handicap, et de se dire « c'est possible ».
2: Bien sûr, c'est aussi pour eux une grande valorisation, parce que je pense que une meilleure autonomie, c'est toujours quelque chose qui nous permet de prendre confiance en soi, et voilà.
1: Gérald Guinard, prof de PS à l'université de Clermont-Ferrand, pour apprendre à nager ou faire de la natation quand on est handicapé, on se rapproche du SUAPS. Bientôt, on parlera de Cécy Judo avec vous, Gérald.
2: Merci beaucoup.
0: Merci beaucoup à vous, Guillaume, et votre invité. On continue, on va accueillir Jean-Christophe dans un instant, juste après Étienne Dao.

0: voix apaisante pour le matin à 6h20, c'est parfait. Hein. Étienne Dao, duel au soleil sur votre radio ici, Pays d'Auvergne. Est-ce que la voix est réconfortante de Jean-Christophe ou il est crispé? Bonjour Jean-Christophe.
1: Et bonjour.
0: Comment ça va Jean-Christophe?
1: Ça va, ça va. C'est
0: bien. Bon, Jean-Christophe de Courpierre, vous partez au boulot?
1: Voilà, je suis déjà au boulot.
0: Hein. Ah, oula, oui, vous faites quoi Jean-Christophe?
1: On collecte les ordures ménagères. Là,
0: d'accord.
1: Du matin.
0: D'accord, donc vous êtes reaper, je suppose, c'est ça?
1: Chauffeur.
0: Chauffeur, ok, d'accord, ok. Bon, bah du coup, ouais, la journée a commencé depuis un petit moment déjà.
1: Ouais,
0: effectivement. Jean-Christophe, la petite pause entre deux containers. L'occasion de jouer ensemble. On joue avec l'anniversaire de Laurie Tallman. Vous savez, elle fête ses 50 ans aujourd'hui. Alors, on l'a vu, elle a été Miss France notamment en 98. Et puis voilà, elle a eu sa petite carrière, notamment à la télé. Elle a fait pas mal d'émissions. Et celle-ci qui va s'arrêter d'ailleurs au mois de juin.
1: Ouais.
0: Ça rappelle des souvenirs, hein, ça. Vous êtes fan de football?
1: Ouais, un petit peu.
0: Ouais. Un petit peu. Ouais. Donc ça replonge. En plus, sur ce générique, je sais pas si vous vous rappelez, c'était illustré par des buts de l'équipe de France, avec notamment de 98. Voilà. Bon, quelle était cette émission sans grand suspense, Jean-Christophe?
1: C'était les foot.
0: Téléfoot, effectivement. Bah, bravo à vous, c'est gagné. Je vous envoie donc la boîte de jeux BioViva Collector, spécial 30 ans, et puis le tote bag ici, Pays d'Auvergne. C'est pour vous, souhaiter une belle journée et un bon courage pour le boulot, Jean-Christophe.
1: Je vous remercie beaucoup.
0: Bah, avec grand...
1: Bonne journée à vous.
0: Merci, bon courage et à très bientôt, Jean-Christophe. Bonne journée.
1: Bonne journée, au revoir.
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0: Allez, on continue. Et justement, bah tiens, Patricia Farah, la transition est toute faite. Elle déambule dans les rues de Clermont-Ferrand avec tous les gens qui se lèvent tôt et notamment à l'heure des livraisons.
3: Il n'y aurait pas un monsieur en formation, là?
4: Si.
3: Il est en formation de quoi?
4: Formation de livraison chez France Boisson.
3: Il est difficile à manier, l'engin?
5: Non, ça va, regardez. Il faut appuyer avec le pouce. C'est tout facile.
3: Ah ben oui, mais il y a des trottoirs, il y a des
5: des aménagements pour être mieux. Mais bon, ça va s'améliorer peut-être, hein, clairement.
3: Et alors, il vous fait lever à 5h?
5: Ah non, on attaque à 5h. Ben, c'est l'habitude de se lever à 3h30, 4h. J'ai une tête à avoir 20 ans.
3: Non.
5: Non. Bon, ben ça fait des années que je me lève et ça ne m'a pas tué. Ça fait 36 ans que je suis dans le transport.
3: Il est sympa, le collègue?
5: Oui, ça a l'air, oui. Ça fait 4 heures que je le connais, je ne vais pas le juger quand même.
3: Ah, vous démarrez le nouveau boulot
5: matin, voilà.
3: Ah, c'est votre nouveau boulot, voilà, d'aujourd'hui.
5: Oui, donc on ne va pas juger trop vite non plus. Je ne suis pas encore parti, donc c'est bon signe.
3: Mais voilà. Parce que vous m'avez l'air d'avoir un peu de caractère, il ne faut peut-être pas trop vous titiller, vous.
5: Ben, c'est normal, non?
3: C'était difficile de retrouver un boulot, là?
5: Non.
3: Ça s'est fait facilement?
5: Ça fait des années que je fais de l'intérim, je travaille toute l'année. Okay. J'arrive à prendre 15 jours de vacances si j'ai envie, c'est tout.
3: Ça vous suffit?
5: Pourquoi ça ne me suffirait pas?
3: Je sais pas, c'est parce que c'est bien les vacances.
5: Oui, mais c'est quoi cette mode de voir des vacances, des RTT, des ceci, des cela? On est dans un pays de feignants. Il faut remettre le monde au boulot.
3: Eh bien, le beurre, l'argent du beurre et aller voir la crémière.
5: Oui, mais la crémière, je veux bien aller la voir, oui, ça, c'est pas un problème. Mais c'est quoi ce pays de feignants? Et la retraite, et le ceci, les RTT, les vacances.
3: C'est bien la retraite.
5: Et la semaine à 4 jours, je sais pas, j'y suis pas encore.
3: Et les remettez tongs, c'est bien aussi?
5: Ben oui, non, mais après, voilà, il faut d'abord travailler avant de penser aux vacances, non? Les jeunes ne sont pas arrivés en entreprise, on peut faire 4 jours par semaine, on peut attaquer à 9h, on peut finir à 15h. On vit dans un monde de fous.
4: C'est pas faux?
5: J'ai pas été éduqué comme ça. Je parle peut-être comme un vieux con, on va dire.
3: Eh bien, Guillaume et François, je vous souhaite une très bonne journée.
4: Nous aussi, on vous souhaite une très bonne journée.
5: À plus tard, peut-être.
0: Et comme dit le proverbe, se lever de bonne heure et de bonne humeur, surtout. Allez, justement, avec le sourire, Zaz, nouveauté ici, Pays d'Auvergne, pour vous souhaiter une belle journée avec nous.

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1: Nouveauté ici, Pays d'Auvergne, avec Zaz, c'était mon sourire. L'horoscope de Catherine Viguier, juste après ça, tout de suite.
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1: Elle est là pour votre horoscope, Catherine Viguier. Bon, cette question, c'est sérieux aujourd'hui, Catherine?
5: Ah oui, pour beaucoup de natifs, écoutez bien. Bélier, c'est une belle journée, pas la meilleure de la semaine, car chargé côté job et en responsabilité. Taureau, très agréable au sujet de vos échanges. Et si vous voyagez, vous allez lier connaissances. Gémeaux, vous aimerez recueillir les confidences des vôtres, y compris des inconnus. Cancer, comme hier, vous vous occupez de vos relations amoureuses comme professionnelles. Lion, prenez du temps pour soigner les vôtres et pour votre forme aussi. Vierge, délicieuse journée, faite d'amour, et si vous êtes en mal d'amour, vous en faites une création. Balance, vous vous rapprochez de qui il faut pour progresser en société ou pour le bien-être de votre famille. Scorpion, la lune met l'accent sur les voyages, les études, mais aussi sur vos rapports avec vos frères et sœurs. Sagittaire, il sera beaucoup question de votre argent et de votre richesse intérieure. Capricorne, vous saurez allier la réalité avec vos envies de fantaisie. La journée promet d'être réussie. Verseau, vous voyez la réalité avec davantage d'apaisement et ça vous fait un bien fou. Poisson, vous serez ravi de rencontrer quelqu'un de solide qui saura vous épauler. Et pour nous tous, on se promet de regarder les autres et on les considère.
1: Merci beaucoup Catherine Viguier. L'info d'ici dans deux minutes, on vous emmène en patrouille avec les policiers, clairement toi, Juliette.
6: La police nationale et municipale, on les suivra pour faire respecter les interdictions en vigueur, notamment dans les quartiers de la gare et quartiers Fongiève.
1: Ce sera à suivre dans quelques instants. Avant ça, l'actualité nationale et internationale, l'heure du 90 secondes, c'est tout de suite avec Audrazo.
7: Le Paris Saint-Germain défendra son titre le 30 mai prochain en Ligue des Champions, qualifié pour la finale. Bataille acharnée hier soir sur la pelouse du Bayern Munich, match nul un partout. On veut aller chercher la deuxième étoile, dit le président du club parisien Nasser Al-Khelaifi. Un homme de 23 ans, toujours en garde à vue ce matin, soupçonné d'avoir tué, poignardé une adolescente de 14 ans dans l'Aisne alors qu'elle était sur le chemin du collège. Il pourrait s'agir d'un ancien petit ami selon le parquet. Une enquête est ouverte pour assassinat. Y aura-t-il un nouveau procès pour Dany le Prince? La cour de révision se penche aujourd'hui sur la nouvelle requête de celui qui clame son innocence depuis 30 ans. Dany le Prince, condamné en 97 pour le quadruple meurtre de son frère, sa belle-sœur et ses deux petites nièces, il veut être rejugé. Si vous prenez la route en cette veille de jour férié, vous n'êtes pas seul. Bison futé voit rouge dans toute la France dans le sens des départs. La circulation sera très soutenue dès le début d'après-midi. La consommation de carburant a fortement baissé en France le mois dernier, moins 11% en pleine flambée des prix. Conséquence aussi d'un mois de mars où beaucoup se sont pressés à la pompe par précaution. Nous avons été moins généreux l'an dernier, forte baisse. 47% des Français déclarent avoir fait un don financier à une association ou à une fondation. C'est le chiffre le plus bas depuis 2019 selon le baromètre Solidarité Apprenti d'Auteuil révélé ce matin.
6: Des policiers en nombre hier soir dans les rues de Clermont, police nationale et municipale ont patrouillé ensemble pour contrôler que les magasins ne vendaient plus d'alcool à emporter à partir de 20h et que les épiceries de nuit fermaient bien à 22h. La préfète du Puy-de-Dôme et le maire de Clermont sont venus constater que leurs arrêtés étaient bien appliqués. Emmanuel Moreau, vous les avez suivis, quartier Fongiève.
8: C'était une soirée plutôt calme, sauf dans quelques bars.
9: Nous regardons le match de foot.
10: Bon. Ah non, sans doute.
9: Voilà. 1-0 pour le PSG.
11: Parfait.
9: Voilà.
8: Pas de télévision dans les épiceries de nuit, mais encore un peu de lumière à 21h57, juste avant l'heure limite.
12: Les épiceries de nuit respectaient les horaires de fermeture. Donc là, il va être bientôt 22h. Oui. Vous allez fermer.
13: 3 minutes.
12: Voilà, très bien. Et je vois que vous avez installé des rideaux pour occulter toute la vente d'alcool, c'est ça?
10: Oui.
12: Bon, ça c'est très bien.
8: La vente d'alcool interdite à partir de 20h, c'est un arrêté municipal accompagné d'un arrêté contre les attroupements. La fermeture des épiceries de nuit, c'est un arrêté préfectoral. Il concerne le quartier Fongièvre ainsi que le quartier de la gare de l'avenue Carnot à la Runielle, des secteurs où les problèmes sont fréquents. Julien Bonnier, le maire de Clermont.
11: Tout cela conduit finalement à des phénomènes qui peuvent dégénérer, introduire des rixes, et notamment des rixes mortelles, comme cela a pu se produire par le passé. Mais ça crée aussi beaucoup de désagréments, des nuisances pour le voisinage. Et donc, il incombe au maire de garantir la tranquillité publique. Et donc, c'est le pouvoir du maire en coordination avec la préfecture et c'est ce que nous faisons à l'occasion de ces arrêtés.
8: Une vingtaine de policiers nationaux et municipaux en tenue ou en civil ont participé à ces contrôles. Une opération pour rappeler que les forces de l'ordre sont présentes pour surveiller les infractions dans les commerces et ailleurs. Anne Frakowiak-Jacobs, la préfète du Puy-de-Dôme.
13: Ça permet aussi d'avoir une opération plus large. Alors, évidemment, nous sommes là pour vérifier l'application de nos arrêtés. Mais ça permet aussi de faire du contrôle routier, ça permet aussi de montrer la présence à la population et ça permet aussi d'éviter d'autres types d'infractions et notamment la consommation ou la vente de stupéfiants.
8: Trois épiceries de nuit ont été frappées par une fermeture administrative dans le quartier Fongièvre depuis le début de l'année, mais les commerçants restent toujours accueillants.
12: Bon, merci beaucoup monsieur.
10: Vous pouvez boire quelque chose?
12: Non,
10: avec
12: merci.
10: Plaisir.
12: C'est gentil. Merci beaucoup.
10: Passez une bonne soirée, au revoir.
12: Merci.
6: Le reportage d'Emmanuel Moreau dans lequel vous avez entendu le maire de Clermont qui fait partie de ces élus qui réfléchissent à l'achat d'un radar, oui, les radars automatiques que les communes et départements pourront installer elles-mêmes à partir du 1er janvier, mais à leurs frais, et c'est bien ça le problème, c'est très cher, sans pour autant récupérer l'argent des amendes. Vous entendrez dans le journal de 7h le président de l'association des maires du Puy-de-Dôme et puis le témoignage ce matin de la mère d'un des gendarmes tués fin 2020 dans une intervention à Saint-Just, secteur d'Ambert. Elle dit sa colère après le classement sans suite de la plainte des familles qui dénoncent des manquements de sécurité dans cette opération qui a tourné au drame. Côté météo, on va vers du mieux, Sébastien?
1: Oui, effectivement.
6: Excellent,
1: on amorce,
6: ça.
1: Bah oui, carrément. Hein, on amorce un changement de temps. Encore ce matin, bon, on va pas s'emballer trop vite parce que, voilà, il y a encore des nuages. Hein, ils sont porteurs de quelques averses, mais voilà, ça va se terminer rapidement pour voir de plus en plus de soleil. Petit bémol quand même sur l'ouest du Puy-de-Dôme où les nuages resteront là une bonne partie de la journée, même parfois encore des averses possibles pour cet après-midi. Le retour du soleil, donc, qui se confirme finalement aussi pour ce week-end. Puisque j'ai regardé, Météo France nous annonce un temps plutôt agréable sur l'ensemble de nos départements. Donc ça, on prend. Ça va nous donner le sourire pour cette journée. Les températures aussi vont gagner quelques degrés. 16 à Aurillac et Mauriac, 17 pour Ambert et Clermont et 19 degrés de maxi pour Vichy et Montluçon. Un petit tour sur ma carte du trafic que je mets à jour en direct. Bon, ben, je vois rien. Écoutez, hop, je descends. Même la 75 sur le secteur de coude, pour l'instant ça va pas trop mal. Attention, profitez-en, ça ne va pas durer, bien évidemment. Si vous rencontrez des difficultés particulières, n'hésitez pas à nous les signaler, un petit coup de téléphone au 04 73 34 20 00.
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1: Allez, bonne journée, bon réveil, un bon café avec un bon classique de Pascal Obispo. Ça s'appelle Personne et c'est pour vous sur votre radio ici Pays d'Auvergne. Merci d'être avec nous.

0: Retour en 96 avec Pascal Obispo, c'était Personne.
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0: Il est 6h40 et je vous souhaite un excellent début de journée, un bon réveil avec votre radio ici Pays d'Auvergne. Je vous propose de changer de braquet maintenant dans votre sport d'ici, un rendez-vous incontournable pour les fans de cyclisme en Auvergne, Juliette Micheneau.
3: Ouais, le Tour d'Ambert-Livradois-Forez revient ce week-end, samedi et dimanche, plus connu sous son ancien nom, le Tour du Pays de Liergue. Il réunit les meilleurs coureurs de moins de 19 ans en France. Et l'année dernière, une course féminine a été ajoutée. Cette année, elle franchit un cap, Evan Le Bastard.
4: Dès sa deuxième année, la course féminine du Tour d'Ambert devient une manche de la Coupe de France. Un changement de dimension express que n'avaient pas vu venir les organisateurs. Alain Rouillot est le directeur de la course.
5: Pour tout vous dire, on n'a même pas candidaté. Le succès de l'épreuve l'année dernière, de la course féminine et l'association avec les U19, ont frappé la Fédération française de cyclisme qui, elle-même, a fait la démarche pour nous demander si on était prêt à organiser une manche de la Coupe de France de division nationale 1 sur cette belle épreuve. Bien sûr qu'on a accepté tout de suite parce que c'était une promotion, une très belle promotion, un peu rapide mais vraiment une très belle promotion.
4: Il faut dire qu'Ambert a une carte à jouer car il n'y a pas beaucoup de courses féminines dans le calendrier.
5: Le cyclisme féminin est en développement, mais aujourd'hui il n'y a pas encore énormément de courses dans ce domaine. Alors, pour tout vous dire, l'année dernière, on avait qu'une soixantaine de filles sur cette course, mais on a eu un beau vainqueur, une bonne vainqueuse, on va dire, sur l'épreuve qui s'appelle Solène Muller, qui est cette année d'ailleurs passée professionnelle dans l'équipe Saint-Michel-Aubert. Donc ça aussi, c'était une belle promotion. Donc un beau plateau, mais que de 60. Et on voit tout de suite la différence cette année, puisque là, cette année, eh ben, on a un plateau pour ces dames qui est de 120 concurrentes. Et donc, voyez, on a doublé la participation grâce, effectivement, essentiellement à la belle image qu'on a laissée l'année dernière sur l'organisation.
4: Le Tour d'Ambert-Livradois-Forez reste porté par une course masculine des moins de 19 ans qui garde une très grosse réputation dans le circuit national, explique Alain Rouillot.
5: C'est un vrai succès. Et puis, bon, les U19, on connaît encore pas trop leur palmarès, hein, tout simplement parce que c'est le cyclisme en devenir. Mais oui, on a cette expérience parce que depuis de nombreuses années, on s'est consacré à cette épreuve qui aujourd'hui est l'avenir du cyclisme, hein, tout simplement parce que le niveau au-dessus, ben, malheureusement, c'est la filière professionnelle, donc avec les équipes World Tour. Et donc, du coup, effectivement, ben, c'est très intéressant d'avoir une course comme ça parce que, comme c'est l'avenir, il y a beaucoup de clubs professionnels qui surveillent effectivement les résultats de ce type d'épreuve.
4: Le meilleur exemple, il y a 3 ans, Paul Sexas remporte la course. Aujourd'hui, c'est un phénomène du cyclisme mondial capable de rivaliser avec Tadej Pogacar.
3: Et on va le voir dès juin sur le Tour d'Auvergne-Rhône-Alpes. Et il l'a dit, il vient pour gagner. Puis on le retrouvera cet été sur les routes du Tour de France.
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0: Merci de passer ce début de journée avec votre radio ici Pays d'Auvergne. Il est 6h44 à 7h. Si vous le savez, c'est l'heure des conseils de notre vétérinaire. Et tiens, bah, justement ce matin, sujet délicat, hein, quand on prononce le mot maltraitance, c'est vrai qu'on imagine tout de suite des actes de cruauté, hein, des abandons ou de la violence, mais il existe une forme de souffrance beaucoup plus insidieuse, la maltraitance passive, c'est le fait de faire du mal à son animal, hein, sans s'en rendre compte. Le docteur Pierre Fabin nous aide à ouvrir les yeux sur des habitudes qui peuvent nuire à nos compagnons.
13: Alors, c'est un terme fort qui provoque souvent un choc en consultation, mais il est indispensable d'en parler. La maltraitance passive n'est jamais intentionnelle, elle part d'un bon sentiment. L'exemple numéro 1, c'est l'obésité morbide. On pense bien faire en donnant le reste de repas à table à son chien, une friandise par-ci, par-là. On assimile la nourriture à de l'affection. Mais médicalement, un animal en surpoids sévère est un animal en souffrance chronique. Ses articulations s'écrasent, son cœur fatigue et on diminue littéralement son espérance de vie de plusieurs années. Aimer son animal, c'est savoir lui dire non pour protéger sa santé.
0: Et au-delà de l'alimentation, est-ce qu'il y a aussi de la maltraitance psychologique passive ?
13: Absolument, c'est ce qu'on appelle le déni des besoins d'espèce. Le grand classique moderne, c'est le chien qui ne sort jamais de sa propriété. On entend très souvent, il n'a pas besoin d'être promené, on a un jardin de 1000 mètres carrés. C'est une prison dorée. Un jardin même immense devient une simple pièce de la maison au bout de quelques jours. Le priver de balade extérieure, c'est le priver d'exploration olfactive et de stimulation mentale, ce qui génère une immense frustration, des aboiements compulsifs et de la destruction. Un autre exemple criant, c'est le petit chien que l'on porte en permanence dans les bras. En l'empêchant de marcher, de renifler le sol et de communiquer avec ses congénères, on nie sa nature de chien.
0: On oublie finalement que un chien reste un chien. Y a-t-il aussi des erreurs médicales que l'on commet par simple inattention ?
13: Alors, on a souvent tendance à banaliser la douleur. Chiens et chats sont des maîtres dans l'art de cacher leur souffrance. L'erreur classique, c'est de se dire... Il ne se plaint pas, donc il n'a pas mal. L'exemple typique, c'est les problèmes de dents. On voit des animaux avec la bouche recouverte de tartre, les gencives en sang et une haleine fétide. Les maîtres en rigolent souvent en disant « il a une haleine de poney ». Mais en réalité, cet animal vit avec une rage de dents permanente. Même chose pour le vieux chat qui ne saute plus sur le canapé. On dit « c'est normal, il vieillit ». Non, la vieillesse n'est pas une maladie, mais l'arthrose, oui, et on le laisse souffrir en silence.
0: Docteur Pierre Pavin, vous avez oublié aussi un élément essentiel, le manteau en sky. Non, c'est pas possible. Ça les fait souffrir, j'en suis sûr. C'est vraiment moche, donc il faut le prendre en compte aussi. Merci beaucoup, docteur. 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On continue cette matinée ensemble. Diana Ross avec Chain Reaction. C'est maintenant pour vous souhaiter une belle journée.

0: Diana Ross sur votre radio ici Pays d'Auvergne. C'était Chen Rechen à 6h50. Allez, on va fêter les 80 ans du Solex ce week-end et puis on prendra aussi soin de nous avec un salon dédié et un concours de composition florale. C'est le programme des 3+ de ce matin.
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0: Et tout d'abord, on va prendre soin de nous avec le salon du bien-être organisé par l'association L'Arche de Chloé. Cet événement, c'est une véritable parenthèse pour se ressourcer, explorer de nouvelles pratiques et rencontrer des professionnels engagés dans le bien-être sous toutes ses formes. Vous allez donc retrouver des conférences pour enrichir vos connaissances sur le bien-être physique, mental et spirituel. Des rencontres aussi avec des thérapeutes proposant des approches variées pour prendre soin de soi et des autres. Il y aura aussi des créateurs et des artisans qui partageront leur passion à travers des produits uniques. Il y aura aussi un espace spécialement dédié au bien-être animal. C'est important pour apprendre à mieux comprendre et choyer nos compagnons. Que vous souhaitez vous détendre, découvrir de nouvelles pratiques ou simplement passer un moment enrichissant. Ce salon est conçu pour offrir une expérience apaisante et inspirante, une occasion idéale donc pour se reconnecter à soi-même et aux autres, à la nature, une ambiance chaleureuse et bienveillante. Donc rendez-vous à l'espace Villard de Moulins vendredi, samedi et dimanche, 3 € pour l'entrée à la journée, sinon vous prenez le pack, c'est 7 € pour tout le week-end. L'association des jardiniers des Pays d'Auvergne qui réunit 50 exposants en horticulture, jardinage, pépinière, artisanat, gastronomie et aussi avec les produits locaux. Pendant 2 jours, vous allez profiter de nombreuses animations autour des plantes et du jardinage pour tous les âges. Cette année encore, vous pourrez voter lors du concours en récompensant les plus belles compositions florales et plantes ou fleurs locales présentées dans des contenants. Le club Auvergne Bonsaï aussi de Lelzou qui présentera de belles collections de bonsaï et fournira aussi de précieux conseils si vous voulez cultiver cette herbe qui est un peu capricieux d'ailleurs. Il y aura aussi bien évidemment les classiques buvettes et restauration samedi et dimanche. Ce week-end aussi, je vous propose de fêter les 80 ans du Fellow Solex à Yzeure, une édition spéciale pour cet anniversaire. C'est organisé par l'association des Pétochons du Bourbonnais qui mettra à l'honneur le tout premier modèle produit en 1946. Il sera escorté par tous les modèles amenés par les passionnés de toute la France. Bien sûr, une bourse d'échange pour trouver des pièces détachées si vous êtes vous-même propriétaire de Solex. Des expos de modèles rares et puis des balades Solex dans la campagne bourbonnaise avec concours d'élégance et de lenteur. C'est vrai que c'est à ça qu'on reconnaît un bon Solex après l'odeur de l'huile brûlée. Donc rendez-vous ce week-end à Yzeure pour ce bon moment nostalgique. Tout comme celui-ci que je vous propose dès maintenant en musique. Avec Michel Polnareff, voici Radio pour vous souhaiter une belle journée avec nous.

0: finalement, on y est. Une petite balade à la campagne en Solex avec un Michel Polnareff Radio. On est dans la nostalgie pure. Ici, Pays d'Auvergne, je vous souhaite une belle journée. Dans moins de 3 minutes maintenant, c'est le retour de l'actualité. Et puis, l'humour en tube de Fred Ballard. 2 minutes de rire à suivre juste après ça, tout de suite.
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0: 6h58, comme chaque jour, on retrouve Fred Ballard pour l'humour en tube. Et avec ce deuxième week-end de 3 jours qui est en approche, pour une petite escapade, ce serait pas mal. Hein. Le moyen de transport le plus cool, c'est le train, vous le savez. Enfin, pas toujours. Hein. Dans l'humour en tube, Fred Ballard a repéré les voyageurs qui cherchent encore leur siège.
7: À ma place, t'as deux anciens à bout de nerfs en sueur. C'est pas vrai. Excusez-moi, monsieur, mais je crois que vous êtes à ma place. Ta gueule !
8: Parfois, le voyage en train peut rendre certaines personnes légèrement à cran, le numéro de siège étant souvent source de petites chamailleries ou de grosses insultes. Et puis pour 3 jours, il vaut mieux éviter les bagages encombrants.
7: Des mecs qui essayent de ranger des valoches dans des endroits que même à la NASA, ils ont 3 cerveaux et savent pas faire. Mais eux, dans le TGV, ils savent. Un gros coup de latte, les mecs. Blin ! Blin ! Ça va rentrer, ça va rentrer. Blin !
8: Ça va rentrer, on s'amuse comme des petits fous à Tetris dans les TGV. Ça occupe hein, quand il y a la queue au wagon-bar. Et ça permet de s'échapper quand on tombe sur un voisin qui a décidé de rester à sa place pour téléphoner.
9: Ouais. Ouais, mais je... Ouais. Ouais, ouais, ouais, mais j'avais une bande... Mmh, ouais, ouais. Ouais, mais... Mmh. Ouais, ouais, mais... Non, mais... Ouais. Ouais. Ouais. Ouais. Ouais. Ouais, mais... Ouais, ouais, pardon, je t'ai coupé, ouais.
8: Parfois, il n'y a pas besoin de dire grand-chose au téléphone pour se mettre à dos toute la voiture 7 du TGV. Donc, pour être sûr de rester zen à l'aller comme retour, avec ou sans Monsieur Selig et Monsieur Fraise, n'oublions pas que le train est le moyen de transport le plus humoristique.
0: Et merci Fred Ballard. Allez, on coupe les portables maintenant, c'est fini.
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0: Parce qu'il est l'heure d'écouter attentivement votre radio ici Pays d'Auvergne. Il est 7h. L'info Juliette Michenot, et c'est une maman en colère qui témoigne ce matin au micro d'ici Pays d'Auvergne.
10: En décembre 2020, à 2 jours de Noël, Marilyn a perdu son fils de 21 ans. Arnaud Mavel était gendarme. Avec 2 de ses collègues, il est mort lors de cette intervention à Saint-Just dans le secteur d'Ambert, tué par un forcené. Une intervention qui a fait l'objet d'une enquête de l'inspection générale de la gendarmerie. Alors, on vous l'a dit en début de semaine, la procureure de QC a estimé qu'il n'y avait pas matière à engager la responsabilité de la gendarmerie. Elle a annoncé aux famille le classement sans suite du dossier. Mais Marilyn reste convaincue qu'il y a eu des manquements dans la sécurisation des gendarmes envoyés sur place et elle ne compte pas en rester là pour son fils.
11: Bien sûr, c'est un combat. Je lui ai promis que j'irai jusqu'au bout. Jusqu'au bout, quoi qu'il en coûte. Les responsables, moi je voudrais les voir en face, ces gens, leur parler, qui me parlent, qui me regardent, quoi, qui s'expliquent. Moi, personne n'est venu me demander pardon, hein. On m'a pas dit désolé, on a fait une bêtise, on s'excuse, on le vit mal, on est personne. Et tout ça nous met en colère, quoi. Moi, je suis en colère. Mais ma colère va pas descendre comme ça, parce que quand je vois un procureur qui classe l'affaire, ça me met encore plus en colère. Et donc, j'ai envie d'aller encore plus loin.
10: La colère de cette mère que vous entendrez en longueur à 7h30, ce sera l'info d'ici. Des familles de victimes qui comptent déposer la semaine prochaine une nouvelle plainte avec constitution de partie civile auprès de la doyenne des juges d'instruction de QC pour espérer relancer le dossier. Lui était déjà poursuivi pour violence avec arme. Depuis mardi, il l'est également pour injure raciste. Cet habitant d'Espaly-Saint-Marcel en Haute-Loire, poursuivi pour avoir tiré à la carabine près d'enfants dans son quartier le 19 avril dernier. L'homme de 65 ans doit être jugé le 17 août prochain. D'ici là, il a été placé sous contrôle judiciaire. Il a notamment l'interdiction de se rendre à Espaly. Un mini carambolage et l'autoroute A75 coupée avec gros bouchons à la clé hier en début d'après-midi en Haute-Loire. Deux voitures ont percuté un camion par l'arrière entre Landes-sur-Alagnon et l'aire de Lafayette. Trois blessés emmenés à l'hôpital de Brioude, dont le conducteur d'une voiture, 83 ans, pris en charge dans un état grave.
0: Et c'est le moment d'être prudent avec le long week-end qui s'annonce.
10: D'ailleurs, dès aujourd'hui, la journée est classée rouge dans le sens des départs. Il va y avoir du monde sur la route, dont les gendarmes, particulièrement mobilisés sur ces ponts de mai. Notez que le patron des gendarmes du Puy-de-Dôme, le colonel Vincent Moulin, sera l'invité d'ici Pays d'Auvergne à 7h45. On va parler contrôle sur la vitesse notamment. Et à ce sujet, les radars automatiques vont-ils se démultiplier avec cette réforme, conséquence de la loi de décentralisation de 2022. À compter du 1er janvier, les communes, comme les départements, pourront acheter et installer leurs propres radars, là où l'État n'en met pas, mais où ça leur semble utile. Le problème, c'est que la ville doit payer, sans pour autant récupérer directement l'argent des amendes. Alors, ça interroge Flavien Neuville, président de l'association des maires dans le Puy-de-Dôme et maire de Sébaza, qui voit pourtant l'intérêt de la mesure.
12: C'est sur le terrain, et c'est quand on est au plus proche de la réalité quotidienne de la circulation, que l'on sait où sont les grands excès de vitesse. On a tous des radars pédagogiques dans nos communes et on connaît les endroits qui sont potentiellement dangereux. Après, la vraie question, c'est de savoir est-ce que l'État financera une partie de l'installation de ces radars. Ce serait pas illogique s'il en récupère une partie des amendes. Je rappelle que pour l'installation de vidéoprotection, l'État, avec le FIPD, participe à l'installation de caméras parce que l'État a intérêt à ce qu'il y ait des caméras. Donc quand il y a un intérêt commun, c'est assez logique que l'État accompagne les collectivités financièrement, qu'il y ait des subventions. Et ensuite, si un maire décide d'installer un radar, la question c'est de savoir à qui ira finalement les amendes. Est-ce que tout ira à l'État ou est-ce que les communes qui auront investi dans les radars en récupéreront une partie? Toutes ces questions, pour l'instant, elles restent posées.
10: Et elles pèseront forcément dans la balance des élus, tout comme le prix des carburants vous a peut-être décidé à vous balader un peu moins loin pendant ce long week-end, voire à rester à la maison. Le constat, c'est que le mois dernier, la consommation à la pompe a bien baissé. Colin Sabatier, tout le monde cherche des astuces pour diminuer la facture.
13: Oui, dans cette petite station excentrée de Clermont-Ferrand, Florent fait le plein de sa petite citadine. Il regarde avec amertume les chiffres défiler sur l'écran.
14: Ça fait mal au cœur, ouais, quand on le voit défiler, à peine plus d'un demi-plein à mettre, je suis à 60 euros. Putain, c'était la valeur de mon plein, quoi.
13: Et pour soulager son portefeuille, le conseiller bancaire s'oriente vers l'éco-conduite.
14: J'ai roulé moins vite. Au lieu d'être à 130, on va se mettre à 122, 123.
13: Lucas, lui, traque la station essence la plus avantageuse avant de passer à la caisse.
15: C'est la quatrième station que je fais là pour trouver. Donc, j'ai fait Total à Saint-Jean, Total vers Croix-Néra, là-bas, c'est fermé aussi.
13: Et une fois le bon plan trouvé, il ne fait le plein qu'au compte-gouttes.
15: Avant, je mettais que 20 euros par 20 euros, et là je suis obligé de monter à 30-40 euros par 40 euros pour la même quantité.
13: Même réflexe pour Jean-Marc, le retraité est toujours pointilleux sur le prix du plein de sa familiale.
16: J'ai jamais plus de 50, d'ailleurs là il faut que je vérifie j'en suis, 69, donc je vais arrêter.
13: Et parfois l'ultime solution consiste à laisser la voiture au garage, c'est l'option privilégiée par Julien.
17: Je prends moins la voiture pour aller faire de la rando alors que je suis quelqu'un qui fait beaucoup de rando avec le chien.
13: En avril, la consommation de carburant a fortement chuté, comptez une baisse de 19% pour le gasoil et 14% pour l'essence.
10: Et la bonne nouvelle, c'est quand même une légère baisse du prix du gazole, alors que celui de l'essence, lui, stagne. Des données compilées par le gouvernement que vous retrouverez en détail sur ici.fr. On va reparler de ce prix des carburants à 7h15. Votre chronique Mon œil s'interroge sur Total et ses super profits, ou comment certaines grandes marques tirent parti des crises qui impactent notre porte-monnaie.
0: Mouvement levé après 10 jours de grève chez Fareva.
10: L'entreprise pharmaceutique, vous voyez à l'entrée de Rion, les salariés se sont mobilisés sans sans obtenir ce qu'il voulait sur les salaires. Sur les 63 postes en CDD et contrats de qualification qui doivent disparaître, là seuls 15 sont sauvés jusqu'à la fin de l'année. Il n'a marqué qu'un but, mais il aura marqué les esprits. Alors vous pensez peut-être à ce but d'Ousmane Dembélé hier soir qui a permis hier au PSG de se qualifier pour la finale de la Ligue des Champions avec un match nul un partout contre le Bayern. Moi en fait je vous parle de ce but d'Henri Cévé du Clermont Foot, une belle lucarne marquée lors de la première journée de Ligue 2 contre Dunkerque. Le seul but de son championnat mais qui lui vaut d'être nommé pour le prix du plus beau but de la saison en Ligue 2. C'est un trophée remis par l'UNFP, le syndicat des footballeurs professionnels. Ils sont 5 joueurs en lice et le prix sera remis lundi. Pour ce qui est de la météo, bah moi je suis ravi d'apprendre que les choses s'améliorent un petit peu.
0: Ça s'améliore, effectivement, avec un ciel couvert encore, c'est vrai. Parfois quelques averses possibles encore, mais elles seront de plus en plus rares. Et au fil des heures, voilà, ça va se dégager, on va devoir avoir de plus en plus le soleil. Sauf sur l'ouest du Puy-de-Dôme, où là les nuages feront de la résistance, avec encore un petit risque de pluie dans l'après-midi. Du coup, avec tout ça, les températures repartent à la hausse, avec 15 degrés de maxi pour Saint-Flour. Il fera 16 degrés à Aurillac, 17 pour Clermont, 18 à Issoire et 20 degrés de maxi pour Montluçon. Vos conditions de circulation ce matin, ça commence à boucher un petit peu hein, sur les entrées de Clermont-Ferrand. Et puis la 75, pour l'instant, pas trop de difficultés particulières apparemment sur ma carte, mais ça ne serait tardé sur le secteur de Coude. Donc voilà, prudence bien évidemment et patience à l'écoute de votre radio locale ici Pays d'Auvergne.
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0: Je vous souhaite un excellent début de journée avec nous. On commence cette nouvelle heure avec France Gall. Voici des branches.

0: France Gall sur votre radio ici Pays d'Auvergne, c'était Des Branches.
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0: Mais pas encore, le week-end n'est pas là. Reste encore quelques heures à tenir. Bon courage à vous et bienvenue si vous venez de nous rejoindre à 7h12. Nous sommes le 7 mai, quelques anniversaires de célébrités, tiens. Comme Sophie Talman aujourd'hui, Miss France 98 qui fête ses 50 ans. On lui souhaite un bon anniversaire. Philippe Gueluc, le dessinateur et humoriste belge qui a 72 ans. Et puis le youtubeur le plus suivi de la planète. Il est américain, il a des millions d'abonnés sur son compte. C'est MrBeast aujourd'hui qui fête ses 28 ans. Vous restez avec nous, tiens, on va parler de profit dans un instant. Mon œil avec David Ossiou et comment font les Total, les McDo pour gagner leur vie avec leur petit prix. Réponse à suivre dans un instant. À tout de suite.
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0: Il est 7h13, bonne matinée à tous, il est l'heure de retrouver David Ossiou et qui parle de la crise iranienne qui fait remonter les prix et certains gens du commerce en profitent.
4: 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À la pompe d'abord, Total Energy continue pour l'instant de plafonner le son.

0: Mon coup de gueule du matin. On dit le padel, voilà.
1: Padel, la raquette, paddle, la pagaie.
0: Voilà, c'est ça. Et c'est dans le dico, donc il n'y a plus d'excuses. Tiens, des expressions du quotidien, si je vous dis chill. C'est chill. C'est tiré du mot anglais, voilà, qui signifie un peu calme, tranquille ou cool.
1: La détente,
0: voilà,
1: quoi.
0: Là, c'est, on va aller
1: et
0: chiller
1: ce week-end. Et ça devient
0: un
1: mot français.
0: Mais c'est ça, ça rentre dans le dictionnaire. C'est carré.
1: Ah oui.
0: T'as vu?
1: Là, pour le coup, expression, ouais, plutôt sur les jeunes générations.
0: Familière,
1: là.
0: Effectivement. Donc, ça veut dire, en gros, c'est parfait, on est d'accord. Enfin, on peut l'utiliser dans plusieurs situations. Si je vous dis pister, là, c'est plus dur. Pister.
1: On aurait tendance à le prendre au premier degré. Je vais suivre quelqu'un.
0: Non, pas du tout. Ça veut dire comprendre.
1: Voilà,
0: t'as pisté la blague.
1: J'avais pas du tout pisté.
0: Pas du tout. On a été, si je vous dis gros. Là aussi, c'est
1: plutôt familial.
0: Est-ce
1: qu'on est suffisamment intime pour se dire ouais, gros?
0: C'est un gros. Non, pas encore.
1: J'ai pas encore très à l'aise avec ça. Hein.
0: Gros, ça fait, ouais, c'est pas encore. On verra ça. Ça serait une dinguerie, j'ai envie de dire. Ça vous parle aussi, dinguerie?
1: Ça y est, ça aussi, ça rentre au dictionnaire.
0: Ça rentre dans le dico, effectivement. Donc, le dinguerie, c'est un peu, voilà, c'est incroyable dans le bon ou le mauvais sens.
1: Ça peut être les deux. Hein.
0: Dans les deux. Bon, en tout cas, ce sera une nouvelle dinguerie à suivre d'Audrazo. Le rendez-vous anti-arnaque à suivre dans un instant, juste après ça, tout de suite.
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0: C'est pas vrai, le rendez-vous anti-arnaque avec Audrazo et une petite annonce qui fait beaucoup parler en ce moment sur les réseaux sociaux. Est-ce que c'est vrai que l'Élysée recrute des applaudisseurs professionnels pour le 14 juillet ?
6: Non, c'est pas vrai. Pourtant, la petite annonce tourne beaucoup, effectivement. Je l'ai vu passer notamment sur Facebook. C'est une capture d'écran, je vous la lis. Mission, participer en tant qu'applaudisseur professionnel à l'animation de la cérémonie du 14 juillet. Vous passerez la matinée à applaudir chaleureusement le président Emmanuel Macron. Profil recherché, intermittent du spectacle avec expérience en figuration, 500 euros net. Je précise qu'on voit le logo de France Travail en haut de l'annonce.
0: Et donc, cette annonce, elle est complètement bidon.
6: Voilà, et pour en avoir le cœur net, je suis allée faire un tour sur le site de France Travail, tout simplement. J'ai beau chercher, je ne trouve aucune trace de cette annonce. Par contre, ce que j'ai trouvé, c'est l'origine de la fausse annonce. Le premier à l'avoir publiée, c'est une page Facebook parodique. Elle se présente elle-même comme la première source de désinformation en temps réel. Et je vous ai déjà parlé d'elle, c'est elle qui avait posté la fausse citation de la ministre Aurore Berger, où elle disait, et elle ne l'a jamais dit, qu'avec 100 euros, on peut faire 50 pleins de carburant et que les Français râlent pour rien. Alors ça peut faire rire, mais ça devient beaucoup moins drôle, je trouve, quand l'info satirique devient virale et que la plupart des internautes, malheureusement, la prennent au pied de la lettre. Concernant les applaudisseurs du 14 juillet, heureusement, certains en commentaire ne se laissent pas prendre, c'est rassurant. Ce n'est pas la première fois que cette fake news circule. L'an dernier, déjà, un internaute avait affirmé que 500 figurants avaient été recrutés pour acclamer Emmanuel Macron. L'Élysée avait été obligée de démentir avec cette petite phrase bien trouvé, je trouve. Plus c'est gros, plus ça passe.
0: Ouais, et des excuses bidons, lui aussi, il en cherche. Merci beaucoup, Audrazo, pour éviter ce fameux dîner. C'est Benabar sur votre radio, ici, Pays d'Auvergne.
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revoir un drame très engagé sur la police de Saint-Tropez. C'est une satire sociale dont le personnage central est joué par De Funès. En plus, il y a des extraterrestres.

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1: Ah, le fameux dîner de Benabar, retour dans les années 2000, à l'instant à 8h21. Tiens, on parle de Nadira. Cette semaine, vous le savez, elle est amoureuse de la langue française depuis l'âge de 10 ans. Elle a appris au Kirghizistan, son pays natal. Aujourd'hui, elle l'enseigne aux étrangers venus s'installer en France. Le tout en vision depuis Chamalières.
2: Nadira Bekot, comment c'est votre nom
3: kirghiz? Oui. Djumabaeva. Nadira Djumabaeva.
2: Bon, on va rester sur Bekot si ça vous ennuie pas. Aujourd'hui, vous êtes prof de français langue étrangère, parce que le français, vous l'avez appris dès l'âge de 10 ans. Ouais. Comment ça se passe, les cours, là? Vous êtes installé, vous faites des cours en ligne?
3: Oui, je fais aussi des cours en présentiel. Ce sont des personnes qui arrivent en France, qui ne parlent pas français. Et moi, ma richesse, que je parle le russe. Donc du coup, j'ai beaucoup d'élèves ukrainiens auxquels j'explique le français en russe. Bon, même si on essaye, après une certaine période, de ne pas parler russe. Mais quand on est vraiment au tout début, ça permet d'avoir une langue
2: commune,
3: tout ouais. À fait. J'ai à peu près une dizaine de cours par semaine. Et puis j'attends un contrat pour partir sur Saint-Nazaire pour des cours en présentiel. Je travaille dans une entreprise, Jobs Around. C'est une entreprise qui permet aux primo-arrivants de trouver un travail en France. Depuis 2022, nous avons quand même aidé à peu près 300 personnes à trouver un emploi, les accompagner à faire leur CV jusqu'au cours de français, et puis après des cours techniques, et puis intégration dans l'entreprise.
2: Vous allez aller à Saint-Nazaire, vous nous quittez déjà?
3: C'est des missions de quelques mois, donc ça fait déplacement professionnel. C'est vrai que Saint-Nazaire, il y a Airbus, General Electric, Chantier de l'Atlantique et autres entreprises. Oui. Donc avec le temps, j'espère que peut-être on pourra trouver quelque chose chez Michelin. Il y a peut-être des opportunités pour aider les gens qui sont ici.
2: Bah, l'annonce est passée, en tout cas. Et puis, vous organisez des voyages au Kirghizistan, c'est quand même bien le moins.
3: Salamat zdarbe, urmatu dostor. Quand j'étais étudiante, donc c'était mon job d'été, j'avais renouvelé ça pour les 50 ans d'Amiens. Donc, il y a nos amis qui sont venus au Kirghizistan. Ils étaient ravis de leur séjour au Kirghizistan. Du coup, l'année passée, j'ai proposé un groupe que je ne connaissais pas à Nantes. Eux aussi, ils étaient ravis de leur voyage. Et cette année, j'amène également un petit groupe de 4 personnes. Et ma filleule, qui a envie aussi de découvrir le pays de sa marraine. Ça m'a fait plaisir qu'elle a demandé de participer à ce voyage, de rencontrer ma culture, mes racines, mes origines, le pays où j'ai grandi. Donc ça, c'est cool.
2: On verra si vous faites des rencontres auvergnates et si vous amenez des auvergnats au Kirghizistan.
3: J'espère bien. C'est un pays montagneux. Ce que j'aime bien ici à Clermont, c'est que c'est pas des hautes montagnes, mais on voit quand même que c'est des espaces définis. Donc ça, c'est cool. Hein.
1: Et si elle n'oublie pas son pays d'origine, le Kirghizistan, nous verrons demain qu'elle se sent aujourd'hui également française. Allez, il est l'heure de jouer. À 8h25 et dans l'actualité musicale de cette fin de semaine, on a appris hier que les Rolling Stones allaient sortir un nouvel album qui sortira le 10 juillet. Même si le groupe accumule les décennies de carrière, ils sont toujours en forme, prêts à donner du plaisir à leur public. Plaisir musical si nécessaire de préciser. Et ça donne ça avec leur dernier single. In the Star, qui sera sur le prochain album, chanté par le leader du groupe, qui s'appelle, comment il s'appelle, le chanteur des Rolling Stones? C'est la question pour jouer au jeu et gagner 2 places pour les Aventuriers de minuit à la Maison de la Culture de Clermont. C'est mercredi prochain à 20h30. Une belle pièce de théâtre à voir là-bas. 2 places pour les Aventuriers de minuit. Pour répondre à la question, comment s'appelle le chanteur et leader du groupe Rolling Stones, à vous de vous inscrire au 04 73 34 20 00. On accueille le gagnant dans quelques instants. Avant ça, c'est Michael Field qui vous accompagne avec Moonlight Shadow pour vous souhaiter une belle matinée.

0: Michael Field, Moonlight et Shadow. Le gagnant, on l'accueille dans un instant. Et c'est Vivien, il arrive juste après ça.
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0: Bonjour Vivien Dabré.
7: Bonjour.
0: Comment ça va Vivien ce matin?
7: Impeccable, on dirait qu'il va pas trop pleuvoir aujourd'hui.
0: Effectivement, qui nous fait la météo en plus Vivien, mais il est parfait. C'est nickel. Effectivement, ça y est, les averses normalement devraient être derrière nous, donc on devrait profiter d'une belle journée. Une belle journée pour gagner aussi des cadeaux sur la radio ici Pays d'Auvergne. Vivien, on joue avec les Rolling Stones, hein, ils vont venir avec un nouvel album, 10e album qui sortira le 10 juillet. Comment s'appelle le leader du groupe
7: Vivien? Mick Jagger.
0: Alors, je me suis permis de mettre cet extrait parce que aucun lien avec le reste, mais c'est juste parce qu'il a eu une carrière solo et puis c'est mon titre préféré de Mick Jagger en solo. Voilà.
8: Faut se faire plaisir.
0: Faut se faire plaisir.
7: Exactement.
0: Et le plaisir de vous offrir un joli cadeau, Vivien, puisque les deux places pour les aventuriers de minuit, c'est pour vous. Bravo, c'est gagné.
7: Merci.
0: Et belle journée, à bientôt.
7: Merci, bonne journée à vous aussi. Au revoir.
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0: L'info d'ici dans deux minutes, on vous emmène en patrouille avec les policiers clermontois.
8: Oui, police nationale et municipale qui collaborent pour faire respecter l'interdiction de la vente d'alcool à emporter le soir et la fermeture des épiceries à 22h dans les quartiers de la gare et quartier Fongiève.
0: Ce sera juste après l'actualité nationale et internationale, le 90 secondes avec Aude Razo, c'est tout de suite.
9: Le syndicat des distributeurs indépendants de carburant dénonce les pratiques prédatrices de Total Energy. Il va saisir l'autorité de la concurrence. Il estime que le plafonnement des prix dans les stations Total a nettement fait baisser les ventes dans les autres stations. 127 personnes ont été interpellées dans l'agglomération parisienne cette nuit en marge de la qualification du PSG en finale de la Ligue des Champions. 11 blessés, dont un grave, 23 policiers légèrement blessés. Scène de liesse dans Paris après cette bataille acharnée face au Bayern Munich, un partout, score final. Un homme de 23 ans, toujours en garde à vue ce matin, soupçonné d'avoir tué et poignardé une adolescente de 14 ans. Il pourrait s'agir d'un ancien petit ami, selon le parquet de Soissons, qui précise que ses liens avec la victime restent, je cite, à déterminer. Y aura-t-il un nouveau procès pour Dany Le Prince? La cour de révision se penche aujourd'hui sur la nouvelle requête de celui qui clame son innocence depuis 30 ans. Dany Le Prince, condamné en 97 pour le quadruple meurtre de son frère, sa belle-sœur et ses deux petites nièces. Des mesures d'urgence doivent être prises pour protéger les femmes des maladies cardiovasculaires. C'est l'alerte d'un collectif de médecins. 200 femmes meurent chaque jour d'un AVC ou d'un infarctus. C'est plus que les hommes. Le collectif appelle un dépistage régulier. Les premières images de l'acteur Benjamin Voisin dans la peau de Johnny Hallyday. Elles sont dévoilées dans Paris Match. Benjamin Voisin, Guy Star à la main, il incarnera Johnny dans un biopic qui sortira l'an prochain. Le tournage commence le 1er juin.
8: Merci Aude Razo. Des policiers en nombre hier soir dans les rues de Clermont, police nationale et municipale. Ils ont patrouillé ensemble pour contrôler que les magasins ne vendaient plus d'alcool à partir de 20h, alcool à emporter, et que les épiceries de nuit fermaient bien à 22h, ça dans les quartiers de la gare et quartier Fongiève. La préfète du Puy-de-Dôme et le maire de Clermont sont venus constater donc que leurs arrêtés étaient bien appliqués. Emmanuel Moreau, vous les avez suivis donc du côté de la rue Fongiève.
10: C'était une soirée plutôt calme, sauf dans quelques bars.
11: Nous regardons le match de foot.
12: Bon, non, sans doute.
11: Voilà. 1-0 pour le PSG.
12: Parfait.
11: Voilà.
10: Pas de télévision dans les épiceries de nuit, mais encore un peu de lumière à 21h57, juste avant l'heure limite.
13: Les épiceries de nuit respectaient les horaires de fermeture. Donc là, il va être bientôt 22h.
11: Oui.
13: Vous allez fermer.
11: 3 minutes.
13: Voilà, très bien. Et je vois que vous avez installé des rideaux pour occulter toute la vente d'alcool, c'est ça ? Bon, ça c'est très bien.
10: La vente d'alcool interdite à partir de 20h, c'est un arrêté municipal accompagné d'un arrêté contre les attroupements. La fermeture des épiceries de nuit, c'est un arrêté préfectoral. Il concerne le quartier Fongièvre ainsi que le quartier de la gare de l'avenue Carnot à la Runielle, des secteurs où les problèmes sont fréquents. Julien Bonnier, le maire de Clermont.
12: Tout cela conduit finalement à des phénomènes qui peuvent dégénérer, introduire des rixes, et notamment des rixes mortelles, comme cela a pu se produire par le passé. Mais ça crée aussi beaucoup de désagréments, des nuisances pour le voisinage. Et donc, il incombe au maire de garantir la tranquillité publique. Et donc, c'est le pouvoir du maire, en coordination avec la préfecture, et c'est ce que nous faisons à l'occasion de ces arrêtés.
10: Une vingtaine de policiers nationaux et municipaux, en tenue ou en civil, ont participé à ces contrôles. Une opération pour rappeler que les forces de l'ordre sont présentes pour surveiller les infractions dans les commerces et ailleurs. Anne Fracoviac-Jacobs, la préfète du Puy-de-Dôme.
14: Ça permet aussi d'avoir une opération plus large. Alors, évidemment, nous sommes là pour vérifier l'application de nos arrêtés, mais ça permet aussi de faire du contrôle routier, ça permet aussi de montrer la présence à la population, et ça permet aussi d'éviter d'autres types d'infractions, et notamment la consommation ou la vente de stupéfiants.
10: Trois épiceries de nuit ont été frappées par une fermeture administrative dans le quartier Fongièvre depuis le début de l'année, mais les commerçants restent toujours accueillants.
13: Bon, merci beaucoup, monsieur.
15: Vous pouvez boire quelque chose ?
13: Non,
15: avec
13: merci.
15: Plaisir.
13: C'est gentil. Merci beaucoup.
15: Passez une bonne soirée, au revoir.
13: Merci.
8: Un reportage d'Emmanuel Moreau avec la police clermontoise. Les gendarmes seront bien présents sur les routes dès cet après-midi et jusqu'à dimanche soir pour ce long week-end. Plus de 200 gendarmes mobilisés dans le Puy-de-Dôme, et vous entendrez leur patron dans le journal de 9h. On ira aussi à la pompe où les prix trop élevés ont fait baisser la consommation de carburant le mois dernier. Et pas d'inquiétude sur la quantité, tous les approvisionnements du mois de mai seront assurés, nous dit le président de l'Union française des industries pétrolières. Puisque certains d'entre vous ont peut-être prévu de partir si vous avez un jour férié. Mais on regarde aussi du côté de la météo pour décider de partir
16: c'est bien.
8: Ou pas.
16: Franchement, ça s'amorce pas trop mal. Amorce de changement de temps. Donc, vous l'avez compris, avec ce matin encore un ciel couvert, mais de plus en plus d'éclaircies au fil des heures. Le soleil sera de retour un peu partout. Petit bémol sur l'ouest du Puy-de-Dôme où les nuages seront encore bien tenaces durant une bonne partie de la journée. Le retour du soleil, donc globalement, qui se confirme. Et même tout le week-end, puisque je l'avais dit, on va être nombreux et nombreuses à partir, forcément, pour profiter de ces trois jours. Donc, ça, c'est la très, très bonne nouvelle. Les températures vont gagner en plus quelques degrés avec 16 à Aurillac et Mauriac, 17 pour Ambert et Clermont, 19 degrés de maxi pour Vichy et Montluçon. Les conditions de circulation, là on rigole moins forcément à cette heure-ci, c'est toujours compliqué sur les entrées de la ville de Clermont, et puis la 75 qui est concernée sur le secteur de Coude. Donc vraiment, patience et prudence à l'écoute de votre radio ici Pays d'Auvergne.
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16: Mylène Farmer, cette dernière demi-heure à passer ensemble, c'est Libertine pour vous souhaiter une belle matinée à tous.

0: Mylène Farmer avec Libertine.
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0: Belle matinée à 8h39, je vais résoudre une injustice. Oui, parce que j'ai oublié de vous lire ce matin, je suis vraiment désolé, sur la page Facebook ici Pays d'Auvergne. Donc je vais réparer cette injustice parce que vous êtes nombreux et nombreuses à nous laisser vos messages. C'est vraiment très gentil, hein, notamment Jean-François qui nous a envoyé une belle photo d'ailleurs de son parterre de fleurs. Je suis désolé, je vois vraiment pas ce que c'est comme fleurs, mais elles sont très jolies en tout cas, Jean-François. Et qui dit qu'il fait 8 degrés du matin du côté de Fourry et qui souhaite une bonne journée à tout le monde. Aymeric aussi, un petit 10 degrés à Rion ce matin, un ciel moins bouché qu'hier. Je ne désespère pas de voir quelques éclaircies aujourd'hui. Il souhaite une excellente journée à tous les auditeurs. Aymeric, je vous rassure, les éclaircies, elles seront bien là du côté de Rion aujourd'hui. On vous souhaite une belle journée également. Nadette également, du côté de Vichy avec 10 degrés. Puis Marie-Josée à Chabreloge qui nous envoie aussi 10 degrés, qui souhaite surtout une belle journée à tous. Merci vraiment pour tous vos messages. Vous continuez de poster et de réagir sur la page Facebook ici Pays d'Auvergne. En attendant, 8h40, dans Sport d'ici, un rendez-vous incontournable pour les fans de cyclisme en Auvergne.
3: Oui, c'est le Tour d'Ambert-Livradois-Forez qui revient ce week-end, ce sera samedi et dimanche. Vous le connaissez peut-être mieux sous son ancien nom, le Tour du Pays d'Auliergue, qui réunit chaque année les meilleurs coureurs de moins de 19 ans en France. L'année dernière, une course féminine a été ajoutée et cette année, elle franchit un nouveau cap, Evan Le Bastard.
4: Dès sa deuxième année, la course féminine du Tour d'Ambert devient une manche de la Coupe de France. Un changement de dimension express que n'avaient pas vu venir les organisateurs. Alain Rouillot est le directeur de la course.
5: Pour tout vous dire, on n'a même pas candidaté. Le succès de l'épreuve l'année dernière, de la course féminine et l'association avec les U19, ont frappé la Fédération française de cyclisme qui, elle-même, a fait la démarche pour nous demander si on était prêt à organiser une manche de la Coupe de France de division nationale 1 sur cette belle épreuve. Bien sûr qu'on a accepté tout de suite parce que c'était une très belle promotion, un peu rapide mais vraiment une très belle promotion.
4: Il faut dire qu'Ambert a une carte à jouer car il n'y a pas beaucoup de courses féminines dans le calendrier.
5: Le cyclisme féminin est en développement, mais aujourd'hui il n'y a pas encore énormément de courses dans ce domaine. Alors pour tout vous dire, l'année dernière, on avait qu'une soixantaine de filles sur cette course, mais on a eu un beau vainqueur, une bonne vainqueuse, on va dire, sur l'épreuve qui s'appelle Solène Muller, qui est cette année d'ailleurs passée professionnelle dans l'équipe Saint-Michel-Aubert. Donc ça aussi, c'était une belle promotion. Donc un beau plateau, mais que de 60. Et on voit tout de suite la différence cette année, puisque là, cette année, eh ben, on a un plateau pour ces dames qui est de 120 concurrentes, et donc, voyez, en un an, on a doublé la participation grâce, effectivement, essentiellement à la belle image qu'on a laissée l'année dernière sur l'organisation.
4: Le Tour d'Ambert-Livradois-Forez reste porté par une course masculine des moins de 19 ans qui garde une très grosse réputation dans le circuit national, explique Alain Rouillot.
5: C'est un vrai succès, et puis, bon, les U19, on connaît encore pas trop leur palmarès, hein, tout simplement parce que c'est le cyclisme en devenir. Mais oui, on a cette expérience parce que depuis de nombreuses années, on s'est consacré à cette épreuve qui aujourd'hui est l'avenir du cyclisme, hein, tout simplement parce que le niveau au-dessus, ben, malheureusement, c'est la filière professionnelle, donc avec les équipes World Tour. Et donc, du coup, effectivement, ben, c'est très intéressant d'avoir une course comme ça parce que, comme c'est l'avenir, il y a beaucoup de clubs professionnels qui surveillent effectivement les résultats de ce type d'épreuve.
4: Le meilleur exemple, il y a 3 ans, Paul Sexas remporte la course. Aujourd'hui, c'est un phénomène du cyclisme mondial capable de rivaliser avec Tadej Pogacar.
3: Un phénomène qu'on pourra voir dès juin sur les routes d'Auvergne avec le Tour d'Auvergne-Rhône-Alpes. Et puis ensuite, on le retrouvera cet été, toujours en Auvergne, avec sur le Tour de France qui passera par le Cantal et l'Allier, on le rappelle.
0: Merci beaucoup. On reste là, puisque dans un instant, on va parler des jeunesses musicales qui proposent une belle soirée familiale avec 2 concerts Volcado et Jelly Jazz à la Maison de la Culture. On va en parler avec Daniel Martin, le président des JM France dans le Puy-de-Dôme, sera juste après avoir écouté Christophe Maé.
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1: Côté ici Pays d'Auvergne, c'était Christophe Maé avec la Lune.
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1: Allez, à présent, je vous propose un rendez-vous à ne surtout pas manquer. Ce sont les Jeunesses Musicales de France qui vous proposent une soirée familiale avec deux concerts, Volcado et Jelly Jazz, deux concerts à la Maison de la Culture. C'est l'association, c'est l'occasion aussi de parler des JM France, hein, reconnus d'utilité publique auprès du jeune public. On en parle ce matin avec notre invité, c'est Daniel Martin, président des JM France dans le Puy-de-Dôme. Bonjour Daniel.
4: Bonjour.
1: Les JM France, les Jeunesses Musicales, je le disais, d'utilité publique. Expliquez-nous un petit peu, ceux qui ne connaissent pas, le rôle de l'association.
4: Écoutez, moi je suis dans cette association depuis peu de temps et je suis toujours extrêmement surpris parce que personne ne connaît JM France. JM France s'appelait avant les Jeunesses Musicales de France, ce qui éveille en général quelques souvenirs dans la tête de certaines personnes. Et c'est une association qui a bientôt 80 ans, vous voyez.
1: Bon, oui, ça ne date pas d'hier, effectivement.
4: Et dont le but est de mettre en relation les jeunes avec la musique. Alors les jeunes, ça va maintenant de la petite enfance jusqu'à peu près à l'âge du bac. Vous voyez, c'est une tranche qui est assez large avec une diversité musicale importante. Et de mettre les jeunes en relation de deux façons, soit par la création, soit par le spectacle vivant. C'est-à-dire que là, on est dans du contact direct. La création, alors ça peut être des ateliers très courts, des interventions d'artistes dans des groupes comme ça, relativement courts, ou ça peut être effectivement des ateliers beaucoup plus longs. Par exemple, actuellement, on mène une fabrique à musique en partenariat avec la SACEM à Courpierre. C'est quelque chose qui a commencé à l'automne. Et la restitution va se faire fin mai. Il y aura deux restitutions fin mai et une autre pour la fête de la musique. Vous voyez, c'est un atelier là mené à long terme avec une classe, une école, enseignants, etc. Et on est vraiment dans le contact direct, vous voyez.
1: Ça se traduit aussi par le montage d'une chorale qui est composée de collégiens, lycéens, voilà. Qui se produiront d'ailleurs ce soir. C'est la chorale Volcado.
4: Volcado. Alors là, comme on travaille toujours en partenariat avec, là nous travaillons en partenariat avec la DAC. Vous savez ce que c'est la DAC?
1: Non, dites-moi.
4: C'est la délégation académique à l'action culturelle, donc qui dépend du rectorat, qui nous a sollicité pour accompagner la création de cette chorale d'adolescents. Alors, je vous dis tout de suite, ça n'a rien à voir avec la chorale Tout le monde aligné en bleu marine. On chante bien et on est content.
1: Ouais, c'est ça, c'est ça.
4: Là, c'est un groupe d'adolescents qui viennent de différents établissements, collèges, lycées et lycées professionnels du département. Et toutes les chansons qui sont au programme ont été chorégraphiées, mises en scène. C'est-à-dire qu'à la limite, on est plus proche de la comédie musicale, vous voyez, que de la petite chorale.
1: Avec d'artistes contemporains, j'ai vu qu'il y avait des artistes qui ont en lien un peu avec leurs goûts musicaux.
4: Alors là, c'est assez étonnant parce que par exemple, il y a des artistes comme Beyoncé dont ils chantent un texte, mais qui est vraiment tout à fait de leur goût. Mais j'ai été assez surpris en parlant avec eux de découvrir que Stromae, par exemple, c'est un peu loin, c'est plutôt la génération des parents, etc. Mais en fait, ce que j'ai trouvé extrêmement, extrêmement agréable, c'est de constater l'investissement de ces adolescents, qui au départ ne se connaissaient pas puisqu'ils viennent de différents établissements. Ils sont très autonomes, certains prennent en charge des chorégraphies, d'autres prennent en charge d'autres choses. Ils sont là, ils sont très contents, ils sont très heureux. On a eu une présentation à la librairie des Volcans au Forum en début de semaine, et ils ont été absolument, ils ont conquis tout le public qui était là.
1: Il y aura aussi un deuxième groupe, c'est un duo de jazz, Jelly Jazz, avec du jazz au sens large, hein. Il y aura plusieurs styles représentés.
4: Oui. Mais si vous voulez, là, vous voyez, dans cette soirée, on est exactement dans la vocation de JM France, c'est-à-dire on a à la fois de la création et du spectacle. Jelly Jazz, c'est un spectacle JM France, donc qui est inscrit au catalogue JM France. Léon Lenaire et Jean-Baptiste Drevet, ce sont des musiciens qui sont très reconnus dans le monde du jazz, ce sont des gens qui fréquentent les grandes scènes, les grands festivals, etc., et qui consacrent une partie de leur activité à du spectacle jeune public, au sens large du terme. Et ce sont des gens qui peuvent adapter leur spectacle à des primaires comme à des lycéens. Et donc, dans la formule, ils développent une formule familiale qui s'adresse à tout public. Et si vous voulez, ce mélange des genres est intéressant parce que ça définit aussi une chose à laquelle moi je tiens énormément. c'est quand on parle de musique, on parle de musique et on ne parle pas de telle ou telle musique. Ouais. Vous savez,
1: musique en général. Voilà. Profitez.
4: Donc c'est vraiment d'ouvrir un peu les horizons.
1: Une belle soirée à ne pas manquer. On a des places à vous offrir. D'ailleurs, vous nous appelez dès maintenant au 04 73 34 20 00. On a le plaisir à vous offrir à cette belle soirée des jeunesses musicales qui aura lieu ce soir à la Maison de la Culture. Merci d'avoir été avec nous.
4: Maison de la Culture, rue Entrée, rue Abbé de l'Épée.
1: C'est bien noté. Merci beaucoup, Daniel Martin, d'avoir été avec nous ce matin. Une belle journée à vous.
4: Merci.
1: Womack and Womack, Teardrop, pour vous souhaiter une belle matinée. On continue ensemble. On va se retrouver dans un instant. À tout de suite.

0: Charge Up avec Womack and Womack pour vous souhaiter une belle fin de matinée. Enfin, 8h56 quand même. Allez, c'est l'heure de retrouver notre docteur. En fait, je vais me retrouver dans mes fiches. Oui, c'est la consultation matinale. Ce matin, tiens, le sujet qui touche beaucoup de nos auditeurs ou auditrices, c'est les brûleurs d'estomac, les remontées acides, ce truc désagréable qui arrive souvent. Est-ce que c'est grave, docteur ?
1: Bonjour à tous. Les remontées acides, c'est un peu le feu intérieur qu'on a tous connu après une bonne raclette ou un repas trop copieux. Dans 80 à 90% des cas, c'est bénin, c'est ponctuel, ça va passer. Mais le piège, c'est que ça peut être le signe d'un problème plus sérieux, comme un reflux, le fameux reflux gastro-œsophagien, ou un début de maladie d'inflammation de l'œsophage. Alors, la règle d'or, c'est que si ça persiste plus de deux fois par semaine depuis plusieurs semaines, et si ça ne cède pas, il faut consulter. Et puis, il y a des signaux d'alerte qui doivent vous faire réagir immédiatement. Si vous avez du mal à avaler ce qu'on appelle la dysphagie, vous avez la sensation que les aliments restent un peu coincés dans la gorge ou dans le thorax. Si vous avez une perte de poids que vous n'arrivez pas à expliquer, des selles noires ou un peu sanglantes, ou des douleurs thoraciques au niveau de la poitrine qui sont intenses, ou une anémie, ou si vous avez plus de 50 ans et que c'est le premier épisode, on consulte et vous aurez probablement droit à la fibroscopie œsogastrique. On met un tuyau pour aller voir, c'est le gastro-entérologue qui fait ça pour explorer l'œsophage et l'estomac.
0: Et on en a tous pris, hein, les médicaments sans ordonnance ici. Est-ce qu'ils sont utiles ?
1: En attendant de consulter ou s'il n'y a pas de signe de gravité, les médicaments, bien sûr, sont utiles pour des remontées ponctuelles. Il faut distinguer deux familles. Il y a les antiacides simples, le gaviscon, le malox, le rhénil. Leur mécanisme est ingénieux. Ça contient du calcium et du magnésium et ça neutralise l'acidité gastrique. Ça va flotter. Ça fait comme un bouchon physique qui empêche le reflux, en fait. Ça fait un bouchon au-dessus du contenu de l'estomac et ça évite que ça remonte dans l'œsophage. C'est le traitement de premier choix. Posez la question à votre pharmacien. Posologie standard, c'est 1 à 2 sachets ou des comprimés à croquer. Et éventuellement le soir au coucher. Et ça peut être très utile, bien sûr. Votre médecin, votre pharmacien vous conseilleront. De l'autre côté, il y a les IPP, les inhibiteurs de la pompe à protons. Qu'est-ce que c'est que ça ? C'est l'oméprazole, par exemple. Ça ne neutralise pas l'acidité, mais ça bloque à la source. Ça va empêcher l'estomac de produire trop d'acide. Et ça, ce sont des médicaments sur ordonnance réservés aux reflux gastro-œsophagiens, par exemple, aux œsophagites ou aux ulcères. Et puis, je vous donne quelques astuces. Vous pouvez surélever la tête de votre lit. Vous mettez des cales sous les pieds de votre lit du côté de la tête. Vous attendez aussi 2 à 3 heures après le dîner avant de vous coucher et vous évitez les aliments déclencheurs, le café, le thé, l'alcool, tout ce qui est trop gras ou trop épicé. Et puis si en plus vous arrêtez de fumer, vous allez voir, ça peut limiter vos remontées acides. Allez, d'ici là, portez-vous bien.
0: On suivra ces conseils précieux. On limitera la raclette et le blanc qui va avec. Dans un instant, on accueillera Jean-Luc Guillet puis le point sur l'actualité à 9h. À tout de suite.
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0: Il est là en pleine forme dans ce studio, c'est Jean-Luc Guillet qui vient de nous rejoindre. Bonjour Jean-Luc.
8: Bonjour Sébastien.
0: Ça va bien ce matin ?
8: Ça va.
0: Quoi de neuf à suivre dans la prochaine heure ?
8: Je veux dire 3 millions.
0: 3 millions d'euros ?
8: Alors non,
0: à me donner.
8: Alors la cagnotte du loto n'a pas été gagnée hier, je vous le dis juste, okay. Parce que j'ai tenté le coup évidemment.
0: C'est pas moi.
8: Non, 3 millions, c'est plus de 3 millions de personnes qui sont déjà allées au volcan de l'Antégie,
0: okay.
8: Que nous allons visiter ce matin, qui se trouve à Saint-Our-les-Roches. On est à une quinzaine de minutes de Clermont-Ferrand. Ce lieu qui est atypique, parce qu'on va vraiment explorer un vrai volcan. Ça intéresse le grand public, mais ça intéresse aussi les scientifiques qui viennent du monde entier.
0: On peut voir le fonctionnement réel. Enfin, alors, qu'on voit pas. Non, mais. Je rectifie.
8: Pas totalement.
0: Non, bien sûr, il n'y a
8: pas
0: de coulée de lave.
8: Pompes, hein, pour... Mais par contre, on peut y redécouvrir aussi le passé industriel du site. C'est vraiment passionnant. On va être avec son gérant. C'est en plus une belle histoire de famille. Mmh. Ce sera Philippe Montel, le gérant du volcan de l'Antégie, qui sera notre invité ce matin. Belle histoire à découvrir à partir de 9h10.
0: Eh ben, bonne émission, merci.
8: Merci Jean-Luc. Sébastien, à bientôt.
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8: Bonne matinée. Merci d'être avec nous sur Ici Pays d'Auvergne. Il est 9h. L'actualité. invitée de ce jeudi 7 mai, Juliette Micheneau. Bonjour Juliette.
9: Bonjour Jean-Luc, bonjour à tous.
8: Et quand la flambée des prix des carburants profite à certains distributeurs.
9: Après Total, c'est Shell qui annonce un bénéfice trimestriel en hausse de 19%, des profiteurs de guerre, diront certains, et notamment le syndicat des distributeurs indépendants qui représente près d'un millier d'entreprises, dont des stations-service indépendantes, qui dénoncent donc les pratiques prédatrices de Total Energy, au point que leur syndicat va saisir l'autorité de la concurrence. En attendant, la consommation de carburant avec ses prix élevés a baissé de 11% le mois dernier par rapport à avril 2025. Et ça se voit à la pompe dans cette station clermontoise. Tout le monde fait attention.
10: Ça fait mal au cœur, ouais. Quand on le voit défiler. Vous voyez, là, j'ai à peine plus d'un demi-plein à mettre. Je suis à 60 euros. Je suis tintin, c'était la valeur de mon plein, quoi. J'ai roulé moins vite, par exemple, ce week-end. Au lieu d'être à 130, on va se mettre à 122, 123.
11: C'est la quatrième station que je fais, là, pour trouver. Donc, avant, je mettais que 20 euros, 20 euros par 20 euros. Et là, je suis obligé de monter à 30, 40 euros par 40 euros. T'as vu que le budget carburant. Ouais, je suis à 400 balles par mois, je crois, de carburant. Bon, ça me coûtait cher un peu, j'avoue.
12: Moi, je prends moins la voiture pour aller faire de la rando, alors que je suis quelqu'un qui fait beaucoup de rando avec le chien. Là, je l'ai juste pris pour aller entretenir la maison de campagne. Mais vu que j'ai un vieux chien, en fait, c'est beaucoup plus pratique pour moi de prendre la voiture et de l'emmener en rando en montagne. Là, je l'ai privé pendant un mois de rando en montagne et n'était pas forcément bien contente.
9: Ouais, un petit coup d'œil au prix ce matin en légère baisse, en moyenne 2,20 € le litre pour le gazole. Ça stagne autour de 2 € pour l'essence. Des prix que vous trouvez sur notre carte interactive, hein, sur ici.fr. Alors, vous l'avez entendu, certains lève le pied, mais pas sûr que ces prix à la pompe dissuadent les Auvergnats de rouler pour ce long week-end avec jour férié. Dès aujourd'hui, la journée est classée rouge dans le sens des départs. Il va y avoir du monde sur les routes, dont les gendarmes particulièrement mobilisés sur ces ponts de mai, confirme le colonel Vincent Moulin, leur patron dans le Puy-de-Dôme.
13: Sur la séquence totale, on sera sur plus de 200 militaires qui vont se relayer sur la mission. Et pour vous donner un aperçu, sur le week-end qui arrive, entre début d'après-midi et la fin du week-end, on aura des contrôles sur l'ensemble des autoroutes et également sur le réseau secondaire qu'on va considérer comme principal, les plus gros axes. Et au moins la RD 2089, voilà pour ceux qui écoutent. Pour donner un aperçu, hein, sur la semaine du 1er mai, on est sur plus de 600 infractions à la vitesse quand même. On a une dizaine d'alcoolémies, à peu près une petite dizaine aussi de conduites sous stupéfiants, de plus en plus de conduites sous stupéfiants par rapport aux conduites en état d'alcoolémie, et parfois malheureusement les deux.
9: Le colonel Vincent Moulin, commandant du groupement de gendarmerie du Puy-de-Dôme, invité d'ici Pays d'Auvergne ce matin. Vous retrouvez l'interview en longueur sur notre site internet et votre appli ici.
8: Il était déjà poursuivi pour violence avec arme.
9: Depuis mardi, il l'est aussi pour injures racistes. Cet habitant d'Espaly-Saint-Marcel, en Haute-Loire, poursuivi pour avoir tiré à la carabine près d'enfants dans son quartier le 19 avril dernier. L'homme de 65 ans doit être jugé le 17 août prochain. D'ici là, il a été placé sous contrôle judiciaire. Il a notamment l'interdiction de se rendre à Espaly. Dans l'Aisne, une enquête est ouverte pour assassinat après la mort de cet ado de 14 ans, une jeune fille poignardée hier matin sur le chemin du collège. Un homme de 23 ans a été arrêté hier soir à Soissons. Il pourrait s'agir d'un ancien petit ami, dit le parquet. L'homme est pour l'instant en garde à vue.
8: Du côté de Rion, les salariés de Fareva ont levé leur mouvement.
9: Après 10 jours de grève dans cette entreprise pharmaceutique, ils n'ont pas franchement obtenu ce qu'ils voulaient sur les salaires et sur les 63 postes en CDD et contrats de qualification qui doivent disparaître. Seuls 15 sont sauvés jusqu'à la fin de l'année.
8: Il n'a marqué qu'un but, mais il aura marqué les esprits.
9: Alors vous pensez peut-être au but d'Ousmane Dembélé qui a permis hier soir au Paris Saint-Germain de se qualifier pour la finale de la Ligue des Champions avec un match nul un partout contre le Bayern. Bon, moi je vous parle de ce but d'Henri Cévé du Clermont Foot, une belle lucarne marquée lors de la première journée de Ligue 2 contre Dunkerque. Son seul but du championnat, mais qui lui vaut d'être nommé pour le plus beau but de la saison en Ligue 2. C'est un trophée remis par l'UNFP, le syndicat des footballeurs professionnels. Ils sont 5 joueurs en lice et le prix sera remis lundi. Et puis voilà un événement organisé à Chamalières à l'occasion des 400 ans de la Marine Nationale, puisque vous le savez ou pas, Chamalières est la seule ville marraine d'une unité de la Marine Nationale dans le Puy-de-Dôme. Et ce qui s'organise, c'est notamment un wargame, un jeu de simulation militaire. Voilà, il y a des animations également avec les scolaires. Pour comprendre un peu ces activités de la Marine Nationale, ça se passe tout l'après-midi de 14h à 18h à l'espace Simone Veil à Chamalières. Et pour la météo,
8: oui.
9: Ben, ça a l'air plutôt de bon augure,
8: oui,
9: non, pour
8: va,
9: la suite.
8: Ça va. C'est plutôt ensoleillé aujourd'hui,
9: bon.
8: Avec de belles éclaircies. Mais... Sous un ciel un peu plus encombré, Météo France prévoit de petites averses en cours de journée sur les Dômes, le Sancy, les monts du Cantal et le sud du Livradois. Ce sera assez localisé. Hein. Les températures maxi remontent un peu. 8 au sommet du Puy-de-Dôme, 10 au Mont-d'Or, 11 au Lioran, autour de 13 sur les Combrailles, 15 à Saint-Flour, 16 degrés sur Aurillac, 17 cet après-midi à Clermont-Ferrand et Amber, 18 à Issoire-et-Thiers, 19 pour Brieuc-des-Vichy, jusqu'à 20 degrés. Ce sera sur l'Allier, à Moulins ou encore à Montluçon. Bonne route avec ici Pays d'Auvergne. On a nos bouchons sur les points habituels de Clermont-Ferrand, notamment l'avenue Édouard Michelin qui est saturée en direction du centre-ville. Pas mal de monde également sur le bout de l'avenue de la République au carrefour avec le boulevard Léon Jouhaud. Ça roule mal, même très mal, mais ça c'est un immense classique sur le boulevard Jean Jaurès ainsi que le boulevard Aristide Briand. Quartier de la gare était à éviter si vous le pouvez, là aussi ça sature. Et puis on a un peu de trafic aussi autour de la mairie de Beaumont. Ce matin, vos inforoutes, à tout moment, sont les bienvenues au 04 73 34 2000.
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8: Et nous prendrons la route du volcan de l'Antégie dans 4 minutes pour aller visiter ce site touristique atypique et familial. Ce sera après Julien Clerc.

0: Cœur de rocker et ce succès de Julien Clerc sur Ici Pays d'Auvergne. Merci d'être avec nous. Bon jeudi, 9h10.
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0: Plus de 3 millions de personnes s'y sont déjà rendues. C'est un site qui intéresse le grand public, mais aussi des entreprises comme Michelin, qui est venu y tester son pneu lunaire. Et puis les scientifiques du monde entier s'y rendent également pour mieux découvrir le fonctionnement d'un volcan. Le volcan de l'Antégie vous propose d'explorer l'intérieur d'un vrai volcan à ciel ouvert et d'en apprendre plus sur son histoire et ses spécificités. Un site qui attaque cette année sa 35e saison touristique, marquée par des aménagements repensés, de nouvelles expériences et puis une visite désormais 100% électrique. Ça, nous en reparlerons. Mais avant, découvrons ce lieu atypique et cette histoire de famille avec le gérant du volcan de l'Antégie, Philippe Montel. Bonjour Philippe.
3: Bonjour Jean-Luc.
0: Ben, merci d'être là.
3: Ah, c'est avec plaisir.
0: Ça faisait un petit moment qu'on s'était pas vu.
3: C'est vrai.
0: Vous n'avez pas changé. Hein.
3: Ça fait du bien de se voir.
0: Comme le volcan, hein, vous restez bam, solide comme un roc, ça bouge pas. Merci d'être là. Dans quel état d'esprit êtes-vous là au début de cette 35e saison touristique qui débute là au volcan de l'Antégie?
3: Ah ben j'ai presque envie de dire maintenant que je suis serein, que je suis confiant. Voilà, je pense que la maturité arrive peut-être un petit peu maintenant à me gagner, donc ça va.
0: Plus de 3 millions de visiteurs, c'est fou ça. Vous imaginez un jour atteindre ce chiffre-là?
3: Bien sûr que non, jamais de la vie. Vous savez, c'est une histoire qui a commencé de rien, de strictement rien. Ça n'existait pas d'aller visiter l'intérieur d'un volcan. Mmh. On était avec mes parents, on était des paysans. Après, on était des carriers. Donc le tourisme, on y connaissait strictement rien. Donc, bien sûr qu'on ne pouvait pas s'imaginer un jour recevoir 3 millions de visiteurs.
0: Qu'est-ce qui fascine tant le public? Pourquoi on vient en masse au volcan de l'Antégie?
3: Ben, on vient parce qu'on est les seuls, en fait. On est les seuls à faire visiter l'intérieur de nos volcans. Et c'est ça qui est intéressant. On est les seuls. Alors, nous, on a toujours un peu de modestie, on n'ose pas le dire, mais les scientifiques disent qu'on est les seuls en France, en Europe, mais dans le monde.
0: Ah oui?
3: Et oui, l'organisation qui a été créée autour du volcan de l'Antégie, c'est-à-dire déjà l'avoir creusé, ce volcan. On va raconter l'histoire. Oui, oui. Les scientifiques qui l'ont étudié et qui l'étudient toujours. Et puis après, toute la partie pédagogique, nous, ces intermédiaires que l'on fait entre le scientifique et le grand public. Et toute cette organisation, toutes les visites qui sont proposées à différents personnes, que ce soit des scolaires, des adultes, etc. Et c'est cette organisation-là qui est vraiment unique au monde.
0: Un site, et nous y reviendrons, qui a un passé industriel.
3: Bien sûr.
0: Qu'est-ce qu'on y faisait?
3: Eh bien, en fait, on a commencé les premiers coups de pioche en 1840, donc ça remonte quand même à longtemps. Et là, c'était tout simplement les habitants du coin qui venaient gratter le volcan, qui était facile d'accès, un des plus petits volcans de la chaîne des Puys. Et on y a extrait donc la pouzzolane, donc les scories volcaniques du volcan, pour en faire des cours, pour en faire des chemins, etc.
0: On y reviendra parce que c'est vraiment intéressant. C'est votre papa qui a racheté le site dans les années 70?
3: Oui, c'est mon père qui a racheté la concession en 70, oui.
0: Ouais. Et il a alors l'exploitation a continué, et après il y a eu l'ouverture au public quelques années plus tard.
3: Alors, on a continué l'exploitation, et moi j'ai arrêté l'exploitation en 2006.
0: Ouais, c'est assez récent quand même. Hein.
3: C'est assez récent.
0: Ça fait 20 ans.
3: Hein. Et oui, ça fait quand même 20 ans. Ouais. Mais par contre, on a commencé la visite du volcan, les premiers visiteurs, le 10 juillet 1992.
0: Ah oui, donc il y avait les deux, il y avait à la fois une activité touristique et une activité industrielle.
3: Oui.
0: En même temps, c'est intéressant, ça aussi on en reparlera. Vous avez pris la suite et vous avez développé le lieu, mais est-ce que la relève est assurée, Philippe? Parce que le temps passe, les années filent. On a compte déjà 20 ans que vous avez arrêté la production, on l'a pas vu passer. Est-ce que le volcan de l'Antégie va rester dans la famille Montel?
3: Ah bah écoutez, c'est bien parti, hein, parce que c'est avec fierté que... Toujours un point d'émotion, vous voyez, quand je parle de mes deux fils.
0: Ouais.
3: Qui viennent travailler avec moi, enfin qui sont avec moi déjà depuis plusieurs années, et c'est que du bonheur.
0: Mais c'est ça qui est formidable, parce que il y a plein de sites qui sont intéressants, mais vous, il y a une dimension encore supplémentaire, ce supplément d'âme, comme on dit, parce que c'est vraiment une histoire de famille, et comme vous l'avez dit, à la base, c'était pas vraiment prévu pour être un site touristique qui a accueilli depuis 3 millions de visiteurs depuis qu'il est ouvert au grand public. Allez, on continuera à découvrir le site dans 4 minutes. Florent Pagny.

0: Fin novembre. C'est fin novembre qu'il la chantera sur la scène du Zénith, cette chanson, la dernière chanson du monde. Florent Pagny, alors c'est complet depuis des siècles, hein, bien évidemment, ça a été rempli en quelques heures seulement. Florent Pagny sur Ici Pays d'Auvergne, votre radio de proximité, 9h19.
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0: Le volcan de l'Antégie à l'honneur, vous le connaissez peut-être de nom, vous y êtes peut-être déjà allé, sans doute, puisque 3 millions de personnes sont déjà allées au volcan de l'Antégie depuis qu'il a ouvert ses portes au public. C'était dans les années 90, 35e saison déjà, qui a commencé en février dernier avec nous, le gérant du volcan de l'Antégie, Philippe Montel. Belle histoire de famille dont on a déjà parlé, rachetée par votre papa dans les années 70, où vous y êtes depuis maintenant quelques années. Les enfants vont reprendre la suite et sont déjà impliqués dans la gestion du lieu. Et alors, vous le disiez, ce qui est totalement atypique, c'est qu'on visite, Philippe, l'intérieur d'un vrai volcan. C'est quoi d'ailleurs un vrai volcan? Parce qu'il y a des faux volcans. Non, mais quand on lit visiter l'intérieur d'un vrai volcan. Bon, d'accord, il n'y a pas de faux volcans. Quoique si, on pourrait reconstituer des volcans et dire, regardez, ça ressemble à ça. Là, non, c'est un vrai.
2: Oui, c'est un petit peu ça. C'est qu'on voulait peut-être se démarquer et faire comprendre qu'au volcan de l'Antégie, eh bien, on est dans un vrai volcan, tout simplement.
0: C'est pas du carton-pâte. Voilà. C'est pas du décor. Oui. C'est celui qui. Alors, il a été en activité jusqu'à il y a longtemps ou
2: Alors, il n'y a pas très longtemps, à l'échelle des volcans, 30 000 ans.
0: Ah oui, d'accord, effectivement. Oui.
2: 30 000 ans, la chaîne des puits, je vous rappelle que c'est la naissance à peu près à 90 000 ans, dernier volcan 6 000 ans. Donc pendant toute cette période-là, il y a eu des volcans qui étaient en éruption, qui a créé la chaîne des puits. Mmh. Et l'Antégie, bien, c'est 30 000 ans.
0: 30 000 ans, donc c'est assez récent, effectivement. Il est en sommeil ou il est... Parce que beaucoup disent, non, aucun volcan n'est éteint, ils sont tous en sommeil. Bon.
2: Alors, la subtilité de ça, c'est en fait, tous les volcans qui sont de la chaîne des puits, aujourd'hui, ils sont éteints. Ouais. Ils sont tous éteints. Par contre, c'est le système volcanique qui a sous nos pieds. D'accord.

0: plusieurs dizaines de kilomètres de profondeur, qui lui est toujours actif.
1: D'accord.
0: Donc en fait, d'après les scientifiques, moi je ne suis pas scientifique, hein, je ne fais que répéter, d'après les scientifiques, un jour il y aura de nouveaux volcans qui vont se créer dans la chaîne des puits, parce qu'on est vraiment toujours dans une zone qui est active.
1: Bon,
0: mais ça sera des nouveaux volcans.
1: On sera peut-être plus là, Philippe, hein, pour voir ça.
0: Ah, j'espère que si. Hein.
1: Ah bon ?
0: Ah oui.
1: Ah, vous êtes drôle.
0: Ah ouais.
1: J'espère que si. Qu'est-ce qui le différencie de ses petits copains, le volcan de l'Antégie? Qu'est-ce qui le différencie de ses petits copains de la chaîne des puits? Pourquoi il est particulier?
0: Ah bah, il est particulier parce que l'homme est intervenu. Alors, est intervenu au départ, c'était après la Seconde Guerre mondiale, surtout où là on avait détruit la Normandie avec les bombardements, et notamment autour de la ville de Rouen où les scories volcaniques du volcan de l'Antégie sont parties en train.
1: Oui.
0: Et sur place, on a construit des maisons parce qu'on a on a fabriqué des parpaings.
1: D'accord.
0: Voilà. Donc c'est un peu son histoire particulière. Donc ouais. on l'a complètement décapité.
1: Ouais.
0: À ce moment-là, on se préoccupait pas de l'environnement.
1: Ouais, ouais, ouais. Et c'est ce qui a permis du coup d'en découvrir l'intérieur.
0: Et c'est ce qui a permis d'en découvrir l'intérieur, puisqu'on l'a creusé, et puis au fur et à mesure, on s'est centralisé autour des cheminées, et c'est là qu'on a découvert énormément de choses.
1: Vous nous expliquerez pourquoi les scientifiques s'y intéressent autant, parce que c'est quand même assez étonnant, ça. Il y a tellement de choses, tellement de lieux dans le monde dans lesquels ils pourraient aller, et bien non, ils viennent en masse au volcan de l'Antégie. En fait, c'est le seul volcan dont l'anatomie est visible à ce point-là et mise en valeur aussi.
0: Exactement.
1: Ouais.
0: C'est surtout le suivi des scientifiques qui en permanence l'étudie. Encore aujourd'hui, on a même pour la première fois financé une thèse d'un étudiant de géologie de volcanologie de Clermont-Ferrand. Donc sur 3 ans, on lui finance sa thèse et il représente le volcan de l'Antégie dans le monde entier.
1: Ah oui, on en reparlera parce que effectivement, il a parlé de vous assez loin, hein, si je me trompe pas. Il est
0: aux États-Unis,
1: au Mexique.
0: Ouais,
1: ouais.
0: En fait, le volcan de l'Antégie est connu dans le monde entier par les scientifiques.
1: Restez là, Philippe, on revient dans une minute. On parlera du classement à l'UNESCO. Tiens, j'aimerais bien savoir si ça a changé quelque chose pour vous ou pas. À tout de suite.
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1: Un volcan qu'on visite de l'intérieur, et ça c'est unique. C'est unique dans la région, c'est unique en France, et la configuration de ce lieu en fait un lieu unique au monde. C'est ce que nous confiait Philippe Montel, son gérant, en début d'émission. Nous parlons du volcan de l'Antégie, ce matin que nous visitons en sa compagnie. Le classement de tout le secteur là au patrimoine mondial de l'UNESCO il y a quelques années, est-ce que ça a vraiment boosté la fréquentation du site, ou finalement ça n'a pas eu tant d'impact que ça pour vous?
0: Alors, on va quand même rester très positif et bien évidemment, ça booste, mais c'est surtout une reconnaissance. Enfin, quel le lieu peut prétendre être aujourd'hui labellisé UNESCO, grand site de France. C'est merveilleux, quoi, de ce volcan qui avait été détruit et reconnu maintenant par des instances internationales. Enfin, c'est magique.
1: Ça vous a créé de nouvelles contraintes ou pas d'être classé, je sais pas, en matière de protection de l'environnement, de développement plus contrôlé, maîtrisé, surveillé ou pas du tout?
0: Alors non, parce que dans notre ADN, c'est de protéger le volcan de l'Antégie. Donc en fait, on n'a pas attendu les instances pour faire quelque chose. On a fait toutes les choses avant, et c'est justement parce qu'on a préservé le volcan de l'Antégie, préservé toutes les découvertes qu'on a fait, et qu'on a été facilement inscrit à l'UNESCO et Grand Site de France.
1: Hier, en préparant l'émission, j'ai regardé évidemment une petite vidéo du volcan, et ça m'a rappelé que quand même les décors sont incroyables. Il n'y a pas de scènes de films qui ont été tournées là-bas?
0: Ah, jamais.
1: Si?
0: Bien sûr, si, si. Il y a eu plein de films. Un qui me revient tout de suite, il y a Les Rivières Pourpres, par exemple.
1: Mais non.
0: Qui ont été tournés.
1: C'est pas vrai.
0: Si, si. Il y a plein de petits films comme ça.
1: Où... Enfin, de petits films, Les Rivières Pourpres. On n'est pas sur un petit film, quand même.
0: Des magazines, plein de
1: choses.
0: Alors
1: ça, des magazines, d'accord. Mais en tant que décor de film, ça a donc été utilisé.
0: Ah, ouais.
1: Bon, allez, Philippe, vous pouvez nous le dire maintenant. En juillet 69, c'est à l'Antégie que les Américains sont venus tourner quelques scènes avec deux acteurs nommés Buzz Aldrin et Neil Armstrong, non?
0: Oui, alors 69, non.
1: En gros, ils ont vraiment marché sur la Lune, tourné ça à l'Antégie.
0: Vous m'avez tendu un piège là. Non, par contre, il y a un homme qui a marché sur la Lune,
1: oui.
0: De Apollo 17,
1: oui.
0: Un Américain, donc il s'appelle Schmitt, qui lui est venu à l'Antégie.
1: Ouais.
0: Voilà, je pensais que vous voulez
1: parler de ça. Je vais vous taquiner. Qu'est-ce qu'il est venu y faire?
0: Ah ben, il est venu faire en fait la comparaison des volcans de la chaîne des Puys et les volcans de la Lune.
1: Et
0: le volcan de l'Antégie, eh bien, c'était vraiment le lieu idéal pour lui et pour moi, c'est un souvenir magique. Depuis, je me suis pas lavé la main, d'ailleurs.
1: et vous me l'avez serré, donc j'ai un petit peu de lui aussi sur moi. Alors c'est ça. Philippe Montel, le gérant du volcan de l'Antégie, notre invité ce matin. Nous parlerons dans 4 minutes de l'exploitation industrielle du site, parce que c'est quelque chose d'important, ça aussi. On peut, en allant visiter le volcan, redécouvrir les traces de cette exploitation industrielle et notamment l'extraction de pouzzolane. Ce sera dans la troisième partie des décodeurs après cette merveille et ce son unique de Coq Robin.

0: Peter Kingsbury, cette voix unique. Et le son de Cock Robin dans les années 80, Just Around the Corner sur ICI. Il est 9h31.
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0: Et la traditionnelle fête des plantes de Lezou, qui est de retour ce week-end. C'est l'association des jardiniers des Pays d'Auvergne qui réunit 50 exposants en horticulture, en jardinage, en pépinière, artisanat, gastronomie et produits locaux. 2 jours pour profiter de nombreuses animations autour des plantes et du jardinage pour tous les âges. Cette année encore, vous pourrez voter lors du concours récompensant la plus belle composition florale en plantes ou en fleurs fraîches locales, présentée dans un contenant de récupération. Ouais. Et puis le Club Auvergne Bonsaï de Lezou présentera de belles collections de bonsaï, il fournira des conseils de culture, il y aura de quoi se restaurer et de quoi boire sur place. L'entrée est gratuite, c'est ce week-end au square Jean Moulin et à la salle du Lido à Lezou, et c'est conseillé par ICI Pays d'Auvergne.
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0: Conseillez aussi la visite du volcan de l'Antégie. Plus de 3 millions de personnes s'y sont déjà rendues, c'est pas un hasard. Si c'était nul, les gens le diraient et plus personne n'irait. Or là c'est l'inverse, les gens disent c'est formidable et ils viennent nombreux. Philippe Montel, le gérant du volcan de l'Antégie, est avec nous ce matin dans les décodeurs. On est à Saint-Tour-les-Roches, c'est à 15 minutes environ de Clermont-Ferrand, ça dépend de la circulation. Et en ce moment, le volcan est ouvert tous les jours, et ce jusqu'au 1er novembre prochain. Un volcan dans lequel on redécouvre aussi, Philippe, le passé industriel du site, qui est assez récent finalement, puisque vous nous l'avez dit tout à l'heure. La production s'est arrêtée il y a 20 ans, en 2006. Donc on a exploité quoi ? Donc la pouzzolane, c'est ce que vous nous disiez.
3: Oui, la pouzzolane. La pouzzolane, donc, ils sont les scories volcaniques. Et on a encore les machines. Et en fait, pour tout vous dire, c'est une question que je me suis posée quand on a arrêté l'exploitation de la pouzzolane et qu'on était à 100% pour la visite du volcan. Est-ce que je garde les machines ? Est-ce que je les enlève, etc. Parce que dans le paysage, ça fait quand même des carcasses un peu de ferraille rouillée, etc. Qui est pas forcément beau, mais je me suis dit c'est l'âme du volcan. Enfin, si ce volcan aujourd'hui on va à l'intérieur, c'est que l'homme est intervenu et il y a des machines qui ont aidé l'homme à trier ces scories volcaniques. J'ai gardé.
0: S'il y avait pas eu ces machines, évidemment les hommes hein, qui vont avec, ouais. Ça va de soi. Mais s'il y avait pas eu ces machines, il y aurait pas aujourd'hui le volcan de l'Antégie dans l'état où il est, et sans doute que ce serait pas un lieu que l'on visite.
3: Exactement. Bon. Et ça fait partie du passé, et c'est important de garder son passé en mémoire et de faire comprendre à nos visiteurs pourquoi le volcan il est creusé. Oui. Et là, ça va. C'est vraiment une explication qui plaît énormément.
0: Oui, puis c'est un côté un peu fascinant aussi quand même, ces vieilles machines un peu gigantesques, parce que c'est des choses qu'on n'a pas l'habitude de voir, nous, au quotidien. Et alors, vous les entretenez plus, par contre, elles sont en l'état, ou on pourrait les faire remarcher, là, si on voulait ?
3: Alors, elles ont été arrêtées en l'état.
0: Ouais.
3: Donc, mais bon, maintenant, les moteurs électriques, ils ont dû prendre l'eau. Enfin, bon, on pourrait les refaire remarcher, mais bon, il n'y a pas d'intérêt.
0: Il n'y a pas d'intérêt.
3: Il n'y a pas d'intérêt. Mais, ça fait vraiment partie de l'histoire industrielle de ce site, et c'est important de le faire visiter. Et les visiteurs vont vraiment à l'intérieur, en plus. Ouais. Hein, dans le trommel, par exemple.
0: C'est quoi ça?
3: Le trommel, c'est un mot allemand qui veut dire tambour. Ouais. Et c'est un gros cylindre. Ouais. Avec des grilles qui sont de plus en plus grosses. Et donc les scories, elles sont à l'intérieur, et au fur et à mesure, il est incliné, et au fur et à mesure qu'elles avancent, eh bien, elles tombent dans des trémies différentes.
0: D'accord, ok, oui, on fait le tri, quoi, en fait.
3: Ouais, d'accord. Donc faut venir faire la visite, Jean-Luc.
0: Je vais venir. On fabriquait des parpaings, du béton léger, on a fait des sous-couches pour des stades de foot, pour des cours de tennis, des litières pour chats, même. Avec ce qu'on a trouvé, ce qu'on extrayait du volcan de l'Antégie. On a fait du sablage de route, aussi, en hiver, et tellement d'autres choses. Que l'on ignorait, ou que l'on ignore, mais on le découvre aussi quand on va faire la visite. Ce qui est aussi étonnant, c'est comment vous avez réussi à faire cohabiter dans les années 90 et début 2000, l'exploitation industrielle et la visite du site, parce que vous aviez les deux en même temps.
3: On avait les deux en même temps, et alors bien sûr, il a fallu avoir une autorisation de faire ça, puisque une carrière, entre guillemets, c'est interdit au public. Et nous, on a demandé à ouvrir au public, donc c'était un peu contradictoire. Mais on a eu les autorisations pour ça. Et il y a tout simplement des aménagements de parcours différents. Les véhicules ne passaient pas au même endroit que les piétons, sauf dans des intersections, parce qu'à un moment, il fallait se croiser. Mais ça s'est très bien passé.
0: Et je suis sûr aujourd'hui que les enfants, quand ils voient ça, quand ils voient ces grosses machines, là, ça doit leur faire des yeux gros comme ça, quand ils vont dans ces... parce que c'est gigantesque en fait, c'est des machines vraiment, on est sur du gros matériel là. Hein.
3: Ouais. Les enfants, mais aussi les adultes, hein. Ouais. Les adultes qui ont déjà travaillé, les personnes retraitées, souvent disent.
0: J'ai connu ça.
3: Ouais. Et on en retrouve des fois, il y a des personnes qui ont travaillé à l'Antégie qui reviennent. Alors là, eux, c'est leur passé qui est là. Alors ils ont des yeux d'enfant par contre.
0: Le site intéresse aujourd'hui beaucoup les scientifiques. Philippe, pourquoi est-ce que les scientifiques du monde entier viennent à l'Antégy.
3: Alors, d'une part, pour un scientifique, bien sûr, aujourd'hui, il y a des appareils. On peut avoir des sondes, on peut avoir des ultrasons, etc. Mais là, on voit l'intérieur du volcan. On est quand même 100 mètres sous la surface du cratère
0: c'est
3: du volcan.
0: Fou, ça. J'essaie de visualiser la chose. 100 mètres, c'est énorme.
3: Hein. C'est énorme. Donc on voit réellement. Et les scientifiques s'y intéressent parce qu'il y a toujours eu des études sur ce volcan. Donc il y a des études, encore, je vous disais, encore aujourd'hui. Et toutes ces études, elles sont publiées dans des revues professionnelles et internationales. Donc on parle toujours du volcan de l'Antégy. C'est vraiment un centre d'intérêt unique au monde.
0: Ils ont mis du temps à comprendre que ça avait de l'intérêt, parce que il me semble avoir lu quelque part que pendant très longtemps, ils n'en avaient strictement rien à faire du volcan de l'Antégy, personne n'y venait.
3: Alors le premier c'est dans les années 70, avec Guy Camus, qui était un scientifique de Clermont-Ferrand, qui lui aussi avait fait une thèse et qui a commencé à parler du volcan de l'Antégy. Ça a été suivi aussi par Alain de Goer et encore plein d'autres aujourd'hui.
0: Ouais, donc là aussi, c'est finalement assez récent par rapport à l'histoire de ce volcan. Ça fait donc une cinquantaine d'années que les scientifiques plutôt s'intéressent au lieu. Nous continuerons à évoquer cela parce que c'est très intéressant. On parlait de la Lune tout à l'heure. Michelin, je sais pas où ça en est, s'ils ont obtenu le marché ou pas, mais Michelin est même venu tester son pneu lunaire à l'Antégy. Ça, vous nous en parlerez dans la quatrième partie des décodeurs. Nous revenons après Alain Souchon qui nous proposera de faire l'amour à la machine. À tout de suite.
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0: L'amour à la machine. Alain Souchon, vous êtes sur Ici Pays d'Auvergne. Bonne matinée et bon jeudi avec nous.
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0: C'est une révolution au volcan de l'Antégie. Le petit train est électrique maintenant. 100% électrique. Bon, ça, on en reparlera dans la dernière partie avec Philippe Montel. Parce que qui en est le gérant, la visite en petit train, c'est un must. Au volcan de l'Antégie.
3: Ah bah oui, c'est chouette, ça pollue plus.
0: Bah non, mais c'est surtout que les gens le font la visite en petit train.
3: Ah ouais,
0: on n'est pas obligé, Bon, revenons sur les scientifiques. Philippe, les gens viennent quand on dit du monde entier, c'est vraiment du monde entier, c'est pas une façon de parler. Ça vient d'où, par exemple?
3: Ah non, mais les scientifiques, ils viennent du monde entier.
0: Mais par exemple, des pays.
3: Ah bah, d'Amérique, d'Afrique, d'Australie, de Nouvelle-Zélande.
0: Mais sérieusement, mais ils en ont plein en plus là-bas, en Nouvelle-Zélande, des volcans.
3: Non, mais en fait, les scientifiques, ils se réunissent, ils ont des congrès, ils se réunissent régulièrement. Faut quand même dire que à Clermont-Ferrand,
0: oui,
3: on a la chance d'avoir un laboratoire et des scientifiques qui sont connus au niveau mondial.
0: Magma et volcan. Ça c'est le nom du labo. Ça.
3: Ouais. Donc ouais, on le dit pas, c'est ça, mais c'est vraiment c'est comme Michelin dans l'industrie. Ben on a nos scientifiques à nous sur les volcans qui sont à Clermont-Ferrand. On peut s'en féliciter.
0: Et qui sont vraiment très très pointus.
3: Oui.
0: Vraiment très pointus. Vous parliez de Michelin. Alors Michelin est venu il y a quelques temps pour tester son pneu lunaire.
3: Oui.
0: Parce qu'il y a un marché pour développer un pneu qui roulera sur la Lune. Alors, je ne sais pas du tout où ça en est, si ça a été attribué ou pas, mais en tout cas, ils sont venus tester ça chez vous.
3: Oui.
0: Parce que le site correspond le plus aux conditions qu'ils pourraient retrouver sur la Lune, c'est ça?
3: Oui, c'est des conditions un petit peu particulières. On est sur des scories volcaniques, on est sur de la roche. On est juste à côté d'eux aussi. Hein. Mais c'est vrai que Michelin a toujours été intéressé de venir à l'Antégie pour faire des essais. Il y a plein de sortes d'essais qui ont été faits à l'Antégie. Et là, ce pneu lunaire, c'est chouette hein, de se retrouver avec un véhicule comme ça qui potentiellement peut rouler sur... Alors, c'est pas le véhicule qu'ils ont emmené, en fait, c'était une maquette.
0: Hein, c'est le pneu qui
3: c'est vraiment le pneu.
0: Bien sûr.
3: Et je ne sais pas, je ne peux pas vous répondre s'ils ont été choisis, je ne suis pas au courant encore.
0: On le saurait, hein, si ça avait été le cas, peut-être, non? Il y aurait eu de la com. Hein.
3: Oui, je pense que vous le saurez.
0: Mais ça, c'est quand même tout ça pour. Voilà, ça pour dire que vraiment, les scientifiques, les industriels s'intéressent au site, c'est pas pour rien. Et puis alors, mine de rien, Philippe, c'est aussi un magnifique outil de vulgarisation scientifique. Les scolaires viennent aussi à l'Antégie pour en apprendre plus sur les volcans.
3: Ah oui, c'est là on est envahi en ce moment ça fait 10 12 15 quarts par jour
0: qu'on est envahi. Sérieusement?
3: Ah oui,
0: parce que
3: c'est 30 000 scolaires quand même qui viennent à l'Antégie concentrés un peu sur mai juin et septembre bien sûr.
0: Ah oui.
3: Et oui, encore une fois, c'est le seul endroit où on peut visiter l'intérieur d'un vrai volcan. Donc bien sûr qu'ils sont sur le terrain. J'ai aussi, il faut dire, des animateurs qui sont exceptionnels.
0: Mmh.
3: Ils ont vraiment la passion du volcan, ils ont la passion du volcanisme, ils connaissent énormément de choses et c'est là qu'ils vulgarisent les choses. Et visiter l'intérieur d'un volcan, c'est unique.
0: Bon, vous Philippe, vous y êtes depuis quelques décennies maintenant dans ce volcan de l'Antégie.
3: Merci de me le rappeler.
0: Oui, mais je vous l'ai dit en début d'émission, vous n'avez pas changé. Donc après, voilà. Qu'est-ce que vous pourriez être blasé? Vous voyez tous les jours. C'est votre lieu de travail.
3: Ouais,
0: non. Mais qu'est-ce que ça vous fait quand vous le voyez, ce lieu? Sincèrement, qu'est-ce que...
3: C'est pas mon lieu de travail, en fait. C'est mon lieu de plaisir. Enfin, il n'y a pas de lassitude. C'est tellement enrichissant. Puis c'est une histoire que certes, mon père a eu l'idée de faire, mais que j'ai créé avec lui. Vous l'avez dit tout à l'heure, aujourd'hui je suis avec mes fils. C'est une passion. C'est un métier passion. Enfin, je ne peux pas m'en passer.
0: Vous avez un petit coin préféré là-bas, un endroit que vous chérissez particulièrement? Vous dites, ah, ça j'aime bien quand même, c'est beau ce... Moi, je me rappelle sur la vidéo que j'ai vue, par exemple, il y avait cet arbre là qui poussait à un endroit improbable. Je vous laisse aller voir la vidéo sur le site.
3: Alors, j'avoue que tout me plaît, bien sûr. Après, c'est grand, mais c'est pas non plus très très grand. Ça fait 16 hectares le volcan. Mais quand vous êtes près de la cheminée, que vous mettez votre main sur la cheminée volcanique et que là, à un instant, vous pensez que ce bout de roche que vous avez sous votre main était en fusion, était à plus de 1000 degrés, qui était projeté et propulsé par du gaz, que ça allait à plusieurs centaines de mètres de hauteur, et que là, vous êtes en train de le toucher, moi, je ressens, j'ai de l'énergie. D'ailleurs, j'ai mon corps aujourd'hui qui est plein d'énergie. Je me demande si, à force d'être dans le volcan, je prends pas l'énergie du volcan, tout simplement.
0: C'est loin d'être idiot, ça. C'est loin d'être idiot. Et n'oublions pas d'où ça vient. Ça vient des entrailles de la Terre aussi. Ouais. Il y a plein de choses là-dedans. Philippe Montel, le gérant du volcan de l'Antégide, avec nous ce matin. Dernière partie des décodeurs dans 5 minutes. On parlera des nouveautés de cette année, parce qu'il y en a pas mal. Des animations aussi que nous pourrons découvrir pendant la saison estivale. Là aussi, il y a beaucoup de choses. On pourra même faire on pourra courir dans le volcan de l'Antégide. Enfin, c'est bien, vous développez tout cela. Le temps d'une petite pause et puis de l'Imal aussi avec The Neverending Story. C'est juste après ceci.
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0: Ah, je me souviens très bien. Je me souviens très bien du film, de la scène aussi où le jeune homme chevauche un espèce de dragon fantastique dans les airs. L'histoire sans fin. Et puis la bande originale de ce film qui, voilà, était un énorme succès qu'on a toujours beaucoup de plaisir à écouter avec Limahl, The Neverending Story sur ICI Pays d'Auvergne, 9h50.
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0: L'histoire sans fin. C'est peut-être ça aussi l'histoire des volcans. On sera peut-être pas là pour le voir, mais peut-être qu'ils vont se remettre en route un jour et que voilà, la Terre aura besoin à nouveau d'expulser les choses dans notre région. On ne sait pas. En attendant, le volcan de Lantégie se visite et son gérant est avec nous, Philippe Montel. On a passé un très bon moment avec vous, Philippe. L'émission va bientôt se terminer. Découvrir ce lieu atypique, unique au monde dans sa configuration actuelle. On visite l'intérieur d'un vrai volcan. Le public, 3 millions de personnes déjà, sont venus le visiter. Les scientifiques viennent du monde entier. Et puis vous, bah voilà, dans cette histoire de famille, dans ce lieu qui avant était un lieu industriel d'extraction de pouzzolane, vous avez créé un site de visite, un site touristique. Là aussi, c'est un travail, c'est une évolution. Et vous faites évoluer les choses tous les ans. Il y a des nouveautés cette année.
3: Oui, il y a plein de nouveautés. Alors, on a complètement refait notre restaurant, puisqu'on peut se restaurer au volcan de Lantégie, et il en avait besoin. On a créé même un espace VIP. On a refait aussi complètement nos espaces extérieurs, où là aussi, pour un souci d'environnement, on a enlevé tout le goudron, et à la place, on a mis des pavés de Volvic. Bien sûr, c'est
0: ça
3: local,
0: a du sens, ouais.
3: Et des vrais pavés de Volvic, avec enherbé, avec des joints en herbe, etc. On a refait un aire de jeu qui est disponible pour les enfants aussi. On a créé un snack qu'on ouvre pour faire vraiment un lieu de vie dans cette cour. On l'a vraiment embelli. Donc ça, c'est chouette. L'arrivée d'un troisième train électrique, on en a parlé un petit peu tout à l'heure.
0: Alors, visite désormais 100% électrique.
3: Oui, ça y est. Alors, j'aurais pu vous amener une image, mais mon fils, hier matin, il s'est levé de bonne heure, parce que à 7h30, il chargeait le dernier train thermique, et il est parti dans les champs de lavande pour les faire visiter les champs de lavande.
0: D'accord, ok, ma foi. Voilà. Alors, en tout cas, le site est ouvert tous les jours. Comment on peut le visiter? C'est-à-dire, est-ce qu'on est obligé de prendre le petit train, ou on peut le faire rapide? Est-ce qu'on a le choix finalement dans la manière de visiter le volcan de Lantégie?
3: Alors, si c'est les gros week-ends, les vacances, etc., oui, on a le choix. C'est soit à pied, soit en train.
0: Oui.
3: Si on est en basse saison, et notamment avant les vacances d'avril, c'est plutôt à pied, parce que la météo ne nous permet pas toujours de rouler avec le train, et puis sécurité avant tout. On ne veut pas rouler sur du verglas ou la neige.
0: Vous parliez de guides passionnés tout à l'heure. C'est des quoi? C'est des guides géologues qui font visiter le lieu, ou qui donne toutes ces explications scientifiques?
3: Alors, c'est des guides géologues, oui, effectivement. Alors, ils ont des formations différentes, par exemple, peuvent avoir tout de suite un de nos responsables, c'est un ancien professeur de sciences naturelles.
0: D'accord.
3: Mais c'est souvent des gens qui sont vraiment passionnés par le côté sciences naturelles et volcans.
0: Évidemment.
3: Et c'est important.
0: Évidemment.
3: On fait pas apprendre un discours par cœur. Il faut encore une fois que ça sorte des tripes.
0: Vous faites à nouveau partie, Philippe, du dispositif Objectif Auvergne, cette année, qui regroupe 7 sites touristiques de notre région. Il y a le panoramique des Dômes, le château de Murol, Royatonic, l'aventure Michelin, le parc animalier d'Auvergne, et puis la grotte de la pierre de Volvic, et bien sûr, donc, le volcan de Lantégie. C'est quoi le principe? C'est quoi l'idée?
3: Le principe, j'ai envie de dire, c'est d'être intelligent et de mutualiser ses équipes, de mutualiser ses moyens, de mutualiser son savoir-faire et d'aller un peu conquérir, j'ai envie de dire, le monde.
0: Peut-être pas tout à fait le monde touristique.
3: On va rester moins moderne, mais c'est vraiment de s'unir pour attirer les gens dans notre région.
0: Je crois qu'il y a des réductions quand on va visiter un site. Boum, on a des réductions sur le suivant. 2-3 mots. Et après, on en terminera, parce que malheureusement, on sera en fin d'émission sur quelques événements de cet été. Il y aura le Lantégie Trail Challenge. Ça, c'est le 3 juillet prochain. Des courses adultes et enfants, concerts et une première soirée du réveil du volcan. Mais le trail, c'est une folie, Philippe. Tout le monde vient courir de partout maintenant.
3: 5 minutes pour les inscriptions.
0: Mais comment ça, 5 minutes?
3: En 5 minutes,
0: c'était blindé en 5 minutes.
3: Oui.
0: Non, mais c'est pas possible. J'ai fait une émission il y a quelques mois sur la folie du trail. Mais ça se confirme avec vous.
3: Oui, c'est dingue. Alors nous, on est limité en place, parce qu'on ne veut pas faire non plus prendre 3-4 000 personnes. Mais ça va être vraiment un moment festif, parce que toute la famille va être accueillie. Il y a des courses pour les enfants. Il y a des courses pour les adultes. Effectivement, on va pouvoir prévoir le parcours nocturne. On n'en a pas parlé, mais le parcours nocturne, la nuit, le volcan, quand il se visite, c'est aussi fantastique. Là, il n'y a rien de scientifique. C'est que des aménagements avec de la lumière, du son, des effets spéciaux. On projette notamment des coulées de lave sur la cheminée du volcan. Jean-Luc, vous y croyez. Il manque que la chaleur.
0: Bon, je me réserve des soirées alors agréables pour cet été pour aller voir tout ça. Il y aura aussi des soirées qui s'appelleront les réveils du volcan entre le 3 juillet et le 28 août. C'est 25 soirées en son et lumière. Puis une bourse aux minéraux aussi qui aura lieu au cœur de l'été. Mais ça, nous en reparlerons parce que ce sera fin juillet, début août. Merci infiniment, Philippe, d'être venu.
3: Eh ben écoutez Jean-Luc, c'est toujours un plaisir de venir vous rencontrer, c'est chouette.
0: Bon retour dans votre volcan.
3: Merci bien.
0: Le public vous y attend. Et puis le site accueille là aussi des visiteurs pour préparer le séjour, auvergne-volcan.com. Je mettrai tout ça sur internet. Merci encore Philippe.
3: Merci Martel. Beaucoup.
0: Passez une belle journée, à bientôt.
3: Bonne journée.
0: 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La pause, et puis on écoutera Louane, et puis ensuite ce sera Laurent Boucry.
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1: C'est le titre avec un S. Louane, à l'instant, sur ICI Pays de Verne, bonjour.
2: Je ramasse votre pull qui était tombé, monsieur Guillet.
1: Il était tombé?
2: Oui, tout à fait.
1: Il était sur le dossier de la chaise.
2: Eh bien, oui, mais quand je me suis installé, je pense.
1: Vous avez roulé dessus un peu, non?
2: Non, pas du tout.
1: Non, mais je sais pas, je verrai s'il y a des traces de pneus ou pas, de toute façon.
2: Non, c'est quoi cette serpillière?
1: Arrêtez, il est bien.
2: Il manquait un truc pour sortir des poubelles, justement.
1: Mais non. Bon, le Mont d'Or aujourd'hui.
2: Le Mont d'Or, exactement. L'Auvergne thermale, direction les thermes du Mont d'Or aujourd'hui pour découvrir ce qu'on peut faire, côté, bien sûr, cure, thermoludisme également. Et prendre soin de soi, mon cher.
1: Eh ben, c'est ce que je vais faire.
2: Je vais peut-être vous masser un petit peu, vous, le lobe de l'oreille. Hein, vous aimez bien.
1: Prenez quelques conseils.
2: Oui, bien sûr.
1: De vous inviter, puis ensuite je testerai, je serai votre cobaye.
2: Avec de l'huile chaude.
1: Allez, à bientôt.
2: Faites donc ça. Faites au mieux qu'on ne soit pas emmerdé, surtout la vise.
1: Ça marche.
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2: Il est 10h, nous sommes le jeudi 7 mai. Bienvenue, ravi de vous accueillir. Ici Pays d'Auvergne, les infos vous sont présentées par Juliette Micheneau. Bonjour Juliette.
4: Bonjour Laurent, bonjour à tous.
2: Prudent sur la route ce week-end.
4: Et oui, il va y avoir du monde pour ce nouveau pont. Dès aujourd'hui, veille de vendredi férié, la journée est classée rouge dans le sens des départs et les gendarmes se mobilisent en conséquence. Ils seront plus de 200 dans le Puy-de-Dôme entre cet après-midi et jusqu'à dimanche soir au bord des routes. Contrôle prévu sur les autoroutes et les axes principaux du réseau secondaire comme la départementale 2089. Et ça paye, nous dit le patron des gendarmes du Puy-de-Dôme qui était ce matin l'invité d'ici Pays d'Auvergne. Rien que la semaine du 1er mai, c'était plus de 600 excès de vitesse constatés. Des contrôles qui passent aussi par les radars et à ce sujet, des élus s'interrogent. À partir du 1er janvier prochain, les maires pourront acheter et installer eux-mêmes des radars automatiques sur leur commune. Ça en intéresse plus d'un à Issoire, Clermont, Beaumont ou encore Sébaza. Le problème, c'est que ça coûte très cher et que l'argent des amendes, lui, ne tombera pas directement dans les caisses municipales.
2: Et sur la route toujours, le prix des carburant baisse très légèrement.
4: Ouais, 2,20€ en moyenne pour le litre de gasoil. Le sans-plomb, lui, stagne autour de 2€. C'est une moyenne calculée d'après les relevés du gouvernement et que vous retrouvez sur notre carte interactive sur ici.fr. En tout cas, l'effet prix est là sur la consommation de carburant qui a baissé de 11% le mois dernier par rapport à avril 2025. Et côté distributeur, les indépendants s'insurgent contre ce qu'ils appellent les pratiques prédatrices de Total Energy qui, lui, a pu plafonner ses prix, détournant une partie des consommateurs. Le syndicat des distributeurs indépendants va saisir l'autorité de la concurrence. C'est une affaire qui avait tourné à la polémique politique à l'échelle nationale, ces tirs à la carabine près d'enfants le 19 avril dernier dans un quartier d'Espaly-Saint-Marcel en Haute-Loire. Le contexte raciste dénoncé par les familles des enfants n'avait pas été retenu dans un premier temps, mais suite à une deuxième plainte, l'homme de 65 ans déjà poursuivi pour violence avec arme l'est maintenant pour injure raciste. Il a été déféré mardi devant le parquet et sera jugé le 17 août prochain par le tribunal correctionnel du Puy. D'ici là, l'homme est sous contrôle judiciaire avec notamment l'interdiction de se rendre à Espaly. Une cellule psychologique ouverte dans le collège de cet ado de 14 ans, tué hier matin dans l'Aisne, poignardé alors qu'elle marchait dans la rue pour aller en cours. Un homme de 23 ans arrêté à Soissons est en garde à vue depuis hier soir. Ses liens avec la victime restent à préciser, mais il pourrait s'agir d'un ancien petit ami.
2: Il y va pour jouer la victoire.
4: Oui, c'est ce que dit le phénomène du cyclisme français Paul Sexas, qui affiche donc ses ambitions pour le Tour Auvergne-Rhône-Alpes, anciennement Critérium du Dauphiné, programmé début juin et qui passera par l'Auvergne avec un départ d'étape du Puy-en-Velay le 10 juin. Et ça, ce sera avant le Tour de France, où là aussi, on espère voir Paul Sexas s'illustrer sur les routes du Cantal et de l'Allier. Ce sera les 14 et 15 juillet prochains. Et puis toujours au rayon sport, faut-il vous rappeler cette qualification du Paris Saint-Germain hier soir grâce à un match nul un partout contre le Bayern, finale de Ligue des Champions qui se jouera le 30 mai face à Arsenal. Et pour la météo, on dirait que ça s'arrange.
2: Oui, en effet.
4: Gentiment.
2: En effet, amélioration qui se dessine. Toujours quelques nuages, plus ou moins, on va dire, à présent dans certains secteurs. Mais les éclaircies se dessinent peu à peu. Et les températures évolueront de 12 à 14 degrés pour les altitudes cet après-midi. 17 à 18 en pleine. La nuit prochaine, un temps calme. 4 à 8 degrés au réveil. Et pour demain, vendredi 8 mai, un temps bien ensoleillé le matin. L'après-midi, quelques nuages. Mais les éclaircies restent prédominantes. Et les températures en profitent pour grimper un petit peu. 16 16 à 19 en altitude pour vendredi après-midi, 22 à 23 pour les plaines. Et la suite de votre long week-end, comment ça se passe si vous en profitez? Samedi 9 mai, ciel largement ensoleillé, quelques nuages l'après-midi, 18 à 25 degrés pour samedi après-midi. Et pour dimanche, un ciel gris le matin, quelques trouées se forment, mais bon, ça reste quand même un temps un peu plus variable et un peu plus nuageux pour dimanche, les températures de 14 à 20 degrés.
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2: Au cœur des volcans d'Auvergne, inspiré par les thermes de Caracalla à Rome, direction les thermes du Mont d'Or. Aujourd'hui, avec bien sûr sa directrice. Ce sera après Bambou d'Alain Chamfort. Belle matinée.

0: Bambou et Alain Chamfort, direction Le Mont d'Or.
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0: Des thermes somptueux, entièrement rénovés, piscines de mobilisation, soins d'hydrothérapie et tant d'autres choses. On va découvrir les thermes du Mont d'Or avec sa directrice qui est notre invitée, Séverine Thomas-Gardet. Bonjour.
3: Bonjour.
0: Bienvenue, ravie de vous accueillir, directrice des thermes du Mont d'Or. Les thermes du Mont d'Or, bien sûr, toujours un peu d'histoire romaine, comme chaque terme dans la région. Au 19e siècle, la station a connu un véritable essor avec la construction de bâtiments thermaux majestueux, comme ceux qu'on connaît aujourd'hui, qui ont été rénovés il y a combien d'années maintenant, les thermes?
3: Alors en fait, il y a deux parties dans les thermes du Mont d'Or. Il y a une partie historique, voilà, une très belle partie historique avec une architecture néo-byzantine, et on a deux plateaux de soins, voire trois plateaux de soins qui sont rénovés régulièrement. Pourquoi ? Parce que la médecine thermale mérite d'être à la pointe de l'innovation en santé.
0: D'accord. Quels sont les grands domaines de soins que vous proposez aujourd'hui, les différents axes qu'on peut venir soigner au terme du Mont d'Or, Séverine?
3: Alors, on peut soigner, on a deux orientations, mais on soigne beaucoup de pathologies. On a l'orientation rhumatologie et l'orientation voie respiratoire. Alors, rhumatologie, on pense tout de suite au vieillissement du corps, mais pas du tout, en fait. On a des patients très jeunes qui ont des problématiques, et la rhumatologie, ça englobe beaucoup de pathologies, et les voies respiratoires aussi, des enfants du plus jeune âge jusqu'à la personnes plus âgées. Donc ça, on a un prisme très très grand en fait sur la médecine thermale, et c'est la raison pour laquelle on accueille une patientèle de tout âge.
0: Alors, moi, je me souviens souvent, depuis que je suis tout petit, le Mont d'Or, c'était l'asthme et les bronchites chroniques, souvent. C'est toujours le cas?
3: Alors, c'est toujours le cas. On traite toujours l'asthme, les bronchites chroniques, mais aussi toute la sphère des voies aériennes supérieures et inférieures, les sinusites à répétition, la rhinite allergique, dont on parle beaucoup actuellement.
0: Oui, c'est vrai.
3: Mais on a beaucoup de pollen en ce moment. On a beaucoup de patients qui viennent pour de la rhinite allergique, des pathologies chroniques, de la polypose au niveau des sinus, de la PPCO aussi. On a de très bons résultats.
0: PPCO, oui. Moi, je joue pas à Motus. Dites-moi ce que c'est la
3: Alors,
0: BPCO.
3: La BPCO, en fait, c'est une atteinte des bronches, en fait, qui est très grave, qu'on pense irréversible, mais la médecine thermale permet de soulager. Alors, on va pas rentrer dans les termes trop techniques, parce qu'en effet, ça peut être compliqué, mais ce qu'on peut constater, nous, c'est qu'on a des patients qui récupèrent un pourcentage de leur capacité respiratoire grâce à la médecine thermale, ce qu'ils ne retrouvaient pas. Et ça, pour nous, alors, notamment au Mont d'Or, parce qu'il y a les soins, mais il y a aussi le territoire. Quand vous venez vous soigner au Mont d'Or, vous avez aussi l'après-midi le grand air, la marche, parce qu'on sait aussi que le soin ne suffit pas en lui-même, qu'il faut le compléter par une approche systémique, le bien bouger, le bien respirer. Donc on a une approche très globale du soin au terme du Mont d'Or.
0: Les patients bénéficient de soins comme des inhalations, bains, douches spécifiques avec une eau riche en minéraux. C'est le silicium qui est très important chez vous?
3: Alors nous, on a une eau qui n'a pas de soufre. On parle beaucoup du soufre, mais justement le soufre peut être une contre-indication. La particularité du Mont d'Or, c'est qu'on a une eau avec du gaz, et on soigne avec l'eau et le gaz thermal. Donc oui, il y a même des douches nasales gazeuses, on va respirer du gaz, on va injecter le gaz aussi, qui a des vertus anti-inflammatoires et antalgiques. Et en fait, cette eau qui est très riche en minéraux va permettre de soulager les maux de nos patients pendant les 18 jours sur la cure médicalisée.
0: Et vous le disiez, hein, le Mont d'Or, c'est la montagne, l'air pur, la nature, c'est le mieux-être global. On soigne nos corps, mais aussi l'esprit. Parlons de l'équipe. Vous êtes combien dans les thermes du Mont d'Or au total?
3: Alors, on est en permanence, j'ai envie de dire, du 1er janvier au 31 décembre, on est une quinzaine. C'est une petite équipe pour gérer ce bel et grand établissement. Et pendant la saison, on arrive à quasiment une centaine de personnes pour accueillir environ 8000 patients.
0: Ok, ah ouais, 8000 patients.
3: Oui, il faut savoir, donc on est ouvert de début avril à début novembre, 8000 patients sur des soins qui ont lieu de 6h30 à 12h30, jusqu'à 13h maximum, et qui se croisent pas forcément, puisqu'on accueille quasiment jusqu'à 900 par jour.
0: Ah ouais.
3: Oui.
0: On continue de parler des thermes du Mont d'Or avec sa directrice, Séverine Thomas-Gardet. L'Auvergne thermale est bien sûr à l'honneur avec ici Pays d'Auvergne.

0: Oria, une soirée mondaine, c'est tout nouveau, tout beau, avec ici Pays d'Auvergne, direction le Mont d'Or.
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0: En compagnie de la directrice des Thermes du Mont d'Or, Séverine Thomas-Gardé, toujours en notre compagnie. On retrouve bien sûr tout sur votre site auvergne-thermale.com. Vous faites partie de la chaîne Thermale du Soleil aussi, je crois.
3: Exactement, un groupe familial qui regroupe une vingtaine de stations dans toute la France. Il est très agréable en effet de faire partie de ce groupe-là pour le développement de la médecine thermale.
0: Il existe chez vous, alors certes il y a des cures normales de 3 semaines, et 3 mini-cures de prévention santé, j'ai cru lire sur votre site internet.
3: En effet, la méconnaissance de la médecine thermale fait qu'on n'ose pas en fait passer la porte des thermes.
0: On se dit c'est pas pour moi.
3: Exactement.
0: Et ça coûte cher aussi.
3: Je suis trop jeune, ça coûte cher. Alors pas du tout. Hein. Les cures thermales, il faut le rappeler, sont toujours prises en charge par la sécurité sociale. Il y a eu un grand débat politique autour du budget du PLFSS, donc la loi de financement de la sécurité sociale. Mais les cures thermales sont encore prises en charge. C'est une médecine qui est prise en charge par la sécurité sociale. Mais pour le premier pas dans les bains, dans les thermes, on a différents dispositifs. On a ce qu'on appelle des cures libres, à partir de 5 jours. On a des thermes découvertes, quand on veut venir une matinée pour essayer. On est en train de monter des parcours de soins plus courts, au titre de la prévention, en effet, puisque le Mont d'Or et le Massif du Sancy font partie du territoire pleine santé. Donc c'est là où il y a une approche globale, où on va proposer des produits avec des soins thermaux le matin et l'après-midi. Midi, l'Office du Tourisme, représenté par Luc Stelly, propose des activités aux curistes de manière à ce qu'on ait un package. Et là, on va regrouper tous les éléments de manière à ce que le patient puisse compléter ses soins pour une activité physique.
0: Ouais, station sportive, vous le disiez justement, avec pas mal d'activités à pratiquer chaque saison aussi. Voilà, bien entendu la marche pour aller au Sancy si on souhaite. Petite ville de montagne située dans un cirque au pied du Sancy, et puis des thermes classés monuments historiques qui sont magnifiques. C'est vrai que l'encadrement est quand même assez joli, quoi. Côté hébergement, il y a des choses qui dépendent de vous, ou chacun va dans des meublés, des hôtels, comment ça se passe?
3: Non, alors je vais rebondir sur un point, si vous me permettez, Laurent. Je fais un petit clin d'œil. Il paraît que ce sont les plus belles thermes d'Europe. Alors ça, c'est le côté Chauvin, mais je pense qu'il faut le préciser.
0: Mais
3: je pense que lier le beau aux soins, c'est important. Et on dit à nos agents thermaux, le sourire, l'accueil du patient quand vous arrivez pour un soin dans un hôpital, il est agréable d'avoir un soignant qui vous accueille dans des meilleures conditions. Et on a la chance d'avoir une architecture magnifique qui fait qu'il y a un espace de contemplation aussi avec le soin. Concernant l'hébergement, les patients sont très autonomes, ils ont même leurs habitudes pour les plus fidèles. Le Mont d'Or étant une station touristique, il y a assez de logements pour pouvoir accueillir les patients. Donc nous ne sommes pas responsables du logement, nous nous consacrons essentiellement aux soins.
0: Vous proposez quand même des séjours remis en forme avec des forfaits comprenant soins, hébergement, hôtels et restaurations.
3: Alors ça c'est avec Monsieur Huin, Stéphane Huin qui nous a proposé ces dispositifs là. Donc c'est lui qui coordonne tout ça. C'est pas nous en fait qui le coordonnons.
0: C'est pas des cures, c'est séjours, des petits séjours de bien-être.
3: Séjour découverte, on propose le matin des soins thermaux, et ensuite il y a des formats, alors des paquets, je ne sais pas si on peut dire comme ça, avec hébergement possible.
0: Je vois durer 3 jours, 3 nuits, les 4 soins, le bain reminéralisant, le jet pression, la douche au jet. Voilà, il y a un peu de thermoludisme, d'aqualudisme un petit peu pour se faire plaisir.
3: Oui, en fait, il faut savoir que on a 5 médecins au Mont d'Or, on a des soins un petit peu plus techniques. En fait, puisqu'on fait des injections de gaz, on traite aussi les voies aériennes supérieures, donc on a 5 médecins qui font des soins, mais on a aussi des activités, donc des soins thermaux dans l'eau, qui sont proposés autant sur la cure médicalisée que les séjours les plus courts. Donc il y a une dimension de bien-être forcément, parce que lorsque vous soignez le corps, je pense que vous soignez la tête aussi.
0: Bien sûr, ce que vous disiez, tout à fait. Que ce soit pour une cure un week-end une petite cure de 3 jours, expérience unique qui fait du bien durablement. On retrouve tout, bien sûr, sur votre site internet, alors auvergne-thermale.com, bien sûr sur le site de la ville du Mont d'Or, si on le souhaite, ou la chaîne Thermale du Soleil. N'hésitez pas à aller faire un petit tour, bien entendu, si vous souhaitez en savoir plus sur les thermes du Mont d'Or, ou lemontdor.fr pour tout savoir. Merci beaucoup, Séverine, d'avoir été à notre compagnie. Belle saison à vous, et mes amitiés à toute l'équipe.
3: Merci, Laurent, et merci à toutes et à tous, et on vous attend au Mont d'Or.
0: Avec

Avec plaisir. Les Fools Garden qui débarquent. Et dans un instant, je vous dresse, bien entendu, le programme de votre matinée avec Ici Pays d'Auvergne. Lui, il est en train toujours de faire des bêtises avec sa guitare. Il va finir par me casser un vase. Fais gaffe, s'il te plaît. Attention. Voilà, merci.

0: Le Lemon Tree, le citronnier de Fool's Garden. Dans un instant, le livreur de boissons sera au micro de Patricia Farah. On va parler yoga fitness parce qu'il paraît que c'est tendance. Et puis l'Auvergne Accessible, votre rendez-vous kiosque, va s'intéresser à la natation adaptée. Nous aurons le plaisir de recevoir Billy Paul, Patricia Cass et également Jean-Louis Aubert pour votre plus grand plaisir.
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2: Le théâtre Contre-Jour présente la pièce OVNI, mise en scène Olivia Vidal. Ce sera samedi prochain, 21 mars à 20h30.
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4: Précisons qu'Olivier Vidal est le rédacteur en chef de cette rédaction.
2: Et là, il n'a pas rencontré
4: les ovnis encore.
2: C'est pas bien qu'il vienne de... Donc, Olivia Vidal, c'est à la Maison de la Culture de Clermont-Ferrand.
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0: Patricia Cass, cette demoiselle qui chante le blues.
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0: Bientôt 10h30, donc il est de sortie avec le salon d'antiquité brocante programmé à Lurcy-Lévis. C'est dans l'Allier ce week-end, marché couvert dans le centre-ville. 31e édition qui aura lieu les 9 et 10 mai, entre 9h et 19h. Avec 20 exposants qui vont provenir de toute la France, sélectionnés pour leur professionnalisme, qui vont accueillir les amateurs et collectionneurs de mobilier, 18e, 19e siècle, mobilier art déco également, tableaux, verreries, cristal, céramique, art de la table, argenterie, lustre, miroir, sculpture, bronze, linge ancien, c'est à Lurcy-Lévis que ça se passe, antiquité brocante, ce week-end, les 9 et 10 mai, de 9h à 19h. Autre brocante solidaire proposée par le Secours Populaire, deux brocantes solidaires du Secours Populaire qui vont financer les enfants privé de vacances, brocante vendredi 8 mai entre 8h et 17h à Clermont-Ferrand au parking Belle Ombre et également une autre brocante le samedi 9 mai 6h 17h au parking du Galion. Sur place, professionnels et particuliers proposeront une grande diversité d'objets à chiner avec le Secours Populaire également qui tiendra plusieurs stands. Rendez-vous donc vendredi 8 mai 8h 17h Clermont-Ferrand au parking Belle Ombre et une autre brocante parking du Galion samedi 9 mai 6h 17h.
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0: Et moi, et on a Mrs. Jones, et pour chanter tout ça, ben Billy Paul, Me and Mrs. Jones. Belle matinée à l'écoute d'ici, pays d'Auvergne. Dans un instant, nous parlerons de l'Auvergne accessible, votre rendez-vous kiosque multisujet. On va s'intéresser à la natation adaptée. Excellente matinée avec ce tempo délicat proposé par Ici, pays d'Auvergne.

0: comme ça que ça fait. Missy Jones avec Billy Paul.
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0: Et c'est votre rendez-vous kiosque avec ici Pays d'Auvergne, multi-sujets, multi-rendez-vous, un sujet par jour dans ce rendez-vous kiosque. Aujourd'hui, on va s'intéresser à l'Auvergne accessible avec la natation adaptée. Gérard Guinard est professeur d'EPS à l'université, il est notamment un des référents du handisport. Et nous parlons aujourd'hui de natation adaptée, il est au micro de Guillaume Claveau.
3: Gérard Guinard, il est prof d'EPS, il enseigne à l'université de Clermont-Ferrand, notamment le sport adapté. Bonjour Gérald.
4: Bonjour Guillaume.
3: Du sport adapté, on va s'intéresser aujourd'hui à la natation. Comment ça se passe quand on veut apprendre à nager et qu'on est handicapé, étudiant ou personnel de l'université ?
4: Sur le site du SUAPS, hein, où toutes les activités sportives sont mentionnées, et notamment les activités sportives pour les étudiants en situation de handicap. Il y a tout un abécédaire d'activités, et donc ils vont sur l'activité natation adaptée et ils s'inscrivent en ligne. Ça, c'est la première possibilité. La deuxième possibilité, c'est de s'adresser directement sur ma messagerie, puisque je suis mentionné en tant que référent des activités handisport. Donc là, ils peuvent également passer directement par moi pour me faire savoir qu'ils sont désireux de faire de la natation adaptée.
3: Elle est adaptée à quel handicap ?
4: La natation, justement, c'est une activité intéressante parce qu'elle peut s'adapter à tout type de handicap. Ça peut aller du petit handicap ou lourd handicap, où le déficit moteur est très important.
3: C'est uniquement des handicapés moteurs ou ça peut être aussi visuel et auditif ?
4: Oui, tout à fait, ça peut être tout type de handicap, puisque j'ai aussi des étudiants déficients visuels. C'est vraiment... adapté à tout type de handicap.
3: Du coup, c'est vous qui vous adaptez au handicap parce que il n'y a pas la même lourdeur chez les uns que chez les autres.
4: Tout à fait, c'est ça l'avantage donc de ces cours adaptés, c'est que d'une part donc je demande à ce que j'ai un effectif réduit et d'autre part cela me permet du fait d'avoir un effectif réduit de bien m'adapter à la spécificité de leur handicap. Je peux vraiment mettre en place des conditions très personnalisées, très très centrées sur leurs capacités restantes et ça me permet de faire un travail très précis avec eux. Je laisse toujours des places dans ce créneau aux étudiants, j'allais dire ordinaires, de manière à ce qu'ils puissent eux aussi côtoyer des personnes en situation de handicap.
3: Est-ce que parmi ces handicapés que vous recevez, il y en a qui ne savent pas du tout nager et qui viennent apprendre ?
4: Oui, tout à fait. Il y en a qui sont jamais rentrés dans l'eau et qui viennent également donc apprendre à nager.
3: C'est aussi une façon de l'assumer ce handicap et de se dire c'est possible.
4: Bien sûr, c'est aussi pour eux une grande valorisation parce que je pense que une meilleure autonomie c'est toujours quelque chose qui nous permet de prendre confiance en soi et voilà.
3: Gérald Guinard, prof d'EPS à l'université de Clermont-Ferrand, pour apprendre à nager ou faire de la natation quand on est handicapé, on se rapproche du SUAPS. Bientôt, on parlera de Cécy Judo avec vous, Gérald.
0: Merci infiniment à Guillaume Claveau et à son intervenant pour la natation adaptée. Yeah, on est gars, rock and roll. Yeah, hey, on connaissait pour Nick Cashaw, pour The Riddle, ce qui veut dire énigme. Eh bien là, c'est notre titre rock and roll avec ce Pays d'Auvergne. Yeah, and again, wouldn't it be good? Ça serait pas trop bon, c'est ce que ça veut dire en fait. Et dans un instant, un truc très très intéressant, un truc très très bon aussi, c'est les moments passés avec Patricia Farah. Eh oui, elle passe deux minutes avec vous. Et nous allons découvrir le livreur de boissons. Et puis avant 11h, qu'est-ce que c'est tendance? Yoga, fitness, est-ce que vous en faites? Muriel Jordan nous rejoint avant 11h. Belle matinée à l'écoute d'ici Pays d'Auvergne. Nick Cashaw, wouldn't it be good?

0: Eh oui, on sifflote, on fredonne avec Ici Pays d'Auvergne, bien sûr.
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0: Et Patricia Farah passe 2 minutes à Clermont-Ferrand. Elle est partie le matin tôt rencontrer les livreurs. Elle est à l'heure des livraisons et nous livre ce 2 minutes avec nous.
3: Il n'y aurait pas un monsieur en formation là ?
4: Si.
3: Il est en formation de quoi ?
4: Formation de livraison chez France Boisson.
3: Il est difficile à manier l'engin ?
5: Non, ça va, regardez, il faut appuyer avec le pouce. C'est tout facile.
3: Ah ben oui, mais il y a des trottoirs, il y a des
5: trous. Des aménagements pourraient être mieux, mais bon, ça va s'améliorer peut-être, hein, clairement.
3: Et alors, il vous fait lever à 5h ?
5: Non, on attaque à 5h. Ben, c'est l'habitude de se lever à 3h30, 4h. J'ai une tête à avoir 20 ans.
3: Non.
5: Bon, ben, ça fait des années que je me lève et ça ne m'a pas tué. Ça fait 36 ans que je suis dans le transport.
3: Il est sympa, le collègue ?
5: Oui, ça a l'air, oui. Ben, ça fait 4 heures que je le connais, je ne vais pas le juger quand même.
3: Ah, vous démarrez le nouveau boulot.
5: Matin, voilà.
3: Ah, c'est votre nouveau boulot d'aujourd'hui.
5: Oui, donc on ne va pas juger trop vite non plus. Je ne suis pas encore parti, donc c'est bon signe.
3: Mais parce que vous m'avez l'air d'avoir un peu de caractère, il ne faut peut-être pas trop vous titiller, vous.
5: Ben, c'est normal, non ?
3: C'était difficile de retrouver un boulot, là ?
5: Non.
3: Ça s'est fait facilement ?
5: Ça fait des années que je fais de l'intérim, je travaille toute l'année. J'arrive à prendre 15 jours de vacances si j'ai envie, c'est tout.
3: Ça vous suffit ?
5: Pourquoi ça ne me suffirait pas ?
3: Je ne sais pas, parce que c'est bien les vacances.
5: Oui, mais c'est quoi cette mode de voir des vacances, des RTT, des ceci, des cela ? On est dans un pays de feignants. Il faut remettre le monde au boulot.
3: Eh bien, le beurre, l'argent du beurre et aller voir la crémière.
5: Oui, mais la crémière, je veux bien aller la voir, oui, ça, c'est pas un problème. Mais c'est quoi ce pays de feignants ? Et la retraite, et ceci, les RTT, les vacances.
3: C'est bien la retraite.
5: Et la semaine à 4 jours, je sais pas, j'y suis pas encore.
3: Et les remettez tongs, c'est bien aussi ?
5: Ben oui, non, mais après, voilà, il faut d'abord travailler avant de penser aux vacances, non ? Les jeunes ne sont pas arrivés en entreprise, on peut faire 4 jours par semaine, on peut attaquer à 9h, on peut finir à 15h. On vit dans un monde de fous.
4: C'est pas faux ?
5: J'ai pas été éduqué comme ça. Je parle peut-être comme un vieux con, on va dire.
3: Eh bien, Guillaume et François, je vous souhaite une très bonne journée.
4: Nous aussi, on vous souhaite une très bonne journée.
5: À plus tard, peut-être.
0: Merci beaucoup à Patricia Farah pour ces moments chopés comme ça dans la rue pour 2 minutes avec nous. Dans un instant, Hélène Sega en duo avec Andrea Bocelli. Et tout ça, c'est une merveille avec Jean-Louis Aubert. Et la merveille, c'est bien sûr de vous accompagner ici, partout, tout le temps.
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0: Le magnifique duo Andrea Bocelli et Hélène Segarra pour Vivo Perlei.
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0: Ces tendances, qu'est-ce qui est tendance actuellement? On se penche sur un sport original, Muriel Jourdan, entre le fitness et le yoga.
3: Hyper original, car c'est la première fois que je vois des gens sur un tapis de yoga avec des baguettes, comme s'ils allaient nous jouer un solo de batterie. Je vous présente le Pound, la rockstar du fitness. Un sport qui nous vient d'Amérique. De plus en plus tendance, qui se pratique sur un tapis de yoga, donc avec une paire de ripsticks, des bâtons spécifiques qui ressemblent à des baguettes de batterie, mais qui pèsent environ 1,8 kg. Vous connaissez les squats, ce truc que vous savez qui vous ruine les cuisses mais qui vous prépare au summer body? Vous pliez les jambes comme si vous vous asseyez sur une chaise avant de remonter. Et ben là, la même chose version pound, c'est ce mouvement mais en tapant les ripsticks au-dessus de la tête. Puis on frappe le sol en pliant les genoux, le dos bien droit et les fesses vers l'arrière. Sur internet, j'ai trouvé des milliers de vidéos qui vantent les bienfaits du pound.
4: C'est un cours dans lequel on utilise des baguettes qu'on appelle des ripsticks. Alors c'est avec ça qu'on va aller taper sur le sol pour au rythme de la musique.
5: Alors, le pound, en fait, c'est une discipline qui a été inventée par deux Américaines. Donc, comme tu peux le voir, c'est qu'on va travailler le cardio.
6: Oui,
5: et surtout le renfort. Donc, en fait, on se fait un cuisse abdo-fessier, mais dissimulé avec les baguettes qu'on appelle des ripsticks. L'objectif, c'est vraiment de s'éclater. On a des sons hyper rock. Ça change de tout ce qu'on peut voir en fitness habituellement. Et c'est l'éclate, voilà, c'est tout le temps.
3: Alors, il reste environ 2 mois pour être potable en maillot de bain. Donc, si vous êtes en plein boulot pour sculpter votre summer body, le pound est peut-être bien fait pour vous.
0: Alors, question, est-ce qu'on trouve beaucoup de cours de pound fitness en France, Muriel? Et si je veux m'inscrire avec des baguettes, je fais comment?
3: Ah, je vois que vous êtes vous aussi en plein chantier à summer body. Le pound est de plus en plus pratiqué en France, même si ça fait 10 ans qu'il est apparu chez nous. Là, il revient en force, alors ziotez les associations sportives autour de vous ou consultez le site masalledesport.com pour trouver un cours près de chez vous. Attendez-vous à un sport à mi-chemin entre le cours de pilates et le cours de fitness. Et ce qui est sympa, c'est de pouvoir se défouler avec les bâtons, avec du son à fond derrière, vous enflammez la salle et dans la foulée, vous brûlez 900 calories en 45 minutes. Ça ressemble à ça.
7: Hé, hey, 6, ferme tes pieds. 6, 5, 4, 3, 2, 1 et pam, pam, pam. Hé, 6, 5, 4, on pivote, on fait attention à son dos.
3: Bref, le pound de fitness, c'est tendance. En gros, vous allez utiliser des bâtons pour taper comme ça sur la couenne et toutes ces raclettes qui nous ont menés à la baguette tout l'hiver.
0: Eh oui, bien sûr. Merci infiniment, Muriel Jourdan. Vous rejoint sur l'appli.fr, ici.fr. Qu'est-ce qu'elle fait, France Gall? Eh bien, moi, je dirais qu'elle donne tout pour la musique. Eh oui, elle est comme ça, France Gall. Entière, totale, tout, tout pour la musique. Comme ça, on retrouve midi, 11h, ça sera mieux. Il est en décalage horaire, je suis en jet lag total. 11h dans un instant, et l'actu bien sûr. Tout pour la musique.

0: France Gall, tout pour la musique. Qui c'est qu'on embrasse aujourd'hui? On embrasse les Gisèles. Bonne fête aux Gisèles.
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0: Bienvenue si vous nous rejoignez. Voici 11h, ici, pays d'Auvergne, jeudi 7 mai. Le 2 minutes info ici Pays d'Auvergne vous est présenté par Lauriane Navarre. Bonjour Lauriane.
4: Bonjour Laurent, bonjour à tous.
0: Un début d'incendie sur la ligne Clermont-Paris.
4: Une caténaire a commencé à prendre feu ce matin vers 9h30 sous le pont de Bagneux à Villeneuve-sur-Allier. Les pompiers ont pu rapidement éteindre le feu, mais le courant électrique a été coupé et la circulation sur la ligne Clermont-Paris est donc actuellement interrompue. Sur la route ce week-end, ça s'annonce chargé avec le pont du 8 mai. Dès aujourd'hui, la journée est classée rouge dans le sens des départs et dans le Puy-de-Dôme. Les gendarmes sont largement mobilisés. Ils seront plus de 200 au bord des routes cet après-midi, entre cet après-midi et dimanche, avec des contrôles prévus sur les autoroutes, les axes principaux du réseau secondaire, comme la départementale 2089. Pour le pont du 1er mai, plus de 600 excès de vitesse avaient été relevés dans le Puy-de-Dôme.
0: La colère d'une mère ce matin sur ici Pays d'Auvergne.
4: La mère d'un des trois gendarmes morts en 2020 à Saint-Just, dans le Puy-de-Dôme. Ces militaires tués par un forcené qui était retranché chez lui. Il y a deux jours, la procureure de QC a classé le dossier sans suite. Une décision de la justice que n'acceptent pas les familles des victimes. Témoignage dans le prochain journal. À Espaly-Saint-Marcel, en Haute-Loire, l'homme de 65 ans qui a tiré à la carabine près d'enfants, mi-avril, sera jugé pour injures racistes. Dans une vidéo, on l'entendait notamment dire « dehors les Noirs et les Arabes ». Il a été déféré mardi devant le parquet du Puy-en-Velay. Il sera jugé le 17 août prochain. Le sexagénaire a été placé sous contrôle judiciaire, avec notamment interdiction de se rendre à Espaly. Au départ, il avait seulement été renvoyé devant la justice pour violence avec armes, ce qui avait provoqué la polémique. Le PSG est en finale de la Ligue des Champions après avoir éliminé le Bayern hier soir sur un but dès la troisième minute d'Ousmane Dembélé. Ce sera la deuxième finale du club parisien le 30 mai face à Arsenal. Et puis qui pour le plus beau but de la saison en Ligue 2? Peut-être Henri Cévé du Clermont Foot qui est nommé. Le but du Clermontois date de la première journée de la saison à Dunkerque. Une belle frappe en lucarne. C'est d'ailleurs le seul but marqué par le milieu de terrain cette saison. Ils sont 5 joueurs en lice et les votes sont ouverts. Le trophée sera remis lundi prochain. La météo, on dirait que ça s'améliore un petit peu.
0: Un petit peu, on joue à cache-cache. Le soleil sera un peu présent, mais il y aura par moments des nuages assez costauds. Un ciel un peu encombré par certains moments. Les éclaircies qui débarquent et quelques averses peuvent se produire, notamment en altitude. Bref, un temps variable, mais malgré tout, c'est une amélioration qui se dessine. 12 à 14 degrés en altitude cet après-midi, 17 à 18 pour les plaines. La nuit prochaine, temps calme, bien étoilé. Les températures au réveil entre 4 à 8 degrés. Et pour le 8 mai, un temps bien ensoleillé le matin, quelques nuages l'après-midi, mais les éclaircies resteront prédominantes. Les températures en profitent pour gagner quelques degrés. 16 à 19 en altitude, 22 à 23 pour les plaines. Et pour samedi 9 mai, du soleil le matin, quelques nuages l'après-midi, mais le ciel restera lumineux. 18 à 22, 24 degrés pour l'après-midi. Et pour dimanche, un temps gris le matin, des pluies, et puis l'après-midi, un temps assez nuageux, mais quelques éclaircies possibles. Les températures à 14 à 20 degrés pour un temps un petit peu instable et variable dimanche 10 mai.
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0: Et votre place en finale qui se joue dans un instant, c'est la dernière possibilité aujourd'hui de rejoindre les finalistes de Toujours Plus, votre jeu de reconnaissance musicale Blind Test. 20 secondes pour trouver le titre ou l'interprète, récupérer des points en fonction du nombre de secondes restantes. Plus vous répondez vite, plus vous marquez de points. Et il y a ce magnifique séjour qui vous attend. 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Je vous propose ce cadeau de le décrire dans un instant après Abba.

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3: On joue ensemble jusqu'à midi pour remporter, mesdames et messieurs, ce séjour en amoureux au cœur des volcans d'Auvergne, au gîte du Berger. C'est votre dernière possibilité aujourd'hui de vous sélectionner pour la finale de demain vendredi pour remporter cette escapade pour deux personnes au gîte du Berger. Gîte de charme, jacuzzi sous les étoiles, panier petit déjeuner. Tout ça à gagner, bien sûr, si vous êtes le grand champion. N'hésitez pas à aller voir un petit tour sur le Facebook, les gîtes du Berger, ou sur leur site internet pour découvrir auvergne-gîte.net, ce qu'ils proposent à nature, authenticité, raffinement, du côté de Saint-Georges-de-Mont. Découvrez ce magnifique gîte, et puis, bien entendu, la possibilité de faire ce beau séjour en amoureux, si vous êtes le grand champion. Pour vous sélectionner un seul numéro, le 04 73 30 80 00. Vous aurez trois extraits de musique, deux extraits de chansons françaises, un extrait de musique internationale, et 20 secondes pour retrouver le titre ou l'interprète de la chanson diffusée. C'est tout à fait aléatoire, c'est le hasard qui tombe. Soit vous connaissez rapidement et bim, vous marquez plein de points, puisqu'on compte les points en fonction du nombre de secondes restantes. Soit il faut un petit peu de temps pour trouver le titre ou l'interprète, et auquel cas, bien sûr, les secondes s'égrènent et les points diminuent, puisque, je rappelle, selon le nombre de secondes restantes, c'est vos nombres de points. Et vous pouvez bien sûr doubler ces points si toutefois vous trouvez le titre et l'interprète et que vous le donnez à la suite, dans la foulée, avant que le gong ne termine de résonner. Attention à ne pas réfléchir à voix haute. Et si vous précisez éventuellement de prendre l'extrait suivant, toujours plus, c'est à vos risques et périls. Vous remettez vos points en jeu, et si vous ne trouvez pas, malheureusement, vous retombez à zéro. Toujours plus, toujours prudent, à vous de savoir ce que vous voulez faire avec vos points pour devenir le champion du jour. Récupérez votre passe pour la finale de demain, vendredi, au 04 73 34 20 00. Dépêchez-vous, on vous sélectionne dès à présent. Il n'y a que 4 candidats.
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3: Allez, 04 73 34 20 0 0. J'essaye d'être dans le tempo de cette chanson. Par exemple, si toutefois je vous propose cet extrait-là, est-ce que en 20 secondes vous arriveriez à me dire « Ah, c'est Pierre Bachelet et son tube en l'an 2001 ». Eh ben ça marche comme ça. Voilà, c'est comme ça que ça se passe toujours plus. Et demain, c'est la grande finale. 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C'est pas mal. 30 80 00. Sélectionnez-vous, on joue après. Pierre Bachelet,

0: plus rapidement possible des grands tubes de la variété française et internationale des années 50 à nos jours. Vous avez 3 extraits et 20 secondes pour chaque extrait pour retrouver le titre ou l'interprète. Si vous me donnez les deux, on multiplie bien sûr, si c'est exact, on multiplie par 2, on double les points avec les secondes restantes. Si vous souhaitez prendre l'extrait suivant pour faire grimper votre score, vous pouvez le faire, toujours plus, mais c'est bien sûr à vos risques et périls, car vous remettez vos points en jeu. Vous n'avez pas le droit de passer. Si c'est un duo, vous me donnez un des deux interprètes, on valide bien sûr. Et si vous me donnez une bande originale de film, le titre du film, mais que c'est pas le titre de la chanson, c'est également validé. Voilà quelques règles de toujours plus. Et je vous souhaite bonne chance, Valérie. On lance le jukebox?
1: Let's go.
0: Allez, let's go. Totalement aléatoire, parmi les 3500 titres choisis par les techniciens d'ici Pays d'Auvergne. Sur quoi allons-nous tomber ?

0: KPO.
1: Ah non. C'est un peu pareil, mais c'est un peu plus récent que KPO. Lui, c'est The Voice aussi, mais c'est Pierre Garnier avec l'horizon. Voilà. Vous êtes toujours là, Valérie ? Voilà.
0: Ouais.
1: Bon, pas de point, désolé là-dessus. Mais c'est pas grave. Il vous reste deux extraits. C'est bon. Allez, bonne chance, c'est parti. Deuxième extrait. Après Pierre Garnier, l'horizon, c'était son dernier single. Sur quoi allons-nous tomber ?
0: Boulzy.
1: Ouais.
0: Laurent Boulzy.
1: C'est trop tard pour le titre.
0: D'accord.
1: C'était Bubble Star. Vous avez mis 7 secondes pour trouver Laurent Voulzy. Non, me disons, ouais. 8, 9 secondes. 9 secondes. Ah, bah non, mais faut me le dire. J'ai mon issue de justesse, hein, ouais. Donc, 9 secondes, mon issue de justesse. Alors, donc, ça vous fait 12 points. Bravo! 12 points avec Laurent Voulzy et c'était Bubble Star. Donc, qu'est-ce qu'on fait avec ces 12 points?
0: Mais on continue.
1: On continue? Attention, hein, c'est forcément l'international, là, hein, je vous le dis, hein.
0: Allez,
1: bah, c'est parti. Oui, ça fait 11 points, excusez-moi. 11, 9, j'étais à 8.

0: Stevie Wonder.
1: Oui, bravo, Stevie Wonder. Vous avez mis 13 secondes pour trouver Stevie Wonder. C'est ouf. Ah bah, il tellement que les piles marchaient plus, il doit marcher à la vendeur lui aussi, et bah ça marche plus. Donc 7 points pour lui, 7 et les 11, ça fait 18 pour Valérie. Bravo Valérie, 18 points. Je valide hein, Valérie, hein, même si ça a coupé. Hein. 18 points, vous êtes donc pour l'instant sur la première marche du podium avec ces 18 points. Vont-ils suffire à vous maintenir sur la première marche pour tenter de récupérer votre place pour la finale? Eh bien, vous le saurez, bien sûr, si je vous rappelle en fin d'émission, pareil, décroché, pour valider votre place pour la finale de vendredi. Valérie Orsine, 18 points, c'est validé pour vous. Félicitations. C'était Superstition, le titre de Stevie Wonder, qu'il fallait me donner. Stevie Wonder, Laurent, vous lisiez Pierre Garnier. Voilà le combo de Valérie. Quel sera le vôtre? Eh bien, venez jouer avec nous au 04 73 34 20 00.
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1: Et là, c'est tout nouveau et c'est tout beau. C'est le dernier Céline Dion. Dansons, eh bien, écoutons ensemble.

0: Céline Dion avec Dansons.
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0: Pip it up, Walking on the Moon et The Police, marchant sur la lune, et elle va viser la lune. Ça lui fait pas peur. Et non, elle chante du Ahmed Ben tous les jours. C'est Linda.
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0: Et le Cantal est en force. Linda de La Besserette. Bonjour Linda.
3: Bonjour.
0: Bienvenue, ravi de vous accueillir sur l'antenne d'ici Pays d'Auvergne à nouveau. Hier, ça a failli. J'espère aujourd'hui que ça peut éventuellement se conclure par une place de championne et votre place pour la finale de demain, Linda.
3: Ben, je vais essayer en tout cas.
0: Vous avez en face de vous Valérie qui a récolté 18 points. À vous de faire mieux que ce score, bien entendu, et de rester sur la première marche du podium. Plus vous répondez vite, plus vous marquez de points. Je rappelle qu'on compte les points en fonction du nombre de secondes restantes. 20 secondes pour trouver le titre ou l'interprète. Si vous me donnez les deux, et si c'est exact, on multiplie les points par deux. Vous avez trois extraits musicaux qui vous attendent. Deux extraits de chansons françaises, une de variété internationale. C'est bon pour vous, Linda ?
3: C'est bon.
0: On y croit, on se bat ?
3: En tout cas, je me bats.
0: Ah, je vois ça, tout à fait. Eh ben, bonne chance. Allez, on espère que ça a payé.
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3: Louis Trio, l'affaire Louis Trio.
0: Très bien, l'affaire Louis Trio. Félicitations, 3 secondes, c'est ça, me dit mon huissier de justesse. Validé, mon huissier de justesse, bravo. Donc ça fait déjà 17 points et c'était le titre Tout mais pas ça. Donc il vous manque un petit point pour devenir, pour dépasser Valérie Dorsine. D'accord ? Toujours plus, bien sûr, après l'affaire Louis Trio, je lance le deuxième extrait. Français ou international, nous ne savons pas, nous jouons ensemble avec vous et nous découvrons ça maintenant.
3: Should I stay or should I go Rolling Stone?
0: Alors, should I stay or should I go, d'accord, mais Rolling Stone, non, pas du tout.
3: Ah mince, c'est pas Rolling Stone?
0: Non, c'est le groupe Les Clash, The Clash.
3: Mais bon, ouais. Bah, should I go, c'est déjà pas mal.
0: Exactement, tout à fait. Et combien là, on a mis 3 secondes aussi? 3 secondes aussi, c'est, il fait 17 points. 34 points, dis donc, Linda. Should I stay ou should I go? Est-ce que vous restez ou est-ce que vous partez?
3: Oh là là là là. Et encore combien de candidats, du coup?
0: Vous avez deux autres candidats derrière. 34 points, c'est un joli score. Vous avez un autre titre qui est un titre français qui tombe forcément, puisque vous êtes tombé sur votre titre international. Soit, eh bien, vous arrivez à trouver le nom du chanteur ou de la chanteuse ou l'interprète, bien entendu, et l'interprète, ou le nom de la chanson, pourquoi pas les deux. Mais vous pouvez aussi tomber sur quelque chose de français que vous ne connaissez pas. Voilà, je ne sais pas ce qu'il y a. Voilà. Soit on garde ses 34 points et on s'en va, soit on tente toujours plus au risque de tout perdre. Que fait-on, Linda ?
3: Bon, on va jouer, allez, tant pis, si je perds, j'assumerai.
0: Mais j'espère bien. Vous m'en voudrez pas, hein ?
3: Non.
0: J'espère bien, hein, sinon je pleurerai, moi.
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3: Comment il s'appelle, hein?
5: Il avait un joli
3: Place Rouge, Nathalie.
0: C'est bien, vous me donnez toutes les paroles. Allez-y, je vous en prie. Alors, on va valider parce qu'il y a la bonne parole dedans, mais c'est pas la Place Rouge, hein, le titre de la chanson. C'était Nathalie.
3: Oui, c'est Nathalie. C'est
0: donc ça, on valide.
3: Nathalie, c'est un vieux chanteur. Je le vois.
0: Daniel Guichard.
3: Non, pas du tout. Béco.
0: Eh oui, c'est bien, il était temps que j'arrive parce que bientôt il y a le journal de midi. Hein. on va valider Nathalie, tu regardes le temps parce que 16 secondes, ça vous fait 4 points en plus. On valide Nathalie quand même sur le grand presque. Hein. Mais Gilbert Béco, c'est bien sûr trop tard, mais vous l'avez trouvé, c'est bien déjà. Bon, bah, c'est fait 38 points, Nathalie, Linda. Vous appelez Nathalie. Mon Dieu. Nathalinda, du coup, on va vous appeler Nathalinda. Nathalie, ça vous fait donc 4 points. Gilbert Béco, bien sûr, c'était ça, mais c'est arrivé bien sûr trop tard. Donc, 38 points. Bravo, Linda.
3: Ouais, merci.
0: Donc, soit ces 38 points suffisent à vous maintenir sur la première marche du podium. Et je vous rappelle, d'ici une vingtaine de minutes, en vous disant que vous êtes la dernière finaliste et que demain, il faudra m'accorder une dizaine de minutes de votre temps pour participer à la finale et pourquoi pas remporter ce magnifique séjour. Si ces 38 points ne suffisent pas, la semaine prochaine, vous serez la bienvenue si vous le souhaitez, Linda.
3: D'accord.
0: Plein de poutou-poutou.
3: Plein de poutou-poutou.
0: Allez, félicitations en tout cas, c'était très bien, bravo.
3: Merci.
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0: Désolé Valérie, hein. Valérie Dorcy, 18 points, ça suffit pas. Linda est 38. Qui va revenir? Attendez, je vais lancer un truc, ça va peut-être me revenir comme un boomerang.

0: Quelle chanson magnifique, Gainsbourg derrière, et puis Dao et Dany pour interpréter comme un boomerang.
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0: 0413 180 00, faites vite, il reste très peu de place pour devenir candidat du jour au 34 2000. Allez, c'est la finale demain, c'est la dernière possibilité. Sautez sur votre téléphone et venez jouer avec nous. Il y a un magnifique cadeau à gagner. 34 2000.

0: Vianney, le bûcheron.
1: Et oui,
0: semble-t-il, il a construit sa maison tout seul, là, en fuste, tout seul, semble-t-il. Sur les réseaux, on a vu tout ça. Voilà, il a délaissé sa guitare en bois d'arbre pour faire que du bois d'arbre et une sa maison, avec son beau-papa.
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0: Et ce magnifique séjour qui vous tend les bras, c'est la dernière possibilité aujourd'hui de vous sélectionner pour ce séjour entre authenticité, raffinement, nature, un séjour de vie à la campagne, un retour au calme, une échappée belle sur la terre des lacs et des volcans à Saint-Georges-de-Mont, les gîtes du Berger. Vous allez dormir dans le gîte du Pigeonnier. On vous offre le panier pour petit déjeuner pour deux, l'accès à l'espace bien-être jacuzzi. Il reste une place pour devenir peut-être le champion du jour avec Linda qui pour l'instant est sur la première marche du podium et 38 points. Est-ce que Christiane Darlon va la détrôner? Bonjour Christiane.
4: Bonjour Laurent.
0: Ça va ce matin?
4: Ça va.
0: Arlon sous le soleil ou vous avez encore des nuages, de la pluie?
4: Ce matin le soleil, maintenant les nuages.
0: Ouais, bah pareil chez nous, vous voyez, on est pareil. On est frères et sœurs de nuages, Christiane.
4: Voilà.
0: 38 points, 3 extraits pour vous pour dépasser ce score, 20 secondes pour chaque extrait, pour retrouver soit le nom de la chanteuse ou du chanteur, soit le titre de la chanson. On compte les points selon le nombre de secondes restantes. Plus vous répondez vite, plus vous marquez de points. Et vous pouvez doubler vos points si vous me donnez à la suite, dans la foulée, avant que le gong ne termine de résonner, bien sûr, le titre et l'interprète. Bonne chance, Christiane, c'est parti. Premier extrait, 2 chansons françaises, 1 chanson de variété internationale qui arrive de manière aléatoire et totalement au hasard.

0: Pink Floyd, mais au hasard.
1: Ah non, c'est pas Pink Floyd. Ça aurait pu, c'est vrai que c'est un petit peu la même ambiance. Mais c'était le groupe Alan Parsons Project et c'était Eye in the Sky, les yeux dans le ciel. Titre de 77. C'est pas grave, Christian, il reste deux extraits. C'était votre extrait international, donc ce qui veut dire que vous aurez deux extraits français. D'accord ?
0: Oui.
1: On y va ?
0: On y va.
1: Parti !

0: Jonathan, ça ira.
1: Eh ben, ça ira très très bien. Bravo, félicitations. Vous avez mis 6 secondes pour trouver. Ça vous fait 14 points. 14 x 2, ça fait 28 points. Bravo, Christiane. Félicitations. Ça ira très bien pour aller récupérer le troisième extrait. Attention, faut trouver en 10 secondes grand maximum. Titre ou interprète, d'accord ?
0: Oui, d'accord.
1: Voilà, si vous trouvez en 9 secondes, c'est bien. Ça vous fait 11 points, vous dépassez d'une tête Linda. Dernier extrait pour vous, Christiane.
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0: William Scheller.
1: Ah non, c'est pas William Scheller. C'était le groupe de rock français, de pop, Mickey 3D.
0: Ah ouais.
1: Ah désolé Christiane. Ah mince. Ah là là là là là là là là. Bon, la semaine prochaine, vous avez un petit peu de temps?
0: Oh peut-être.
1: Eh ben on retentera la chance, vous serez la bienvenue, vous le savez Christiane.
0: Merci beaucoup.
1: Merci beaucoup, joli parcours.
0: Bonjour Laura.
1: À très bientôt, au revoir. Linda, toujours sur la première marche du podium. Est-elle intouchable? Eh bien à vous de le faire en sorte que non. Au 0413 180 00. Faites vite, c'est maintenant ou jamais la dernière possibilité de devenir le champion du jour et de récupérer votre place in extremis pour la finale de demain et remporter peut-être ce magnifique séjour offert par ICP Innoven dans les gîtes du Berger. Et juste à t'arrêter, parler comme ça, ça serait bien.
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0: de Communards avec le tube You Are My World, tu es mon monde.
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0: Et Joël qui nous rejoint, dernière candidate du jour, Joël de Beaumont. Bonjour.
3: Bonjour Laurent.
0: Bienvenue, ravi de vous accueillir sur l'antenne d'Ici Pays d'Auvergne.
3: Merci.
0: Comme à chaque fois. 38 points en face de vous, un petit Joël. Hein.
3: Oui, c'est bien, enfin, c'est bien.
0: Mais c'est bien, oui, c'est bien pour elle, mais c'est difficile pour vous.
3: Pour moi, voilà. Le score est bien joué.
0: Mais c'est bien, vous tentez la chance encore, Joël,
3: ben
0: c'est bien.
3: Oui, écoutez, c'est pour jouer aussi.
0: Mais oui, exactement, on passe un petit moment ensemble, c'est toujours très sympathique, vous avez voilà. Tout à fait raison. Trois extraits pour vous, 20 secondes pour trouver le titre de la chanson française ou internationale ou l'interprète, et si vous me donnez les deux, eh bien, on multiplie les points par deux. On est parti, Joël ?
3: Eh bien, écoutez, on va essayer. Hein.
0: Allez ! Vous jouez bien sûr chez vous, c'est la dernière possibilité pour vous aujourd'hui de vous sélectionner, ma petite Joël. L'attention, finale demain.

0: sais pas.
1: C'était un début des années, ouais, milieu des années 90, ça. C'était le groupe Billy the Kick qui disait mangez-moi, mangez-moi, mangez-moi,
0: ah, ouais.
1: Mangez-moi, mangez-moi, mangez-moi, mangez-moi, voilà.
0: Et bon. Oui, bon.
1: C'est pas grave, vous avez été mangé par ce Billy the Kick, c'est pas bien
0: et
1: grave.
0: Ben oui.
1: Il vous reste deux extraits, bien entendu, pour devenir la championne du jour, sait-on jamais. On est parti ?
0: On est parti.
1: Allez, deuxième extrait pour vous, Joël. Sur quoi allez-vous tomber après Billy the Kick ? Français ou international ? Qu'est-ce qui vous attend ?
0: Ah. C'est tout petit, chez la mère à Titi. Renaud, mais la chanson, ça ne me revient pas, le titre.
1: Ah, c'est la mère à Titi, le titre de la chanson.
0: Ah ouais, ouais.
1: Ça vous fait 14 points puisque vous avez mis 6 secondes pour trouver Renaud. Bravo, félicitations. Bon, alors là, il vous reste, que je dise pas de bêtises, 24 points. 24 points, ça veut dire qu'il faut trouver titre et interprète et vous tombez sur la variété internationale. Le truc que vous aimez pas tellement, Joël.
0: Ah, pas du tout. Non, alors là, c'est.
1: Donc ça va être peut-être un petit peu délicat pour vous.
0: Ah oui, c'est loupé là. Hein.
1: Ah là là là là là là là. Mais mangez-moi, bon. Mangez-moi, vous a mangé. Renaud, c'était pas mal, mais il aurait fallu le titre de la chanson.
0: Ben oui, et oui.
1: Allez, Joël, pour le plaisir et pour le bonheur de jouer ensemble, c'est parti. Dernier extrait. Variété internationale avec quel artiste qui chante ?

0: je sais pas du tout.
1: C'était Jean Séguréle. C'est pas Jean Séguréle, non? Ou Bert Silva, peut-être, non? Yvette Horner, ça doit être Yvette Horner en remixé.
0: Ah, on va dire ça.
1: Hein. Ah là là, c'était Justin Timberlake, Joël. Justin Timberlake. Oui, je sais bien que c'est pas votre cam, je sais bien.
0: Ah non, pas du tout. Non.
1: Je sais bien, je sais bien. Bon, mais vous l'avez déjà entendu, ce titre-là. Si vous écoutez la radio, on le passe.
0: Oui, l'air, oui, d'accord.
1: Bien sûr. Bon. Oui, vous le retrouvez, je sais que c'est compliqué. C'était Can't Stop the Feeling de Justin Timberlake. Ouais. Eh ben, c'est pas grave, Joël, la semaine prochaine,
0: non,
1: si vous avez
0: grave,
1: un petit moment, vous serez la bienvenue.
0: Je réessayerai.
1: Eh ben, bien sûr, on partagera un moment ensemble, Joël.
0: Voilà.
1: Mais vous avez, je sais que vous avez déjà été finaliste en plus, hein.
0: Ah oui.
1: Attention. Elle n'est pas là pour qu'il identifie, là, Joël. Attention. Hein. Allez, la bise, à bientôt, Joël. Belle journée à vous.
0: Bientôt. Au revoir.
1: Et Linda, ça l'a fait aujourd'hui, dis donc.
0: Oui.
1: Bravo. Félicitations. Demain, on vous appellera aux alentours de 11h40 pour que vous puissiez éventuellement devenir la super championne. Vous serez la quatrième finaliste pour tenter de remporter ce magnifique séjour proposé par les gîtes du Berger du côté de Saint-Georges-de-Mons. Allez voir un petit peu, pour vous mettre en haleine et vous donner envie de réviser, leur site internet auvergne-gîtes.net. D'accord, Linda ? La finale est un petit peu différente de ce que vous avez fait là. La première épreuve, c'est comme d'hab, c'est ce blind test de 20 secondes. Et après, eh bien, vous aurez une deuxième épreuve, c'est un combo, une suite de 3 titres, avec 2 titres français et 1 titre de variété internationale, mélangés. Pour valider vos points sur la seconde épreuve, une seule bonne réponse suffit sur les 3. Et si vous me donnez, bien sûr, titre et interprète, on multiplie les points. Vous pouvez récupérer 30 points sur la deuxième épreuve. Et la troisième épreuve, c'est moi qui vous lis les paroles d'une grande chanson française, en 20 secondes, pour trouver le titre ou l'interprète. D'accord ?
0: Ah oui, c'est une vraie finale.
1: C'est une vraie finale. Ah, attention. Hein. On n'est pas là pour acheter du terrain, moi je vous le dis. Hein. Attention. Il hein. faut mériter son séjour. Hein. Bah, c'est un séjour qui est presque plus de 250 euros quand même. Donc c'est un beau séjour que vous allez gagner si toutefois vous êtes la championne. D'accord, Linda ?
0: Ça va.
1: Bon, allez, révisez. Hein. Demain, interro, flash éclair. Un quart de feuille.
0: D'accord.
1: La bise, Linda. À très bientôt. Au revoir.
0: Bisous à toute l'équipe.
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1: Bon ben demain c'est la finale, alors il y aura les candidats de lundi, mardi, mercredi, jeudi pour tenter de remporter ce magnifique séjour au pays des volcans d'Auvergne dans le gîte du Berger, nature, authenticité, raffinement. 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
1: Et on n'oublie pas ce beau rendez-vous estampillé ici Pays d'Auvergne, la fête des plantes à Lezou. De retour ce week-end à Lezou, à l'Osquare Jean Moulin et la salle du Lido à Lezou. Entrée gratuite ce week-end avec 50 exposants en horticulture, jardinage, pépinière, artisanat, gastronomie. La fête des plantes à Lezou, c'est ce week-end.

0: Jack et Carla, à qui le tour? Bien, ce sera au tour de Lauriane Avard de prendre la suite pour le journal de midi dans un instant.
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0: Ah oui, c'est ça, c'est l'heure. Eh ben oui, c'est l'heure, dis donc, bonne fête au Gisèle. Il est midi, qu'est-ce qui se passe? On est en train de parler avec Lauriane, et ben il est midi. Nous sommes le jeudi 7 mai, midi qui résonne, l'édition de la mi-journée ici Pays d'Auvergne présentée par Lauriane Avard. Bonjour Lauriane.
4: Bonjour à tous.
0: Les maires pourront bientôt acheter et installer un radar sur leur commune.
4: Mais à partir du 1er janvier prochain, les communes auront le droit d'acheter et d'installer leur propre radar pour les installer là où les maires le jugent nécessaire et où l'État ne les installe pas. La mesure, elle découle de la loi de décentralisation de 2022 et l'idée, Lucanich, elle commence déjà à séduire un certain maire puy-de-mois.
5: Et souvent, la demande vient des habitants eux-mêmes. C'est ce que constate le maire d'Issoire, Bertrand Barraud.
6: Notamment dans les réunions de quartier, on a identifié des lieux qui semblent être problématiques avec une vitesse excessive. Parfois, c'est une perception des habitants, mais parfois, c'est bien réel. On a pu le mesurer avec notamment des radars pédagogiques.
5: Sauf que ces radars pédagogiques ne suffisent pas. Alors, Bertrand Barraud aimerait acheter un radar automatique l'an prochain. Seul souci, le prix qui pourrait frôler les 100 000 euros.
6: Et est-ce qu'on va avoir des aides, hein, comme on a pu l'avoir, par exemple, pour la vidéoprotection? La sécurité mérite aussi que peut-être on ait des aides et des subventions. En plus, les gains ne seront pas pour les communes, donc c'est vraiment plutôt à titre vraiment préventif pour éviter les accidents.
5: Car dans les conditions actuelles de la loi, en effet, c'est l'État qui empoche l'argent des amendes. L'objectif de cette mesure est donc purement sécuritaire.
7: Je trouve que ça va plutôt dans le bon sens.
5: Flavien Neville, le président de l'Association des maires du département, se félicite que l'État veuille donner plus de liberté aux communes.
7: La question de la vitesse, de la circulation, le fait de pouvoir apaiser la circulation, c'est un sujet que tous les maires rencontrent.
5: Et au-delà des subventions à l'achat, les communes puy-de-moises ont aussi besoin de récupérer une partie du montant des amendes.
7: Une fois qu'il est installé, il faut aussi la maintenance, il faut l'entretenir. S'il est dégradé, il faut le réparer. Donc ce sont des coûts qui sont considérables.
5: D'autres mairies du département, Clermont-Ferrand, Beaumont ou encore Gerza, nous ont aussi confirmé réfléchir à l'achat de radars automatiques.
4: Et ce sera possible aussi pour les départements, tout ça sous réserve de l'accord des préfectures. Eux, ils vont contrôler au bord des routes tout au long de ce week-end de pont. 200 gendarmes mobilisés dès aujourd'hui dans le Puy-de-Dôme. Aujourd'hui, la journée est classée rouge dans le sens des départs. La colère et l'incompréhension des familles des trois gendarmes tués à Saint-Just dans le Puy-de-Dôme cette nuit de décembre 2020 à côté d'Ambert. Les trois militaires sont appelés pour secourir une femme victime de violences conjugales, mais le conjoint est lourdement armé. Il ouvre le feu et tue les trois gendarmes. Le plus jeune avait 21 ans. Ce matin, on a pu entendre le témoignage de sa mère qui compte déposer une nouvelle plainte. C'est à réécouter quand vous voulez sur ici.fr. Car le dossier a été classé sans suite il y a deux jours par le parquet de QC. Inconcevable pour Jean-François Canis. C'est l'un des avocats des familles des victimes.
8: Pendant des mois, des gendarmes ont travaillé avec un sérieux absolu, avec une déontologie certaine. Et ils ont déposé un rapport de synthèse qui était critiquable par certains points, mais remarquable à nombreux points de vue. Et ce rapport pointe de façon très claire des fautes graves commises au cours de cette intervention et des fautes graves qui ont entraîné la mort de trois gendarmes. Et Madame le procureur de la République, qui a nécessairement lu ce rapport avec beaucoup d'attention, a conscience, comme n'importe quelle personne qui a lu ce rapport, qui a eu des fautes très graves de commises qui méritent des poursuites. Et dans ce contexte-là, la décision prise est absolument incompréhensible. Madame le procureur de la République veut protéger une institution. Je ne peux pas dire que tout le monde ait envie de protéger l'institution. Je peux dire que Madame le procureur de la République me donne ce sentiment.
4: Et ces familles de gendarmes et leurs avocats comptent déposer plainte la semaine prochaine pour relancer le dossier auprès de la doyenne des juges d'instruction de QC.
0: La circulation sur la ligne Clermont-Paris interrompue jusqu'en début d'après-midi.
4: Après un début d'incendie sur une caténaire ce matin qui a commencé à prendre feu vers 9h30 sous le pont de Bagneux à Villeneuve-sur-Allier, les pompiers ont pu rapidement éteindre le feu, mais le courant électrique a été logiquement coupé. La circulation est donc interrompue sur la ligne Clermont-Paris, ce qui provoque un sacré bazar pour les intercités, les TER et les trains de fret. Pour les Clermont-Paris, le retard annoncé pour le moment peut atteindre 2h30, retard qui risque encore d'augmenter. Plusieurs TER sont aussi supprimés. Les Clermontoises à nouveau en force avec le 15 de France féminin. Elles sont 4 joueuses de l'ASM rugby féminin titulaire pour affronter l'Écosse samedi pour la 4e journée du tournoi des 6 nations, avec notamment une première ligne 100% Romania avec Ilana Brosso, Mathilde Lazarco, Asia Kalfaoui, Anaïs Grandot, elle est de nouveau titulaire à l'aile, et puis Alexandra Chambon est sur le banc. Le coup d'envoi est à 17h15 samedi à Édimbourg. La météo, mon cher Laurent.
0: Eh bien, petite balade entre nuages, éclaircies et quelques averses encore et toutefois possibles. Un ciel plus ou moins encombré selon les secteurs, selon les périodes de l'après-midi, mais des petites averses sont possibles et des éclaircies également. Donc, vous l'avez compris, temps variable et les températures varieront cet après-midi de 12 à 14 degrés en altitude, 17 à 18 attendus en pleine. La nuit prochaine, 4 à 8 degrés au réveil avec un temps bien calme et un ciel étoilé. Pour demain, vendredi, le matin, bien du beau soleil. L'après-midi, quelques nuages, mais les éclaircies resteront près dominante. Temps plus sec prévu pour demain. 16 à 23 degrés pour les maxi. 12h05 au taquet, c'est parti.
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10: Bonjour la France, j'espère que tu vas bien. La France, comment ça va Éric Bastien?
11: Ça va bien, quand je vois Valérie, ça va toujours bien.
10: Oh là là là là. Alors je vous rappelle que toute la semaine, les candidats s'affrontent pour gagner la finale de demain. Nous sommes jeudi.
11: Oui, nous sommes jeudi, vous en avez combien?
10: J'ai 3 candidats, ce qui veut dire qu'aujourd'hui, c'est la dernière chance.
11: Oui, j'ai compris. Oui.
10: Alors, je rappelle, le premier prix, c'est un séjour pour 4 personnes à Foura. Alors, vous connaissez tous le Fort Boyard, on connaît tous, c'est notre petit... Oh, c'est notre petit moment quand on arrive toutes ces épreuves. Alors, le problème, c'est qu'aujourd'hui, le temps et la mer ont fragilisé notre fort. Il est désormais menacé. Alors, pour éviter que le fort s'effondre, eh bien, il y a des travaux de protection qui doivent être engagés. Et il y a un appel aux dons qui est lancé sur fondation-patrimoine.org pour préserver notre petit fort chéri et que le père Foura puisse continuer à monter dans la vigie.
11: Bien évidemment.
10: Donc du coup, comme votre radio ici est très attachée à Fort Boyard, on fait gagner un superbe séjour pour 4 personnes à Foura. Bien évidemment, vous aurez une croisière avec la compagnie Interil pour voir au loin si le père Foura vous fait des signes.
11: On s'approche près, hein, d'ailleurs.
10: On s'approche très près, ouais, effectivement. Ouais. Vous allez dormir au camping Le Cadoré et puis vous dînerez au restaurant Le 31 à Foura. Donc c'est quand même pas mal. Hein surtout
11: c'est
10: que...
11: forcément bien, attendez.
10: Et Willy Rovelli sera samedi c'est entre 12h et 13h en direct de Foura. Donc on est 100% Fort Boyard.
11: On est 100% Fort Boyard.
10: Si on ne gagne pas ça, what is the deuxième prix?
11: Bah, Malongo est toujours à l'honneur, évidemment. Malongo qui est très ami avec le père Foura.
10: Bien sûr.
12: Bonjour. Une énigme par jour.
10: Ah,
12: mon Valérie.
10: Oh là là.
12: Mon premier est la caisse d'allocation familiale.
10: La CAF?
12: Oui.
10: Ah.
12: Mon deuxième est une hésitation dans la langue française. Cafeux.
10: Cafeux, oui.
12: Vous l'avez.
10: Cafeux, ouais.
12: Au troisième est une expression à compléter. Un vaut mieux que deux, tu l'auras.
10: Tiens.
12: Un tien
10: vaut mieux que deux, tu l'auras.
12: C'était le mot tiers que je voulais mettre. Oh, je suis gâteux.
10: Bon, allez.
12: Mon tout est un cadeau extraordinaire. Je suis une cafetière. Bon, c'est pas réussi, je
10: allez,
12: me suis gouré.
10: Machine à café, 32 objets, 6 verres en verre.
11: Mais bien sûr.
10: Et je dis encore pardon au père Foura que j'embrasse très fort et
11: bien sûr.
10: J'aime. Allez, on rejoint tout de suite Didier et Marilyn, nos deux candidats du jour. Comment ça va, les
13: Bonjour.
10: Amis
13: ça
14: Bonjour.
13: Va,
14: Bonjour.
10: Alors, est-ce que Didier, tu es en forme?
13: Ça va.
10: Alors, tu habites dans la Somme, à Franleu.
13: Oui.
10: Tu as 71 ans.
13: Oui.
10: Quel bel âge. Tu es marié à Maryse.
13: C'est ça.
10: Et tu as 2 enfants. Comment s'appellent tes enfants?
13: Alors, j'ai une fille qui s'appelle Isabelle et un garçon qui s'appelle Sébastien.
10: Et tu es papy?
13: Oui. T'as 4 petits-enfants.
10: Oh, po. Ça t'occupe bien, ça, hein, parce que t'es retraité.
13: Tout à fait, oui.
10: Oui, mais tu dois bien t'occuper des petits.
13: Ben oui, pas mal, oui. Surtout pendant les vacances.
10: Ah là là là là. Ben oui, ça, c'est le truc. Alors, tu es retraité, mais comme je l'ai dit, mais avant, tu étais technicien en secteur industriel. Toute ta carrière, t'as fait ça, c'est ça?
13: Oui, toute ma carrière, dans différentes branches, dans le textile, dans les accessoires de vélo et dans la serrurerie.
10: Oh, bah dis donc, ouais. C'est... T'as beaucoup bougé, dis donc, quand même.
0: Manpower.
10: Hein. Manpower. Bah,
13: j'ai pas fait d'intérim.
10: Alors, tu fais de la marche tous les jours. Ça, c'est ton
13: pratiquement,
10: truc.
13: Pratiquement, oui.
10: Alors, tu te balades où?
13: Ben, beaucoup dans le village et puis aux alentours, quand on va faire des courses ou autre.
10: Ah, t'aimes bien marcher. T'aimes oui. bien jardiner.
13: Ah oui, ça, c'est ma passion, oui. C'est une de mes passions.
10: Il paraît que t'as un très joli potager et qu'en ce moment, ça sème.
13: Eh oui, ça sème, oui. Ça sème un peu de tout, quoi. Pommes de terre, carottes, radis, navets, poireaux.
10: Eh ben, ça va bien manger de la bonne soupe cet hiver, ça.
13: Exactement.
10: Et voilà. Alors, on va tout de suite marquer le premier point avec la première question, vrai ou faux. Écoute bien.
13: Oui.
10: Ah.
0: Oula.
10: Ah là là. Oui, Nous partons en Allemagne, nous allons parler de l'Allemagne.
0: C'est un voyage cette émission.
10: C'est un voyage. Écoute bien, dans un village allemand dénommé Fugerei, je ne sais pas comment on dit, je ne parle pas allemand, Fugerei, F-U-G-E-R-E-I, tréma. Eh bien figure-toi que dans ce village allemand, le loyer n'a pas augmenté depuis 1521. Est-ce que c'est vrai ou faux? Top chrono, 5 secondes.
13: Je dirais vrai.
10: Eh bien, c'est une bonne réponse. Le village a été fondé en 1521 par le banquier Jacob Fugger et c'est la plus ancienne cité sociale au monde et les habitants payent toujours 1 euro par an. Et voilà, donc j'ai envie de dire bravo Monsieur Fugger.
11: Je ne savais pas quoi faire ce week-end, eh bien je vais préparer mon déménagement, évidemment. Marilyn, t'es pas loin de l'Allemagne toi en plus, si tu veux payer 1 euro par an, t'es en Alsace. Bonjour Marilyn.
15: Bonjour
11: Eric. Bonjour, bienvenue. Tu habites à Haguenau, c'est dans le Bas-Rhin. Je ne donne pas ton âge parce que ça ne se fait pas pour une femme et...
15: Ah, ouais. D'accord.
11: Non, ça ne se dit pas, voilà, galanterie.
15: Non, d'accord.
11: Tu es mariée à qui?
15: Alain.
11: Alain, ça fait combien de temps que tu es avec Alain?
15: 45 ans.
11: 45 ans. Je dis tu, hein, Marilyn, hein, on se dit tu, hein, aujourd'hui.
15: Oui, oh, oui
11: bien sûr.
15: Oui.
11: Tu as 2 enfants, alors c'est des grands, parce que voilà.
15: Oui,
11: quel âge
15: 43
11: ils ont,
15: ans. 43, Alexandrine et ouais. Benjamin, 33.
11: Tout le monde a bien réussi? Qu'est-ce qu'ils font dans la vie comme métier, tes enfants?
15: Oui, elle a bien réussi, elle est RH, la fille, et le garçon, il est en Suisse, il veut travailler dans la banque.
11: Tiens donc, Suisse dans la banque. Voilà. Eh ben, c'est bien. Et puis, il y a quelqu'un qui a fait un enfant, hein, parce que tu as un petit-fils.
15: Oui, c'est Alexandrine qui a eu Lilian, qui a 9 ans.
11: Oh, t'es mamie comment, toi, hein? Comment tu te définis comme mamie?
15: Oh, bah, il me dit que je suis la plus gentille du monde. Alors.
11: Oh, c'est trop chou.
15: C'est trop bien.
11: Trop mignon. T'as travaillé toute ta vie au guichet de la sécurité sociale. Ça va? T'as apprécié voilà. ce métier? T'as des bons souvenirs?
15: Oui. Sur Denain, oui, dans le Nord.
11: Ben oui.
15: Il y a 3 ans seulement qu'on est parti du Nord.
11: Bien sûr. Et puis avant, tu étais dans la métallurgie, alors que petite, tu voulais taper à la machine. Et voilà, tu voulais être secrétaire.
10: Comme ma maman.
15: Voilà.
11: Comme ta maman. Marilyn, sois la bienvenue dans Outaquet. On va tenter de marquer un premier point. Je suis ravi que tu fasses partie de l'équipe. N'oublie pas, de l'équipe. De The Team.
15: Okay.
11: Oui, non, c'est Marilyn, c'est ma dernière chance.
10: Ouais, voilà, t'es sa dernière chance surtout.
11: Je veux dire, encore une fois, il faudrait peut-être me rappeler le principe de ce jeu. C'est qu'à un moment donné, il faudrait que j'ai des candidats qui gagnent. Marilyn, voici la question. Ambiance.
16: Quand midi arrive, que je sors juste de table, je remets vite le couvert et je passe à table.
11: Je mange, ça c'est Oldelaf. Le pica, P-I-C-A, est un trouble du comportement alimentaire qui consiste à ne manger que de la nourriture surgelée sans la faire décongeler. Ça me paraît dingue. Vrai ou faux? Top chrono, 5 secondes. Le pica.
15: Je dis que c'est faux.
11: Ce serait faux. Es-tu sûr? Oui, c'est faux, c'est faux. Le pica se caractérise par l'ingestion répétée de substances non nutritives, non comestibles. C'est-à-dire que quand on est atteint de pica, ça veut dire qu'on aime manger la terre, la craie, le sable, le plastique, le papier.
10: Eh ben...
11: Voilà.
10: Alors, ça fait drôle. Un point pour Didier, un point pour Marilyn. Et là, tout de suite, au Macumba,
11: oh là là.
10: Je danse tous les soirs. Et oui, vous écoutez ici, on vous propose de bouger vos bodies avec Jean-Pierre Madère. À tout de suite, mes chéris.

0: Ah bon, on adore les années 80, c'est tous les soirs de 19h à 20h avec Florent Petit-Guillaume.
1: Mais oui, Jean-Pierre Madère, Macumba, quel bonheur.
0: Eh oui, c'est des boîtes de nuit, les Macumba, généralement.
1: Eh oui, jingle.
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0: Je te sens bien au taquet, parce que vous m'engueulez que je vous vois.
1: Je sais, des fois, je sais pas pourquoi tu me vois. Je sais pas. C'est des trucs comme ça.
0: C'est le respect.
1: Ah, bien sûr. Alors, Didier, il paraît que tu participes la champion pays de Somme.
0: Ou la peur.
3: Oui, c'est ça, oui.
1: Ah, alors c'est un genre de question pour un champion. Il y a des questions sur la Somme, les personnages locaux, la langue picarde.

0: Cette année, c'est quand le concours?
1: Souvent, c'est en fin d'année.
0: Oh, donc là, tu te prépares.
1: La finale, c'est en décembre, la finale.
0: Donc là, tu te prépares à fond.
1: Il faut déjà, oui, participer à une qualification locale. Oh. Donc, terminer dans les premiers.
0: Oula.
1: Et ensuite, c'est une demi-finale par secteur géographique. Là, il faut terminer dans les deux premiers. Et après, c'est la grande finale sur tout le département.
0: Oh là là là là, et les questions sont difficiles?
1: Plus ou moins, ça dépend des domaines qu'on a de prédilection. Quoi.
0: C'est quoi, toi, ton domaine de prédilection?
1: L'histoire, la géographie.
0: Ah, donc déjà, tu dois être un peu calé là-dessus, donc c'est bien.
1: Parce un petit peu, oui.
0: C'est des questions difficiles, en général, l'histoire et la géo. Bah, c'est bien.
1: Plus on avance dans le jeu, plus c'est difficile, oui.
0: J'espère que cette année, tu vas gagner et que tu nous enverras une photo de la vue depuis le haut de la tour Perret.
1: Ça, oui, mais faut attendre la fin de l'année. Hein.
0: Oh, c'est pas grave, moi j'attends.
2: On sera là.
0: On sera là, on est très patients. Mais oui,
1: okay, c'est bien.
2: J'espère qu'on sera encore là, qu'on sera en vie, qu'on sera...
0: Alors, il paraît que tu collectionnes les timbres. Tu en as combien, des timbres?
1: Les timbres, j'en ai environ 8000.
0: Oh, ah oui, quand même.
1: Mais j'ai commencé à l'adolescence.
0: Et alors, comment tu fais? Tu en achètes dans les brocantes, dans les magasins spécialisés? Tu les achètes tous, les timbres?
1: Oui, plutôt dans les brocantes, parce que c'est moins cher. Sinon, si on s'abonne à la banque postale, ça coûte quand même pas mal, quoi.
0: Ouais, mais il y en a plein dans les brocantes. J'ai remarqué souvent quand je chine, il y a beaucoup, beaucoup de...
2: Mais ils sont oblitérés.
0: Oui, bien sûr,
2: c'est
0: mais...
2: C'est mieux, peut-être, non?
0: Je sais pas. Il y a des timbres très, très chers. Je sais qu'il y a des timbres très chers.
1: Oui, c'est ça, oui.
0: Peut-être
1: ceux,
0: que...
1: ceux qui sont rares sont très chers, bien sûr.
0: Exactement.
2: Comme vous, Valérie, vous êtes rare et cher.
0: Oh là là, mon Dieu.
2: Et un peu timbré.
0: Alors, je rappelle aux auditeurs que quand ils commencent par me vouvoyer, c'est que derrière, je vais me prendre une vanne.
2: C'est voilà. La peur, j'ai peur de vous.
0: T'as remarqué, Didier, à chaque fois, il fait
1: ça. Oui, c'est ça, à chaque fois, oui.
0: Et voilà, à chaque fois, tu vois. Les auditeurs ne sont pas dupes, Eric, de votre petite
2: manigance. Je sais, Valérie, je sais.
0: Alors, écoute bien ta question, vrai ou faux. Tiens, une petite ambiance.
2: Ah bah tiens, ça tombe bien.
0: Alors, écoute bien. Il paraît qu'un homme, pour se calmer après une dispute avec sa femme, eh bien pour se calmer, il paraît que cet homme a marché 450 km. Ça devait être une grosse dispute. Alors, est-ce que c'est vrai qu'un homme a marché 450 km pour se calmer après une dispute avec sa femme? Top chrono, 5 secondes.
1: Bon, je pense que c'est vrai, oui. Il faut bien disputer. C'était une grosse dispute.
0: Ah, c'était une grosse dispute, c'est vrai. En 2020, un homme a quitté son domicile après une énorme dispute. Il a marché une semaine. Et il a été contrôlé par la police à des centaines de kilomètres de chez lui. Et il va dire, oh, j'avais besoin de me calmer. Bon, ben voilà. Allez, 2 points pour Didier.
2: Ah, c'est beau, ça, quand même, l'amour. C'est que moi, j'ai pas besoin de faire 450 kilomètres. Moi, au bout de 200 mètres, elle me manque. Je reviens immédiatement. Et oui, je suis un lover. Allez. J'ai quelque chose à me faire pardonner auprès de ma femme, c'est un message subliminal. Marilyn, avec ici Alsace à Aguenau, notre mamie sympathique avec son petit-fils Lilian. Tu lui fais des bons petits plats d'ailleurs à ton petit-fils?
3: Ah oui. Là, je viens d'acheter le Thermomix 7.
2: Ouais.
3: Trois fois par jour.
2: Alors, ah ouais, t'as acheté le... C'est quoi, le Thermomix 7, c'est... Ah ouais. Oui, c'est comme un Thermomix. Enfin, j'imagine voilà, c'est une variante, quoi. Qu'est-ce que tu lui fais de bon? Qu'est-ce que tu lui prépares?
3: Eh ben, écoutez, comme je suis du Nord, bah, des bons ragoûts, hein. Et puis, beaucoup de gâteaux. Là, je suis en train de faire des flamichons maroilles.
2: D'accord.
3: Voilà.
2: Des flamichons maroilles. Ah ouais, le fameux maroilles, bien sûr. Des gaufres du Nord. Oui. Qu'est-ce qu'elles ont de... C'est quoi la particularité des gaufres du Nord?
3: Les gaufres du Nord, bon, on fait avec de la cassonade.
2: Ah ouais, ok, je vois très bien. Et puis tu fais aussi du cassoulet, comme tes parents te faisaient du cassoulet,
3: ouais. Voilà, c'est ça.
2: Un petit souvenir.
3: Je suis
2: trempé
3: les haricots, encore meilleur.
2: Oh là là là là. Et puis t'es une super mamie, parce que on parlait de brocantes, tu fais des brocantes, et c'est là que je vois que t'es une bonne connaisseuse, parce que mon fils adore tout ça. Tu cherches les Ninjago et les cartes Pokémon pour Lilian.
3: Voilà, oh là là, c'est tout.
2: Eh ben. Tu sais qu'il y en a qui valent très très cher, hein, des cartes Pokémon. Hein.
3: Oui,
2: c'est rare. Hein.
3: Oui, oh là là. Oui.
2: Bah, il doit être content. Hein. Bravo pour les Ninjago. Oui. Hein. Ça c'est encore autre chose, les Ninjago, c'est super. Allez, nous jouons, Marilyn, avec une nouvelle question qui vaut un point. Et voilà une chanson qui est sortie, je crois, le mois dernier.
4: La Tour Eiffel et tout.
2: C'est une nouveauté, celui-ci. On aime
4: bonjour
2: beaucoup.
4: Bonjour,
2: on l'a mis en playlist.
4: Bonjour,
2: on adore Bistaquet.
0: Je crois que c'est Lola Dubini qui chante. Voilà.
2: Il y a un appartement en haut de la Tour Eiffel. Il y a un appart en haut de la Tour Eiffel. Vrai ou faux? 5 secondes.

0: C'est du vrai.
1: Alors, la Tour Eiffel a été créée en 1889, comme on le sait, par Gustave Eiffel, qui s'est installé tranquillement là-haut. Je crois que ça fait à peu près dans les 70 mètres carrés. C'est une belle surface. Vous pouvez aller maroufler si vous voulez, Valérie. Tout en bois. Il y a des meubles, il y a un piano. Il reste encore le salon. Oui, il y a un appart en haut de la Tour Eiffel.
2: Eh ben, c'est magnifique. Ça fait 2 points pour Didier, 2 points pour Marilyn. Et là, tout de suite, nous allons écouter This is the Life, Amy McDonald. On prend sa guitare. Et on se régale, vous écoutez ici. On vous aime.
1: Avec Amy McDonald, on se régale forcément. Il y a du burger là.

0: ce soit sur place ou à emporter, c'était délicieux. C'était Mi McDonald avec This is the Life. Sur ici.
1: Ah, jingle.
0: C'est beau.
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1: Ici, nous sommes avec Didier qui joue avec ici Picardie qui a 2 points et Marilyn qui joue avec ici Alsace qui a 2 points également. Alors Didier, comme ça, il paraît que tu penses que ton défaut c'est d'être trop rigoureux.
3: Ben, un petit peu, oui.
1: Ça veut dire quoi, trop rigoureux?
3: Ah ben ça c'est exigeant et puis j'aime bien que les choses soient carrées.
1: C'est-à-dire à ta façon, c'est-à-dire que si Maryse elle fait pas les choses comme tu veux, tu râles?
3: Un petit peu quoi. Les choses à ma façon.
1: Oui. Donc, T'es un mec.
3: Oui,
1: quoi.
3: C'est la vie, quoi.
1: Alors, dis donc, hier, t'as dû te régaler parce que tu adores le foot.
3: Et oui,
1: tu adores le foot et il paraît que tu aimerais déjeuner avec Kylian Mbappé.
3: Ben, j'aimerais bien, oui.
1: Ah, bah oui. Bah oui. T'as regardé le match hier, évidemment.
3: Bien sûr, oui.
1: Alors, t'étais pour le PSG, pour le Bayern?
3: Ah, pour le PSG.
0: Ah. Ouais. Voilà. Qualification finale.
3: C'était difficile quand même.
1: Ah bah oui, mais ils ont réussi quand même.
0: Bayern a marqué un but au dernier moment quand même. Hein.
1: Bah
0: C'était chaud.
3: Il était temps que ça s'arrête, oui.
0: Ah oui, tu m'étonnes.
1: Tu m'étonnes. Alors, écoute bien, c'est le quiz musical. Je vais te faire écouter une chanson de Jean-Jacques Goldman. Et il faut que tu me donnes les 2 premiers mots de la chanson. Comment démarre la chanson, la première phrase de la chanson? Vas-y, on va écouter cette chanson de Jean-Jacques Goldman. Et là, il démarre par quoi? Top chrono, 10 secondes.
3: Encore un matin.
1: Ta ta ta ta ta ta ta ta ta. Alors, est-ce que c'est une bonne réponse? Résultat immédiatement en musique.
4: Encore un matin. Un matin pour rien. Là.
1: Et oui, encore un matin de Jean-Jacques Goldman. 2 points de plus pour toi, Didier. Tu as 4.
0: Marilyn a 2 points. Marilyn, tranquille, elle fait son petit bonhomme de chemin depuis midi. Marilyn qui fait beaucoup de sport, de la marche nordique.
5: Oui.
0: Ouais.
5: Oui.
0: Combien
5: oui, beaucoup.
0: Combien de fois?
5: Ah ben, 2 fois par semaine.
0: Ah oui, non.
5: Plus la piscine. Je préfère la piscine.
0: Tu fais aussi de la piscine. Combien tu mesures, combien de longueur tu fais? Tu comptes ou tu vas un peu comme
5: non,
0: ça?
5: Non, je
0: ne
5: compte pas. Non, je ne compte pas.
0: Ouais, tranquille. De la gym, de la marche nordique, bref, pas beaucoup de sport, voilà. C'est très bien. Alors, on a parlé des petits défauts de Didier, moi j'aime la parité. Hein. Ah, elle est maniaque. T'as l'air de le confirmer. Hein.
5: Oui, je suis maniaque.
1: Ah.
0: Bon, bah alors ça se caractérise par le rangement, surtout chez toi.
5: Oh là là, je passe derrière tout le monde.
1: Oh là là.
0: Alors bon, je fais tomber un stylo, une lunette, un truc, faut que tu ranges tout de suite immédiatement.
5: Et voilà.
0: Oh là là.
5: Voilà.
1: Bah avec le petit enfant, ça doit être bien.
0: Bah
1: avec
0: oui.
1: Le...
0: Tu lui apprends comme ça ou tu lui apprends à ranger?
5: C'est raisonnable, ça va. Ça va, il est raisonnable quand je l'ai pour les vacances, c'est raisonnable.
0: Bon, ça va. Marilyn qui adore les activités à sensation, d'ailleurs, t'as déjà fait du parapente. Eh oui.
5: Oui.
0: Et manège aussi. Oui. Manège un peu, tu l'emmènes le petit faire des manèges un peu à sensation?
5: Oui, et ben lui il n'aime pas.
0: Ah lui il n'aime pas?
5: Non, il n'aime pas monter dans les manèges.
0: Il mange les churros pendant que tu vas dans le Grand 8, quoi. C'est marrant, ça.
5: Ah voilà, c'est ça.
0: Bon, Marilyn, allons-y tout de suite pour ton quiz musical. On va écouter un peu une intro de chanson, comme qui dirait. Là, l'intro s'arrête. Il nous manque les 2 premiers mots. C'est parti. C'est le groupe Téléphone, on peut le donner. Top chrono, les 2 premiers mots qui arrivent juste là, à ce moment-là.
5: Quelque chose en moi.
0: Quelque chose en moi. De toute façon, je prends que les 2 premiers mots. Donc on s'en fout si tu t'es trompé sur le 3e ou le 4e. On vérifie.
1: Quelque chose en toi.
0: Mais non, moi, mais c'est bon. Bien sûr, bravo Marilyn. Super, 2 points.
1: Magnifique, ça fait 4 points pour Didier, 4 points pour Marilyn. Et là, tout de suite, mes chéris, c'est la réclame et l'actualité dans vos régions, grâce aux 44 locales et de votre radio ici. A tout de suite.
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7: Laurent Boucry.
0: Rendez-vous avec le théâtre, 16e édition. Le Festi-Théâtre de Bioza va se dérouler du 7 au 17 mai à La Grange à Bioza. Programmation composée de 11 troupes. On salue le Théâtre des Trois Roues de Bioza qui organise cette manifestation pour la 16e fois avec des troupes de Varennes-sur-Allier, Saint-Germain-des-Fossés, Surat, Saint-Pont-Saint-Sursiou, Les Ancises, Brujas, Saint-André-le-Coq, Belle-Nave, Creusier-le-Vieux et Bioza bien sûr. Au cours de ces 11 représentations, 90 comédiens amateurs avec des techniciens aux alentours de 80 vont évoluer sur la scène de La Grange à Bioza avec durant 11 jours et bien que des spectacles de théâtre pour ce Festi-Théâtre à Bioza du 7 au 17 mai. Plus d'informations sur le site du Théâtre des Trois Roues de Bioza. Autre rendez-vous, c'est le Valet de Cœur qui vous propose les 7, 8 et 9 mai, le Théâtre du Valet de Cœur à Clermont-Ferrand, La Mante Anglaise de Marguerite Duras à 20h30 au Théâtre du Valet de Cœur, La Mante Anglaise, texte fort, allez applaudir, 7, 8 et 9 mai.
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8: J'ai déjà la phrase moi,
1: oui.
8: C'est Valérie, virgule, vous êtes la meilleure.
1: Oh là là, ok, allez jingle.
8: C'est ça non ou pas?
1: J'aimerais bien, mais je ne pense pas.
8: Allez savoir.
1: Alors, nous sommes avec Didier et Marilyn qui ont 4 points chacun. Alors, on a parlé de Didier hein, qui habite dans la Somme, qui est avec Maryse, qui a 2 enfants, 4 petits-enfants. Nous allons reparler de la rencontre avec Maryse. Ah là là, il paraît que... Ça s'est passé lors d'une soirée de réveillon. La soirée du 31 décembre, un bal était organisé dans une salle des fêtes.
8: Petit calicatin, petit calicatin.
1: Et juste avant minuit, une farandole s'est formée et Maryse et Didier se sont invités à danser l'un et l'autre. Et alors, qu'est-ce qui s'est passé après?
3: Après, on s'est donné rendez-vous le lendemain.
1: Mmh.
3: Et puis, bah, ça a continué, en aiguille, ça a continué. Et on s'est marié au mois d'octobre suivant.
1: Et ça fait combien de temps?
3: 45 ans.
1: Hop, hop, hop, hop, hop. Donc 45 ans en octobre?
3: Oui.
1: Ça fait, c'est les noces de quoi ça, 45 ans?
3: Ah, je sais pas. Non, ça fera 46 ans en octobre.
1: 46 ans? Oh là là là là là là. Mais alors, est-ce qu'il y a eu un bisou le soir du 31? C'est
3: ah,
1: ça?
3: Bien sûr.
1: Ah, voilà. Et qu'est-ce qui t'a le plus séduit chez Marilyn?
3: Non, c'est pas Marilyn, c'est Maryse.
1: N'importe quoi, c'est chez Maryse.
8: La lavande.
1: Et qu'est-ce qui t'a... Ah bah alors, si, il faut le dire.
3: C'est vieux.
1: Hein?
3: C'est vieux.
1: Bah c'est vieux quand même, tu te rappelles
3: non,
1: bien.
3: Non, c'est vieux.
1: Ah, j'ai compris, c'est vieux. Bah c'est
3: non,
1: vieux.
3: Non. Oui, c'est vrai que c'est vieux aussi, ouais.
1: Elle a les yeux de quelle couleur, Maryse?
3: Marron.
1: Ah là là, les yeux noisettes, mon Dieu, les yeux de l'amour. Donc, c'est les noces de lavande, me dit-on, le 46 ans.
3: D'accord.
8: Lavande.
3: Merci de l'apprendre, oui.
1: Eh ben, ouais. Il va falloir l'emmener en Provence et ramasser des brassées de lavande.
3: Oui.
1: Ah bah oui.
3: Faut aller dans le midi. Hein.
1: Ah bah oui, bah c'est pas mal.
8: C'est pas un voyage qui coûte le plus cher. Hein.
1: Eh ben, non, bah non, enfin, t'as déjà... Surtout que t'adores voyager en France, il paraît que t'aimes les gorges, t'as aimé les gorges du Verdon, t'as aimé les calanques de Cassis, donc t'aimes bien.
3: Oui.
1: Eh ben là.
3: Ça, j'aime bien, oui. Puis j'aime bien Saint-Jean-de-Luz aussi.
1: Ah, c'est joli, Saint-Jean-de-Luz.
3: Bah, et aussi la Bretagne.
1: Ah, toutes les régions de France sont tellement belles. Eh bien là, tu devras trouver des champs de lavande. Mmh. Alors, d'accord. C'est la question qui va te permettre de gagner 3 points. C'est la question à choix multiples. Mmh. Je pose la question, je te propose des réponses. Et à mon top chrono, tu auras 10 secondes pour me donner ta réponse. Demain, nous serons le 8 mai. Mais depuis quand le 8 mai est-il un jour férié en France de façon définitive? 1945, 1958, 1981 ou depuis qu'Éric Bastien est né?
0: Oui.
1: Alors, depuis quand c'est un jour férié en France de façon définitive? 1945, 1958, 1981 ou depuis qu'Éric Bastien est né? Top chrono, 10 secondes.
3: 1945.
8: Je sais pas cet âge-là. Hein.
1: T'as pas cet âge-là?
8: Pardon?
3: Allô?
1: Eh bien non, c'est 1981. Parce que figure-toi que le 8 mai, ça a été férié en 1981 sous Mitterrand. Parce que ça avait été supprimé en 1975 sous Valéry Giscard d'Estaing.
0: Au revoir.
1: Et ça a été rétabli pour commémorer durablement l'armistice de la Seconde Guerre mondiale. Voilà. Donc, pas de point pour toi, Didier.
0: Le fait pas mal, non? Je te demande pardon à Didier Gustin, qu'on embrasse.
1: Oui, je demande pardon à la famille de M. Giscard d'Estaing.
0: Et à Laurent Gérard aussi. Alors, nous revenons à nos moutons. Marilyn, oh, l'expression. Tellement longtemps que je ne l'avais pas sortie, celle-là. Revenir à nos moutons. Marilyn, qui a à cette heure-ci 4 points, qui vit en Alsace, qui est notre mamie gâteau, voilà, qui achète plein de Pokémon pour son petit Lilian, qui a 9 ans, qui est un peu râleuse, on l'a dit, qui est maniaque. On va parler un peu de la rencontre, ça te va? C'est pas trop indiscret? Allez, la rencontre avec Alain, parce que tu es marié à Alain, avec 2 enfants. Ça, c'est le générique de Top Gear. Ouais, parce qu'il est question de voiture dans votre rencontre, c'est bien ça?
5: Oui, on s'est rencontrés au permis de conduire dans la salle de code et puis à la conduite également.
0: Alors, il prenait des cours de conduite comme toi, dans la même auto-école, tu viens de le dire. Oui, lui, voilà. Alain, il est très grand. Et pendant les cours de code, il t'embêtait un peu, quoi. Hein.
5: Voilà, c'est ça. Il se mettait toujours devant. Donc, à chaque fois, je le réprimandais. Ben, et après, voilà.
0: Ah oui, tu vas aller. Ça suffit, Alain, passe devant, viens,
1: Ah oui, carrément.
0: Oui, pendant la conduite, parce que ça, c'est le code. Bah, pendant la conduite, pareil. Il se mettait devant. Et qu'est-ce qu'il faisait avec le siège?
5: Oui, voilà, c'est ça. Il reculait le siège. Et moi, j'étais derrière. Oui, voilà.
0: Ça ne te plaisait pas, c'est encore ça. Une fois. Bah, tu fais, Alain Et alors, au bout d'un moment, à force de râler, ça s'est transformé. Qu'est-ce qui fait que ça s'est transformé en bibi, quoi?
5: Eh ben, comme il était très gentil, et puis moi, pareil, après, ça s'est calmé, et puis on s'est rencontrés, on se donnait rendez-vous le soir, on buvait un coup, et on s'est
0: mariés
5: à Noël.
0: Voilà, vous avez mis la ceinture de l'amour et vous êtes parti sur les routes du love. Oh, c'est beau. Et ça fait combien de temps?
5: Eh bien, comme Didier, ça va faire 46 ans le 25 décembre.
0: Oh, c'est marrant, ça. Donc, tous les deux, vous êtes sur des noces de lavande, là. Les deux,
5: voilà,
0: là.
5: C'est amusant. Voilà.
0: C'est incroyable. Parce que ce sera le cachemire après, je le dis, pour les 47 ans. Allez, on y va. Nous jouons. Marilyn, t'es pas mal, là. Hein. T'es comme Didier. Pour l'instant, t'as fait un sans faute. Oui. Voici une question qui vaut 3 points. On va se détendre. Dans la pratique du yoga, que signifie namasté? Bonjour, je fais des propositions. Bonjour, je te remercie, je salue la lumière en toi, ou bien namasté signifie Sainte Valérie, vous êtes la reine de la maroufle. Lequel top chrono 10 secondes? Est-ce que ça veut dire bonjour, je te remercie, je salue la lumière en toi, ou Sainte Valérie, la reine de la maroufle? J'ai pas compris, redis-moi. Je salue la lumière en toi,
5: c'est ça.
0: La lumière en toi. Eh bien bravo, c'est une bonne réponse. Effectivement, namasté, qu'on connaît de nom tous, bien sûr, c'est la salutation sanscrite. Langage, ça. Et c'est généralement prononcé à la fin d'une séance de yoga, les mains jointes. Namasté.
1: Eh bien, namasté Didier à 4, namasté Marilyn à 7. Et là, tout de suite, vous écoutez ici. Et il faut vivre ou survivre, être aimé. Là, c'est qui? C'est Daniel Balavoine.

0: vivre ou survivre, Daniel Balavoine, évidemment, à 12h42 sur Ici
1: Jungle.
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1: Nous sommes au taquet avec Didier qui joue avec Ici Picardie qui a 4 et Marilyn qui joue avec Ici Alsace qui a 7. Alors, notre petit Didier, ah Didier, il lui est arrivé des bobos, il a souvent des petits trucs. Et oui, vers 10 ans, il paraît que t'es parti chercher des cerises dans l'arbre et que t'es tombé, mais t'es tombé pas n'importe où, t'es tombé où ?
3: Je suis tombé dans une grande touffe d'orties.
1: Aïe, aïe, aïe, aïe, aïe, aïe, aïe. Et alors ?
3: Je t'ai bien piqué.
1: Oh là là là là là là.
3: Je suis retourné à la maison en courant. Je me suis allongé dans le canapé et j'ai dormi toute l'après-midi.
1: Oh là là là là là là là là là là là là là là.
0: Sûr que c'était que des orties ? Dormir toute l'après-midi ?
3: J'ai peut-être mis du somnifère dans les orties.
0: Ah bah oui, parce que ça pique.
1: C'est horrible les orties, c'est terrible. Là, il parlait que pendant ton service militaire, on t'avait mis au service santé.
3: Oui.
1: Alors que tu avais fait des études de mécanique, donc bon, voilà. Et il paraît que tu as fait des piqûres pendant tout ton service, c'est-à-dire ?
3: Bah, chaque arrivée de contingent, il y avait des piqûres obligatoires à faire. Et donc, bah, j'ai fait 200 piqûres à chaque fin de mois, donc j'en ai fait, je sais pas, plus de 1000 pendant tout mon service militaire.
1: Ah bah, t'es devenu médecin, alors adieu la mécanique, hein ?
3: Non, j'ai même pas de brevet de secouriste.
1: Ah bah, c'est quand même étrange qu'il t'ait mis à faire des piqûres alors que tu faisais de la mécanique, c'est dingue ça.
3: Ah mais ça c'est l'armée hein.
1: Ah bah oui mais bon quand même, je sais pas trop si j'aurais eu confiance dans un mécanicien pour me faire une piqûre quand même.
3: Ah mais il y a personne qui était au courant hein.
0: C'est inquiétant, on apprend tout ça quand même.
1: Bah écoute, voilà, en même temps, heureusement, il n'a pas eu d'accident. C'est oui, bah,
3: non, il n'y a jamais eu de malade. Donc
1: Ah bah c'est déjà pas mal. Alors, il paraît qu'un jour tu prenais le train avec ta femme à Marseille et qu'à Aix-en-Provence, tous les passagers de la voiture sont descendus.
3: Oui.
1: Et puis, d'un seul coup, il y a des hommes très baraqués, hein, des grosses armoires à classe qui sont rentrés dans le train. Mmh. Oui, un petit peu comme Éric Bastien.
0: Bien sûr, voilà.
1: Et qu'est-ce qui s'est passé ? Tu t'es demandé qu'est-ce qui se passait ? Et c'était qui montait dans le train ?
3: Bah, ça me semble bizarre. Et c'était Booba qui montait dans le train, dans la voiture.
1: Ah oui. Ah oui, d'accord. Bah, du coup, allez, l'équipe de Booba, ça va ? Ils ont rappé dans le train ou pas ?
3: Un petit peu, mais c'était pas bruyant, c'était vraiment bien, bien sympathique. Quoi.
1: Ah, voilà, alors ça c'est cool. Bon, alors ça c'est très cool, on salue Booba. Alors, mon petit Didier, c'est la question cash, c'est la question qui te permet de gagner 5 points.
3: Oui.
1: Donc, écoute bien, petite ambiance, tout ça. On part en Provence. Alors, écoute bien. Quelle préparation provençale à base d'olive, de capre et d'anchois se tartine souvent à l'apéritif. Quelle préparation à base d'olive, de capre et d'anchois se tartine à l'apéritif ? Top chrono, 10 secondes.
3: Bah, je pense que c'est la tapenade.
1: Et c'est une bonne réponse. Alors, ça vient de Marseille, elle tire son nom du mont provençal Tapenot, qui signifie capre. Elle est déclinée en noir ou en vert, mais c'est très très bon, hein, la tapenade. Bravo, ça fait 7 pour Didier.
0: Oh, ça donne faim. T'as pas envie d'une petite tapenade, Marilyn ?
4: Oui, si. J'aurais bien aimé la question, surtout.
0: Mais oui, je comprends. Mais... Non, t'inquiète pas, il y a d'autres questions qui arrivent. Et ta question, je suis sûr.
4: C'est vrai.
0: Oui, non, ça va aller. T'es à combien, là ? T'es à 7 points, Marilyn, Didier ?
1: 7.
0: Ah, on est sur une égalité. Là, Marilyn, va falloir un petit peu se distinguer, on est d'accord. Alors, je voudrais revenir quand même sur ce dossier de la maniaquerie. Parce que on a évoqué ce côté bien rangé, tout ça. Bon, on en a parlé rapidement. Mais je découvre, parce que je vais un petit peu plus loin dans ma fiche, que c'est de pire en pire. Tu nous as pas tout dit, Marilyn. Attends, il paraît que tu vas jusqu'à souvent jeter les affaires des autres.
4: Non, mais oui,
0: mais ça
4: oh
0: va
4: là
0: pas.
4: Là.
0: Mais ça va pas bien.
1: Mais c'est-à-dire
4: non. Ben, je jette à la poubelle. Hein.
1: Mais pourquoi ?
0: Ben parce que c'est pas bien rangé.
4: Ben voilà, je veux ranger et puis surtout les cuillères après des yaourts. Je
0: tu jettes les cuillères à la poubelle.
4: Voilà, avec le yaourt.
1: Ah oui, d'accord.
0: Et les cuillères en argent, c'est tout ça, c'est t'as plus de service quoi.
4: Trop rapide, voilà.
1: Ah, voilà.
0: Non, mais, c'est-à-dire un papier qui traîne, un papier important, genre en ce moment, tu vois, c'est les impôts.
4: Voilà, voilà aussi, oui. Alors, les enfants, ça va, là.
0: Poubelle.
4: Je suis chez eux. Oh là là.
0: Poubelle.
1: Parce que, excuse-moi, voilà, je viens d'entendre une phrase qui m'a interpellée. Tu dis chez eux, c'est-à-dire que tu fais le ménage quand tu es chez tes enfants ?
4: J'essaye, mais elles ne veulent pas. La fille, elle ne veut pas.
0: Alors, rappelons qu'Alexandrine a 43 ans, bien sûr, et Benjamin, 34 ans. Enfin, il s'appelle Tanguy, c'est leur deuxième prénom.
1: Mais excuse-moi, c'est normal qu'elle ne veuille pas, parce que si tu lui jettes ses affaires, c'est pas très sympa quand même.
4: Voilà, je me dis, tu viens, mais tu ne touches à rien.
0: Voilà, j'ai encore un dossier. J'ai encore un dossier. Là, j'enquête depuis tout à l'heure, je suis comme Doum Doum dans Les Traîtres. Faut avoir la ref. C'est quoi cette histoire de bouchon dévié?
4: Ah bah alors là, pareil. Hein. Pareil, je jette le bouchon dévié quand je fais la vaisselle. C'est souvent, on fait que acheter des bouchons déviés.
0: Mais pourquoi?
4: Et puis je l'ouvre. Alors, bon, après, c'est les égouts qui sont bouchés. Voilà, bon. Okay. Les égouts, quoi.
1: Eh bien, j'ai une pensée émue pour Alain, mari de Marilyn.
0: Voilà. Une pensée pour tous les bouchons déviés aussi.
4: Il est près de moi, il vous entend.
0: Oui, oui, bah salut Alain.
1: On t'embrasse, Alain.
0: Voilà.
4: Bonjour.
0: Voici ta question. Quelle émission musicale française proposant des performances live d'artistes a fêté ses 30 ans en 2024? Une émission de télé musicale française. Top chrono, 10 secondes.
4: Les Enfoirés.
0: Qui propose des performances live d'artistes. C'est vrai qu'on aurait pu. Mais les 30 ans, non, les Enfoirés, ça fait, je crois, un petit peu plus. C'est des Taratata. Ouais, les Enfoirés, c'est depuis 86, même un peu avant, 85 avec Coluche.
1: Alors.
0: Avec Tanguy.
1: Eh bien, tout le monde reste à 7 points, c'est parfait. Vous départagerez une fois de plus dans l'opération Bingo. Mais en attendant, on va écouter une très jolie chanson qui s'appelle « Il faudrait que pleuve l'amour ». Pascal Obispo et Francis Cabrel. À tout de suite, vous écoutez ici.

0: ont décidé de s'associer, Pascal Obispo, Francis Cabrel. Il faudrait que pleuve l'amour sur votre radio ici.
1: Oui, pleuvons l'amour. Allez, tout de suite, c'est la réclame de l'amour. À tout de suite.
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1: Ici, nous sommes avec Didier qui a 9, j'ai 17, pas du tout, je vais compter que 3 points sur la dernière question, c'était 5, il a 9, mon Didier.
5: Et
1: t'inquiète pas, c'est Maître Coupez, tu sais, elle est là, elle vérifie tout, attention, elle veille au grain. Donc tu as 9 et Marilyn a 7. Alors, comme ça on aimerait être un écureuil, mon petit Didier?
5: Oui, j'aime bien les écureuils, oui.
1: Et pourquoi ça? Parce que c'est mignon?
5: C'est mignon, oui. Et puis quand on les voit, ben, ils vont se cacher. Et puis quelques instants après, on voit apparaître une tête. Ils regardent si on est là ou pas. Et après, ils changent d'endroit. Et puis aussi, côté précautionneux.
1: Ah oui, ben, ça fait des provisions. Ça fait des petites...
5: Ça, oui.
1: Et voilà, ça anticipe.
5: Voilà.
1: Et oui, moi, je suis un petit écureuil. Bon. Je me fais tout le temps compte. Ben oui, parce que j'ai toujours des réserves. Et mon mec, il se fiche de moi. Mais c'est pas grave. Alors écoute, pour t'encourager à gagner ce bingo, nous allons t'encourager avec une chanson que tu aimes de Francis Cabrel.
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1: Alors, exceptionnellement, pour ce bingo, on aura 15 secondes après mon top pour trouver des choses parce que ça va être un petit peu plus long. Il va falloir que tu me donnes un maximum de titres, de comptines pour les enfants. Tout ce qui est comptines pour enfants qu'on a chanté dans notre jeunesse, eh bien, il faut que tu m'en donnes un maximum des titres. Donc attention, tu as 15 secondes. Comptines pour enfants, top chrono.
5: Je sais
1: pas. Oh si, t'en as chanté.
5: Le bergère, Jacques.
1: Tu m'en as donné deux. Il y avait Cadet Roussel, le roi d'Agobert, une souris verte au clair de la lune, Meunier Tudor, Alouette à la Claire Fontaine, il court le fumet, fureur. Enfin bon, il y en a deux.
7: Il court le fumet.
1: Bah c'est midi en même temps. Bon, tu en as deux, c'est bien. Tu en as deux.
0: Alors rapidement, quand même, Marilyn nous a beaucoup fait rire. Vous savez qu'elle est maniaque, elle range tout, elle jette tout, ça jette les éviers, on sait pas pourquoi.
1: Ça jette chez ses enfants, surtout.
0: Bah oui, elle range chez les enfants et un document des impôts. Vas-y que ça jette parce que c'est pas bien rangé. Et ben un matin, quand elle travaillait à la Sécu, bon, elle avait l'habitude de voir une infirmière qui rentrait chez elle de son bureau. La dame travaillait de nuit. Et un jour, Marilyn, tu l'as pas vue, cette infirmière. Tu t'es inquiétée, voilà, parce qu'elle n'était pas bien rangée. Pour toi, il fallait que cette infirmière soit bien rangée.
1: Ah oui, d'accord, carrément. Ah. Bon, bah écoutez.
0: L'infirmière n'était pas bien rangée, elle a appelé les pompiers. Les pompiers ont été cassés la fenêtre de l'infirmière. Et qu'est-ce qu'elle faisait, l'infirmière?
8: Qu'est-ce qu'elle faisait? Elles se sont dérangées et elle était de nuit, donc elle dormait.
0: Bah oui, elle dormait, voilà.
8: Alors, mêlée, en fait.
0: Bah oui, tu t'en es. Elle t'en a voulu, hein. Elle est fâchée, hein.
8: Oui, au bureau, ils ont bien rigolé.
0: Oui, ils ont bien rigolé, oui. Mon infirmière n'est pas bien rangée, alors j'appelle les pompiers. Bon, allez, pour t'encourager, voici Vita.
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0: Vita que tu aimes beaucoup, tu aimes aussi Vianney, t'as été voir Christophe Maé aussi, où tu vas aller le voir, je crois, bientôt, Maé.
8: J'allais le voir.
0: Ok. Tu aimes la musique française, donc tu es bien chez nous, ici. Voici ton défi. 15 secondes, hein, 5 secondes de plus pour réfléchir.
1: Oui, pour donner bien les titres.
0: Même s'il est en tête avec 9 et toi 7, là on a 10 points à prendre dans le bingo, il n'a fait que 2, il n'a marqué que 2 points. Donc, j'ai besoin de 3 bonnes réponses. Ok, Marilyn?
8: Oui.
0: Pour avoir au moins une candidate demain pour la finale. Je te demande, ne me déconcentrez pas, un maximum de titres de contes pour les enfants. Maximum de titres de contes, des contes pour les enfants, top chrono.
8: Alibaba, Tour du Monde, Blanche-Neige, Cendrillon, La Belle et la Bête.
0: La Belle et la Bête, ah bah.
8: Oh là là, les trois petits cochons.
1: Bah,
0: 4,
1: c'est génial.
0: Ah oui, c'est génial. T'as un peu hésité, mais Cendrillon, le petit poussé, Blanche-Neige, tu l'as dit. Le chat beauté, Pierre et le loup, La Belle et la Bête, je crois que tu l'as dit. Oui, c'est gagné.
1: C'est gagné. Alors, désolé Didier, ce n'est pas toi qui seras avec nous demain en finale, alors que tu as très bien joué. Je t'embrasse, Didier. Marilyn, demain, tu tenteras de gagner le séjour pour 4 personnes à Foura, avec évidemment une croisière autour du Fort Boyard avec la compagnie Interil, deux nuits au camping Le Cadoret ou la machine à café Malongo. Les 32 dosettes, les 6 verres en verre. Bravo Didier, bravo Marilyn.
0: Bravo à tous les deux.
1: Et puis je remercie Céline à la réalisation, notre Lady Di à nous à la technique, Laura au standard et Maître Coupez, heureusement qu'elle est là au savoir.
0: Mais c'est vrai.
1: Quant à Eric Bastien, bah écoutez, on.
0: Heureusement qu'il est là.
1: Heureusement qu'il est là pour reprendre la carrière de Didier Gustin avec les imitations.
0: Oh oui, le père Foura.
1: Allez, il a sauvé ses petites fesses. Il a une candidate demain.
0: C'est vrai, une seule.
1: Pour la finale. Moi, je vous embrasse très fort.
0: Même moi aussi, on vous embrasse, Valérie.
1: Et puis, on vous retrouve demain, mes petits chéris, sur ICI.
0: Eh oui, pour le 8 mai, on sera là. Et la suite sur ICI, c'est avec Wendy Bouchard. Bonjour Wendy.
3: Eh oui,
0: bonjour.
3: Chers amis, on va parler du foot français qui se porte si bien, du PSG au RC Strasbourg. Les amis, on n'oublie pas les Alsaciens. Et puis, les localités sont à l'honneur, vous le savez. Nos élus en première ligne, les maires aussi. Être maire, malgré tout, c'est un ouvrage collectif qui rend hommage justement à ces mandats locaux. Un sacerdoce, une mission que d'être maire, et c'est si beau. On loue ensemble ces héros de la République.
0: Ce qui est beau, c'est de vous retrouver tous les jours, Wendy.
3: Vous êtes gentil.
1: Ma petite Wendy Chou.
3: Je vous remercie, je vous embrasse et je vous dis à demain et à tout de suite.
1: Et à tout de suite. Merci. Bisous, chérie.
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0: On se retrouve demain avec plaisir pour la finale d'Otaquet, ici.fr pour écouter l'émission. Et pour l'heure, on vous donne l'heure, parce qu'on est comme ça, nous.
1: Eh oui, il est 13h, vous écoutez ici, on vous aime.
0: Voici ma France, Wendy Bouchard.
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3: Bonjour à tous, merci d'être à l'écoute de Ma France. Avec les fans du PSG, le cœur léger depuis hier soir, le club qui décroche sa place en finale de Ligue des Champions.
10: Très bonne soirée, puis la petite pression à la fin, ça rend la célébration encore meilleure, donc parfait.
3: Score final un partout, mais l'avance du match aller fait la différence. Le PSG affrontera Arsenal à Budapest, les billets s'arrachent pour la rencontre le 30 mai. On revient sur cette rencontre intense à Munich, on se projette déjà en Hongrie avec Bruno Salomon. Et puis place ce soir à Strasbourg pour la demi-finale. Retour de Ligue Conférence. Les Alsaciens à domicile retrouvent les Espagnols du Rayo Vallecano. L'horreur dans l'Aisne, où un homme de 23 ans, probable ancien petit ami d'une collégienne de 14 ans, reconnaît l'avoir assassiné hier matin en pleine rue sur le chemin de l'école. Au cœur de vos régions, on parle santé, notamment avec les appels au don du sang, une collecte dans le Berry, mais aussi un itinérant mobile home dermato pour soigner les patients en localité. Mais les auto-écoles aussi, victime des hausses de prix du carburant, c'est à la une. 13h15, je reçois des élus engagés, investis, passionnés, je vous le disais, être maire malgré tout. Un livre met en avant leur action et leur dévotion, de Luxeuil-les-Bains à Charleville-Mézières. Profitez de ce moment, dit Luis Enrique, l'entraîneur du PSG, les yeux embués par le combat de ses joueurs et leur danse de la joie hier en point d'orgue sur une pelouse bavaroise qui a vu la terre trembler. Ils l'ont fait, emmener Paris en finale de Ligue des Champions pour tenter de décrocher une deuxième étoile consécutive. Le PSG et le Bayern qui terminent sur un match nul, un but partout. Un scénario qui a permis aux Parisiens de l'emporter 6-5 sur l'ensemble des deux matchs. Un exploit face au club de Munich, grand favori de la compétition, Sébastien Baird.
11: À la fin du match, les sourires et les chants des supporters parisiens contrastent avec la détresse et le silence des Munichois. Cela n'a pas été le même spectacle, le même festival de buts qu'au match aller, mais la qualification suffit à Anthony, qui a chanté avec les 3700 supporters parisiens.
12: Franchement, on est sur un rêve, c'est très dur de redescendre. On s'est tous cassé la voix. C'est une performance folle, folle, folle contre le grand Bayern Munich quand même. Une maîtrise, waouh, franchement extraordinaire.
11: Paris va donc disputer la troisième finale de Ligue des Champions de son histoire, la deuxième sous l'ère de l'entreprise l'entraîneur Luis Enrique, à qui Sébastien rend hommage.
13: C'est un marabout. Il a réussi à construire un collectif avec à la base des noms que personne ne connaissait. Surtout mentalement, l'équipe ne lâche jamais rien. Et ça gagne, ça joue bien, ça bouge, ça marque des buts. C'est hyper propre à regarder.
11: Dépité par la performance du Bayern, plusieurs dizaines de supporters bavarois ont quitté le stade avant la fin du match. Jürgen était l'un des premiers sur le quai du métro.
14: Être mené 1-0 au bout de 3 minutes, ça rend les choses très compliquées. Rien n'a fonctionné. Il n'y avait pas d'énergie du côté du Bayern. Ils n'ont pas su profiter de leur temps fort. C'est vraiment un match à oublier.
11: Des supporters munichois pas revancheurs, beaucoup souhaitent au PSG de conserver son titre le 30 mai à Budapest.
3: Un match intense donc hier soir et un but à la 3e minute en effet qui nous a plongé dans une tension tout au long de cette rencontre pour conserver l'écart salutaire avec les Allemands et avec un micro d'or, Bruno Salomon.
15: Fabien Ruiz, le départ dans le dos, c'est parti pour Kvaratskhelia qui a pris le couloir. Kvaratskhelia qui rentre dans la surface de réparation. S'il donne en retrait pour Désiré Doué, ça va pour Dembélé.
3: Monsieur Bruno Salomon à midi aujourd'hui.
16: Ça va plutôt pas mal, Wendy, avec le sourire.
3: Qu'est-ce que c'était beau. Je vous ai suivi en vidéo, évidemment, et en audio sur la chaîne 100% PhD. Qu'est-ce que c'était beau. Les Parisiens qui vont défendre leur titre de nouveau cette année. Vous êtes en partance, vous d'ailleurs, de Munich, Bruno. Et on se projette sur la suite. Mais quand même, revenons sur cette parenthèse qui a été tout à fait historique encore hier soir.
16: Oui, effectivement, c'est historique avec ce Paris Saint-Germain qui rentre dans un club très fermé, des clubs qui vont défendre pour la deuxième fois consécutive leur titre en Ligue des Champions. Ils ne sont que 8 avant le PSG à l'avoir déjà fait, et même ils sont 7 à avoir réussi à faire le back-to-back, à réussir à remporter par deux fois la coupe de suite. On l'espère bien évidemment du côté du Paris Saint-Germain, mais a déjà l'exploit de se qualifier à nouveau. Et ce qu'il faut se dire, c'est que c'est historique parce que pour le foot français, bien évidemment, c'est un moment extraordinaire. Ça n'arrive jamais, ça n'est jamais arrivé pour le foot français. Et puis de l'autre côté, ça marque aussi le côté historique pour le foot français, voilà, pour la nation. Et d'ailleurs, petite indiscrétion de la part d'ici Paris-Île-de-France, on a pu le savoir aujourd'hui, hier le président Nasser Al-Khelaïfi a tenu un discours devant les joueurs en leur disant que voilà, il fallait marquer l'histoire du club, mais surtout désormais marquer l'histoire du foot français, laisser une empreinte indélébile dans l'histoire du foot français. C'est ce qu'est en train de faire le Paris Saint-Germain avec vraiment ses aventures européennes.
3: Ah oui, le PSG sur le bon chemin après Munich, donc direction Budapest, et c'est comme si on était déjà presque le 30 mai. Bruno.
16: Alors là, de Munich, je pourrais déjà partir du côté de Budapest. Voilà, oui. J'ai déjà vu dans l'aéroport des propositions pour aller à Budapest. D'ailleurs, une délégation parisienne de dirigeants est partie ce matin même pour aller du côté de Budapest pour commencer à s'organiser. 17 200 billets prévus pour les supporters du Paris Saint-Germain. Il n'y en aura pas plus. Ça, c'est ce qui est prévu. C'est 800 de moins que la dernière finale du côté de Munich. Mais déjà, ça va s'arracher. C'est dès demain la vente des premiers billets. Sachez que les billets, ça va aller de 70 euros à, tenez-vous bien Wendy, 950 euros pour certains billets. Mais ça, c'est l'UEFA qui fixe les tarifs, c'est pas du tout le Paris Saint-Germain pour cette finale. Et puis pour ceux et celles qui pourront pas aller à Budapest, qui n'auront pas cette chance là il va se passer des choses partout en France, ça j'en suis sûr, et aussi du côté de Paris. La mairie d'ailleurs est en train de négocier pour faire une fan zone. Ça aussi, c'est une petite information ici Paris Île-de-France. La mairie est en train de négocier avec la préfecture de police de Paris ce qu'on n'avait pas fait l'année dernière. Anne Hidalgo, là, Emmanuel Grégoire, le nouveau maire de Paris, est en train de faire le forcing.
3: Ah oui, fan de foot, il a reçu 500 bouts de chou hier. On les a entendus d'ailleurs au micro d'ici Paris Île-de-France pour suivre ce match à l'Hôtel de Ville. Alors voilà pour Paris en attendant cette rencontre face à Arsenal le 30 mai à Budapest pour la finale. Et oui, les amis, de Ligue des Champions. Et puis, on va soutenir dès à présent Bruno Strasbourg qui joue ce soir à la Méno une autre demi-finale retour. C'est celle de Ligue Conférence contre les Espagnols du Rayo Vallecano. C'est dire que le foot français fait des étincelles en Europe.
16: Alors en Europe, oui, effectivement, on rappelle que le foot français est plutôt sur la jante dans son championnat, a du mal à se financer, mais quelle belle image que donne le foot français entre le Paris Saint-Germain et Strasbourg, on est tous derrière Strasbourg. Moi, en tout cas, en tant qu'amateur et amoureux de foot, on a envie de voir cette équipe de Strasbourg aller en finale et se retrouver tout comme le Paris Saint-Germain en finale. Ça se passera à Leipzig pour la finale de la Conference League, mais effectivement, Strasbourg est à 90 minutes voire 120 minutes d'une magnifique performance. Il faut battre le Rayo Vallecano. Vallecano d'au moins deux buts pour se qualifier.
3: Merci Bruno Salomon, et revivez sur la chaîne YouTube 100% PSG cette soirée incroyable d'hier sur ici.fr également. Le Racing, merci Bruno, qui a lancé une opération l'Alsace avec nous en demandant à toutes les villes, à tous les villages d'Alsace d'afficher leur soutien au club par un message ou en illuminant des monuments. C'est ce qui se passe d'ailleurs depuis hier à Bar, où la mairie illumine en bleu le mur d'enceinte de la ville. C'était une évidence pour la maire Nathalie Kaltenbach.
17: Ce club, c'est vraiment un symbole pour l'Alsace. On est tous derrière. Je trouve que le message qui dit « nous ne sommes pas 11 mais des milliers », mais c'est bien plus que des milliers en fait. Lorsqu'il y a un match à la Méno, il y a des Alsaciens, mais il y a aussi des Allemands, il y a des gens qui viennent vraiment de partout. Donc ce club, il a su vraiment créer une sympathie, à fédérer du monde, et je crois que c'est vraiment ce qui est magnifique.
3: Avant ce match, Strasbourg qui reçoit donc les Espagnols du Rayo Vallecano, à suivre à 21h. Dans l'Aisne, la commune de Fère-Tardenois est plongée dans l'horreur et la sidération depuis la mort hier matin d'une jeune fille de 14 ans, assassinée à l'arme blanche sur le chemin de son collège. 10 heures après la découverte du corps de l'adolescente, après d'importantes opérations de recherche, le suspect, un homme de 23 ans, est interpellé à 25 kilomètres des lieux du crime. Placé en garde à vue, Pierre de Cossette, vous nous apprenez qu'il a reconnu les faits.
18: Face aux enquêteurs, le suspect a avoué le meurtre de la collégienne. Depuis hier, les gendarmes de la section de recherche d'Amiens tentent de comprendre les liens qui unissaient le suspect et la victime, plus jeune que lui de 9 ans. La procureure évoquait hier la piste d'un ancien petit ami, un jeune homme sans emploi, interpellé à Soissons, où il vivait chez ses parents, à une trentaine de kilomètres de Fère-en-Tardenois, où Chloé a été mortellement poignardée hier matin vers 8h, alors qu'elle se rendait à pied au collège. De multiples coups de couteau ont été fatal à l'adolescente, élève de 3e à quelques centaines de mètres de l'établissement scolaire, et donc la piste d'une relation sentimentale. Les auditions du suspect se poursuivent, celles des proches aussi, famille, camarades, pour comprendre cette relation et les motivations du suspect de 23 ans qui a donc reconnu le meurtre en garde à vue.
3: Merci Pierre de Cossette. À la une judiciaire, encore plus de 30 ans après un quadruple meurtre à Torigné-sur-Dué dans la Sarthe, la cour de révision examine une nouvelle requête de Dany Le Prince qui souhaite faire annuler sa condamnation à perpétuité. En prison depuis 1997, l'homme surnommé le boucher de la Sarthe est condamné donc pour les meurtres de son frère, de sa belle-sœur, de ses deux petites nièces, clame depuis le début son innocence. Ses avocats veulent convaincre aujourd'hui la cour qu'un nouveau procès doit avoir lieu. Écoutez maître Olivier Maurice.
19: Nous sommes déterminés à venir devant la cour de révision pour affirmer qu'il y a suffisamment de faits nouveaux et d'éléments inconnus de la cour d'assises de la Sarthe lorsque Dany Le Prince a été condamné en 1997. Maintenant, il nous semble qu'il serait de l'honneur de l'institution judiciaire, face aux éléments que nous allons mettre en évidence, d'annuler la condamnation de Dany Le Prince. Donc nous y allons dans cet état d'esprit et nous ne sommes pas confiants, mais nous sommes déterminés.
3: À la une, à suivre dans Ma France, la France propositionne son porte-avions, le Charles de Gaulle, dans la région du Golfe. Un signal que la coalition montée par Londres et par Paris se tient prête à sécuriser également le détroit d'Ormuz. Plus personne n'a de symptômes à bord du MH Ondius, le navire croisant dans les mers du Sud et sur lesquels 3 passagers sont morts infectés par l'antivirus. Le croisiériste a fait cette annonce après l'évacuation hier des 3 passagers infectés par cette souche des Andes, la seule connue à transmission interhumaine. Un virus connu des autorités sanitaires justement, qui a déjà causé des foyers épidémiques en Argentine, notamment en 2018 et 2019. Un virus connu, ce qui a tendance à rassurer l'épidémiologiste Antoine Flau.
20: Le virus des Andes, il n'est pas nouveau. La différence, je ne sais pas, avec le Covid, c'est quand le Covid est arrivé, personne ne connaissait ce virus dans l'humanité. Ici, c'est un virus qui, depuis 1995, circule et il est cantonné à l'Amérique latine et notamment à l'Argentine et au Chili. Il n'a jamais dépassé les frontières, donc il n'est pas attendu pour le moment que ce virus, qui depuis 30 ans est resté dans des campagnes rurales, se mette tout d'un coup à exploser.
21: Vous considérez, vous, professeur Antoine Flau, comme épidémiologiste, qu'il n'y a pas de risque inconsidéré à faire revenir sur le sol européen des patients potentiellement infectés ?
20: En prenant toutes les précautions nécessaires, c'est des choses qui sont tout à fait possibles. Il y a des hôpitaux très spécialisés dans les maladies infectieuses qui sont particulièrement équipés pour recevoir ce type de patients. Et c'est totalement gérable de pouvoir isoler ces patients et ne pas risquer ni pour le personnel, ni pour les autres patients de l'hôpital, et encore moins pour la communauté, que ces virus puissent se propager.
3: L'épidémiologiste Antoine Flahaut avec Jérôme Chapuis, avec près de 150 passagers à bord. Le navire est en route pour l'archipel des Canaries. L'évacuation des passagers devra débuter lundi. Les 5 Français à bord du navire se portent bien. Et puis, soyez prudents sur les routes de France, avec de nombreux départs prévus dès cet après-midi pour ce week-end prolongé du 8 mai. Une circulation particulièrement dense sur les axes desservant la côte atlantique, les frontières du Nord-Est, la région Auvergne-Rhône-Alpes, mais aussi la côte méditerranéenne. Ce seront les mêmes difficultés au retour dimanche après-midi.
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3: Et au cœur de vos régions, on subit toujours de plein fouet les hausses de prix des carburants. Sébastien Lecornu, à l'instant, annonce qu'il est conscient de la grande fatigue des Français, que le gouvernement tente avec ses différentes aides de s'adapter, comme certaines collectivités qui adaptent, elles, leur politique de transport en conséquence. Par exemple, dès lundi et jusqu'à la fin de l'été à Laval, prendre le bus vous coûtera 50 centimes d'euros par trajet. C'est une initiative qui ravit les habitants, car les prix du gasoil, ceux de l'essence, contraignent la mobilité, notamment les auto-écoles qui, elles aussi, tentent de trouver des solutions, comme en Lorraine, Océane Dupuis.
5: Maxime Dupresse a vu ses dépenses de carburant augmenter de 32% en avril. Le gérant et moniteur de l'auto-école Deroux à Maxéville n'a donc pas eu le choix.
6: Déjà, le premier truc qu'on a mis en place, c'est qu'on a augmenté les heures supplémentaires des élèves de 2 euros. Donc on était à 56 euros, donc on est à 58 euros maintenant.
5: Ce sont des heures en plus, les forfaits, eux, n'ont pas augmenté. Autre mesure...
6: On a essayé de se séparer de quelques véhicules pour avoir un peu moins de véhicules à entretenir, faire quelques économies en termes d'assurance... Notamment une moto de passerelle. On avait 4 motos pour les passerelles, donc c'est la formation complémentaire après 2 ans de permis moto.
5: En moyenne, Maxime Dupresse dépense entre 3 et 5 000 euros juste pour le carburant chaque mois. Les cours ont aussi été adaptés dans son auto-école.
6: On a aussi demandé à nos moniteurs de réduire un petit peu leur champ d'action, donc pour pouvoir faire un peu plus de leçons avec la même autonomie, mais d'aller par exemple un peu moins loin en leçon.
5: Pour Joseph Cordonne, gérant de pilote formation à Ville-en-Vermois, hors de question que le parcours des leçons change. Il a trouvé une autre solution.
22: De l'éco-conduite.
5: Alors ça consiste en quoi concrètement ?
22: Alors on apprend à anticiper, on apprend à gérer la boîte de vitesse, on apprend à gérer le régime moteur, on apprend à gérer également le freinage, toute une formation d'une journée.
5: Et grâce à cette conduite, chaque voiture économise 2 litres de carburant pour 100 km. Cela ne l'a pas empêché d'augmenter de 1 euro l'heure de conduite. D'autres ont décidé de ne pas toucher à leur prix pour le moment. C'est le cas de Cyril Bey, responsable des centres de formation à la conduite Auraquin en Lorraine. Il forme notamment des chauffeurs routiers.
23: La crise qu'on connaît actuellement est, je pense, trop récente pour qu'on puisse prendre des décisions de cette ampleur-là. Et on ne répercute pas le coût du carburant sur nos clients.
5: Les auto-écoles espèrent pouvoir bénéficier de mesures d'aide pour surmonter cette crise du carburant.
3: Et face au prix de l'essence et du gasoil qui ont augmenté de plus de 10% ces dernières semaines, Total Energy, vous le savez, plafonne ses prix dans ses stations-service. Une pratique anti-concurrentielle, dénoncent les stations indépendantes. La Fédération française des combustibles et carburants va donc déposer une plainte auprès de l'autorité de la concurrence. Enfin, sur votre radio ici, on relaie, vous le savez, toutes les initiatives qui permettent de promouvoir l'accès aux soins. En moyenne, en France, et en particulier dans les zones rurales, il faut patienter 4 mois pour obtenir un rendez-vous avec un spécialiste. La société de dermatologie se mobilise donc pour aller à la rencontre des patients, notamment dans les Landes, avec son camion, le mobile derm, des consultations sur le parking de la clinique d'Air sur l'Adour, pour amener, Antoine Brard, les dermatos où il en manque.
24: Juste avant d'entrer dans le camion, Christine le sait bien, pouvoir consulter un dermatologue est une aubaine.
25: Oui, une chance, pour une fois que j'ai de la chance.
24: Sans ce camion itinérant, cette gersoise aurait dû patienter plusieurs mois, mais là, pas besoin d'attendre, la dermatologue la reçoit à l'intérieur.
26: Allez, venez, je vous laisse vous installer, madame.
24: Pour avoir ce rendez-vous, il fallait obligatoirement avoir une prescription de son médecin généraliste, ce après quoi la consultation peut commencer.
26: Du coup, je vais regarder, madame, votre cuir chevelu, on va regarder ça.
24: La dermatologue du jour, Philippine Christine Lucas n'est pas landaise, cette docteure a son propre cabinet à Burros, près de Pau. Elle a accepté de passer 2 jours dans le mobile derme. Ça lui fait plaisir de rendre service.
0: C'est sûr que là, on voit que les gens, ça fait très longtemps qu'ils cherchent un rendez-vous, qu'il n'y a personne, qu'ils ne savent pas où aller. Enfin, c'est ça vraiment qui est plus compliqué pour eux. Et donc, de permettre ça aux gens grâce au camion, c'est vraiment une bonne chose. Enfin, ça les rassure au moins et ça permet de faire un lien avec le généraliste aussi. C'est que des patients qui ont été adressés par leur médecin. Et oui, on se sent utile. Tout est fait, on est équipé. On a de l'azote, nous, pour brûler des petites lésions précancéreuses, des choses comme ça. On a besoin d'azote, on a besoin d'anesthésiant, de cette de suture pour faire des prélèvements, de cette un peu plus important quand on doit opérer des gens, et donc de choses pour arrêter le saignement. Enfin voilà, ces petites choses-là. C'est très bien équipé.
24: Ce n'est pas Christine qui va dire le contraire. Elle avait peur d'être atteinte d'alopécie, mais tout va bien. Elle a apprécié cette consultation.
25: Ah, très bonne, très médecin, très sympa. Elle m'a rassurée.

0: pour 6 ans de mandature avec amour du métier, malgré les difficultés. Je reçois le co-auteur du livre « Être maire, malgré tout ». Bonjour Guillaume Gadi.
1: Bonjour.
0: Co-auteur avec Émilie Babkin de cet hommage finalement à tous ces élus. Vous êtes spécialiste du développement territorial. Vous n'êtes pas élu vous-même, mais ces missions vous passionnent. Pour quelle raison ?
1: Alors, la raison, elle est assez simple, c'est que je l'ai vu pendant ma carrière, je les ai vus, elle et eux, travailler dans les territoires, se débattre, se battre tout le temps. On a travaillé sur ces sujets-là avec Émilie Babkin, ma co-autrice, et en fait, oui, on avait envie de leur rendre hommage. On n'est pas des journalistes, on n'est pas des économistes, des statisticiens, on avait juste envie de montrer ce qu'ils avaient à raconter, de les montrer en tant que personne et pas en tant que fonction, parce que c'est vrai que quand on s'adresse à eux, souvent on parle au maire, à la mère, mais on parle pas à la personne. Et ça reste des femmes, ça reste des hommes, et je trouve que c'est intéressant de montrer, c'est ce que le livre essaye de démontrer, c'est que ils aiment d'abord les gens, et c'est pour ça qu'ils s'engagent. Et comme vous le disiez très justement, c'est pour améliorer la vie des autres qu'ils sacrifient pour certains un peu la leur.
0: Alors vous avez suivi évidemment les dernières élections municipales, vous avez rencontré des maires et vous donnez la parole aussi à d'anciens maires. Certains qui ont renoncé, 2000 maires ont choisi de démissionner depuis 2020, d'autres qui n'ont pas souhaité prolonger leur mandat précisément. Ce livre, Être maire malgré tout, montre justement les obstacles, les embûches. Et je vous reçois aujourd'hui alors qu'un certain nombre de maires portent plainte pour des menaces de mort à leur égard. Je pense au maire de Rouen, Nicolas Maillard-Rossignol. Je pense à un maire élu d'une petite commune qui a choisi de renoncer un mois après son élection face justement à ces pressions. De tout cela, il est question aussi dans cet ouvrage. Et c'est ce qui vous intéressait aussi.
1: Alors, oui, ça nous intéressait aussi. Et c'est le fait générateur du livre aussi, c'est que c'est 2000 plus de 2000 démissions d'élus partout en France depuis les dernières élections municipales en 2020. Ça nous questionnait parce que ça fait plus d'un maire par jour qui démissionne en France. Globalement, c'est ça la statistique. Alors ils démissionnent pas parce qu'il y a des agressions, mais la polarisation de la vie politique, le fait que les débats deviennent de plus en plus intenses, on le voit aussi à l'Assemblée nationale.
0: Oui, c'est dur dans le conseil municipal, c'est ce qui souvent les fait.
1: Dans les conseils municipaux, c'est aussi difficile. Voilà, pour certains, mais en fait, ça devient trop dur. C'est trop de choses à oublier, à abandonner pour pouvoir défendre l'intérêt général, parce que c'est ça qui est au cœur de leur mission. Donc, quand oui, on voit des agressions, qu'elles soient verbales, physiques ou des menaces. Clairement, ouais, moi, ça me fait sauter au plafond et on ne peut que se rebeller ou résister contre ça. Et ce livre, il permet ça aussi et il leur donne la parole pour raconter aussi, pour certains, comme Marjorie Rosa, la mère de La Peine dans le 06, qui nous raconte, voilà, une agression qu'elle a vécue et on sentait quand on discutait avec elle que, voilà, elle était très émue et encore sous le choc de ça parce que l'agresseur est venu quand même à la porte de la maison de ses parents. Ouais. Et c'est grave. Et voilà, malgré tout ça, et je fais pas de jeu de mots avec le titre du livre, c'est des gens qui ont envie de continuer, qui ont envie de se battre pour les autres avant de se battre pour eux-mêmes.
0: Bien sûr. François Baroin, qui préface ce livre, dit que vous montrez avec ses maires la densité humaine de l'engagement, les joies, les tensions, les réussites, les interrogations. De Nice, dans les Ardennes, du Finistère à Verdun, justement, où vous louez le parcours d'un enfant, l'enfant du pays, qui rêve d'être maire depuis ses 8 ans, Samuel Hazard, et qui est aujourd'hui à la tête de cette commune de 16 000 habitants. Puis on a choisi de s'arrêter dans deux de ces localités au cœur de ce livre, à Charleville-Mézières, pour commencer avec Monsieur le maire Boris Ravignon, qui est avec nous en direct dans Ma France. Bonjour.
2: Bonjour.
0: Bonjour Boris Ravignon, avec Guillaume Gadi qui vous connaît, qui vous a rencontré. Comment vous vivez-vous et avec quelle philosophie ce nouveau mandat qui s'ouvre à vous, Boris Ravignon, depuis quelques semaines, vous qui êtes maire heureux sortant de Charleville-Mézières?
2: Alors, toujours avec la même détermination d'agir, de régler les problèmes, d'être aussi efficace. Eh bien, je crois qu'on peut l'être dans notre système extrêmement complexe, qui compte beaucoup, je crois, hein, pour la fatigue qu'on peut ressentir. Il y a bien sûr les agressions, les phénomènes extrêmes, mais il y a vraiment aussi, surtout, je crois, à la base de l'engagement d'être maire, une envie d'être utile pour son territoire, de régler un certain nombre de difficultés ou de porter des projets. La difficulté qu'on a à le faire, le problème de l'efficacité.

0: de l'action publique quand même nous saisit tous et il faut, je crois, une vraie conviction très forte, une forte détermination, certainement même aussi presque une hygiène de sportif pour pouvoir tenir bon.
1: Ouais, on parlait des conseils municipaux. Boris Ravignon, vous mettez évidemment, comme à chaque fois, le collectif en avant. Dans votre mairie, vous avez renouvelé justement ce conseil avec 10 nouveaux visages pour ce nouveau mandat. C'est important de garder justement une dynamique. Il faut, puisque c'est un métier de passion, y être dedans.
0: Oui, il faut y être et il faut des gens engagés et puis il faut, je crois, des gens qui. Il y a deux enjeux dans un conseil municipal, c'est de rassembler la ville. Pour nous, moi, en tout cas, c'était vraiment qu'aucun quartier, qu'aucune des classes d'âge ne soit absente, etc. Et puis de ressembler aussi un peu à cette ville. Il faut que la légitimité, la représentativité du conseil soit travaillée. Et donc, je m'étais aperçu la fin de mon mandat précédent que j'avais plus de personnes dans la tranche des 20 ans et dans la tranche des 30 ans. Mmh. Et je pouvais pas avoir une équipe municipale où il y a personne qui est confronté aux difficultés de trouver une place en crèche, confronté justement à ce que c'est que de jongler entre une activité professionnelle, les temps périscolaires, tout ça, c'est extrêmement important d'avoir simplement des témoins, des acteurs, des gens qui participent et qui puissent nous aider à construire la politique locale.
1: Ça, c'est très intéressant, Guillaume Gaudy, vous qui êtes co-auteur de ce livre, Être maire malgré tout, le travail d'orfèvre, de nuance, évidemment, de l'élu aussi, il est en avant dans ce livre.
2: Oui, ben pour les constitutions de listes et d'équipes, de toute façon, ce qu'ils mettent tous en avant, et on en avait beaucoup parlé avec Monsieur le maire Boris Ravignon, c'est l'énergie aussi. Mmh. L'énergie qu'il faut mettre là-dedans pour améliorer la vie des autres et surtout pour faire avancer les choses. Je pense que c'est ça, c'est qu'on a face à nous des hommes et des femmes qui ont envie de faire avancer les choses, pas coûte que coûte, mais en tout cas pour faire en sorte que le projet de société au niveau local, il puisse se mettre en musique.
1: Quoi. Oui, vous avez donné la parole aussi dans ce livre à Madame le maire de Yèble en Seine-et-Marne, Mariem Tamatatin-Varin, qui est avec nous également dans Ma France. Bonjour Madame. Madame le maire, vous qui êtes repartie au combat cette année, malgré le stress, malgré quelques soucis de santé, parce que vous avez une conscience professionnelle, vous ne vouliez pas lâcher les autres, et aussi, vous le dites dans l'ouvrage, aussi pour votre fille, Mariem.
3: Oui, tout à fait. C'est vrai que ma volonté était d'arrêter sur ce mandat. Après 18 ans de ma vie mis au service de la collectivité, on m'a expliqué qu'on avait des projets assez lourds en cours et que dans mon équipe, personne ne voulait repartir. Et je sentais bien la déception dans leurs paroles, dans leurs yeux, en disant en fait, si tu t'arrêtes, nous aussi, on va s'arrêter, parce que on s'est engagé à tes côtés. Et je n'ai pas eu que le cœur de les abandonner, d'abandonner mes habitants, qui comptent aussi beaucoup sur nous. Et puis, ce qui a été déterminant, ça a été ma fille. Elle m'a dit, maman, tu peux pas arrêter. Tu fais du bien aux gens, donc il faut que tu continues.
1: C'est normal, c'est beau, parce qu'elle voit sa maman comme présidente d'un territoire, qui change aussi la vie de ses concitoyens, ça c'est magnifique. Et Mariem, je peux vous faire réagir au propos de la maire de Hanchet dans la Vienne. 329 habitants, s'appelle Martine Mousserion, elle témoigne dans le livre de ce qu'on lui a dit. On ne t'a pas élu pour faire de la politique, on t'a élu pour t'occuper de nous. C'est ce que vous ressentez au quotidien?
3: Tout à fait. C'est vrai que sur l'élection municipale est vraiment la seule élection en France où on élit une personne. Pas un parti politique, pas un programme politique. Parce que quand on leur parle de notre quotidien, de leur voirie, de l'école, vous parlez de la crèche, de la cantine. C'est vraiment des sujets du quotidien qui ne sont pas... Même si les mêmes problèmes, on les retrouve à l'échelle nationale, les solutions qu'on trouve dans nos communes rurales. Sont différentes en fait. C'est pratiquement du cas par cas. Il faut on traite pas deux rues de la même façon. On traite pas deux problématiques de cantine, de place en crèche de la même façon. Et c'est vrai que on est très très proche de nos habitants et dans les communes rurales, quasiment tout le monde sait où on habite. Tout le monde a notre numéro de portable.
1: Oui.
3: Moi, je dis souvent dans ces communes, on est multicasquettes, on est assistante sociale, on est on est avocat, on est financier, on est technicien, on apprend à être tout à la fois. En fait.
1: C'est ça, et ça ne dure pas que le temps de l'élection municipale, voilà pourquoi on vous donne la parole quasiment tous les jours sur ICI, et voilà pourquoi je remercie Guillaume Gadi et Émilie Bachmine pour ce livre « Être maire malgré tout », où on compte autant de femmes que d'hommes, c'est la parité aussi dans votre livre, dans ces maires quasiment rencontrées, Guillaume, et c'était très important aussi pour vous de mettre ces femmes maires à l'honneur.
2: Oui, je pense que on a fait le choix d'avoir une surreprésentation féminine dans le livre, parce que l'engagement féminin est quelque chose de très complexe. L'engagement est déjà complexe, mais quand on est une femme, particulièrement mère, et Mariam l'évoquait très très bien, c'est d'autant plus impliquant et d'autant plus énergivore. Et je suis très content que vous évoquiez le cas de Martine Moussorion qui témoigne dans le livre, parce que ce qu'elle nous a raconté, moi ça me prend aux tripes à chaque fois, mais c'est que elle a décidé de s'engager quand elle était très jeune, il y a une bonne vingtaine d'années. Et quand elle a décidé de s'engager, son mari lui a dit le jour où tu deviens mère,
1: je divorce.
2: Oui. Et ça je trouve ça dramatique, parce que après elle est devenue mère. Il a tenu sa promesse. Voilà. Alors je sais pas comment faut le dire, mais et en fait c'est dramatique parce que faut qu'on lutte contre ça en permanence, parce qu'il y a encore ces comportements-là qui existent. Et l'engagement féminin, la parité, alors est-ce qu'il faut une parité à 50-50, etc. Je sais qu'il y a beaucoup de débats sur le sujet, mais en tout cas, de pouvoir le permettre et de pousser tout le monde à s'engager, je pense que c'est essentiel pour notre démocratie locale.
1: Et c'est passionnant. Je salue Mariam Tamatatin, Varin, élue de Yèble en Seine-et-Marne, avec 100% des voix aux dernières élections municipales, ainsi que monsieur le maire de Charleville-Mézières, Boris Ravignon, élu pour un nouveau mandat et qui nous disait justement la passion et l'impulsion avec laquelle il a reconstitué son conseil municipal. Il est coutume de dire qu'il y a des cons partout, mais dans vos rencontres, vous n'en avez pas trouvé dans ces métiers de maire. Ça fait du bien de lire ça aussi. Merci beaucoup, Guillaume Gaudy.
2: Merci beaucoup.
1: Être maire malgré tout.
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6: Et nous prenons la direction du château de la Bâtisse qui vous invite ce week-end 8, 9 et 10 mai au Floralie de la Bâtisse de 14h à 17h. Célébrez le printemps dans les jardins du château de la Bâtisse lors des Floralies. Le 8 mai l'après-midi, partez à la rencontre de notre apiculteur et découvrez le monde fascinant des abeilles. Zep, zep, zep, zep, zep, zep, les abeilles. Les 9 et 10 mai, les enfants pourront profiter d'un atelier de maquillage sur le thème floral. Et le 10 mai, déambulation costumée inspirée de la cour impériale de Napoléon III au cœur du château et des jardins. Le château de la Bâtisse vous attend pour ses Floralies 8, 9 et 10 mai. Ça se passe tous les après-midi de 14h à 17h. Autre rendez-vous à l'USA dimanche 10 mai, pop-up créatif avec un marché de créatrices dimanche 10 mai, 9h-13h. Rendez-vous place de la Fontaine à l'USA avec bijoux, objets en résine, créations textiles, bougies, parfums, miel. C'est à l'USA ce dimanche de 9h à 13h.
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2: Bonjour, salut, coucou tout le monde, ensemble jusqu'à 16h en ce jeudi après-midi, ici Pays d'Auvergne, ici de la satisfaction, du ravissement, un régal, bref, tout ça rien que pour vous, on profite ensemble. Très heureux de passer l'après-midi à vos côtés, Marine et Escroc qui arrivent dans un instant, et puis on va faire monter l'ambiance avec Cool and the Gang et Celebration. Célébrons l'après-midi ensemble, bel après-midi à l'écoute d'ici Pays d'Auvergne.

0: Cool and the Gang and Celebration, ici Pays d'Auvergne, l'écho d'ici. Aujourd'hui à Issoire, dans l'atelier de Philippe Allemand. Jean-François Pugente nous emmène dans cette entreprise spécialisée dans l'ébénisterie d'art et la marqueterie. Un atelier qui ouvre depuis peu au tourisme des savoir-faire. Vous trouverez les contacts sur le site atelierphilippeallemand.com et les visites durent environ 1h-1h30 et sont proposées du lundi au vendredi. Reportage l'écho d'ici, Jean-François Pugente.
1: Célèbre pour la restauration des intérieurs de trains tels que l'Orient Express ou la création de mobilier, l'entreprise oriente son activité dans le domaine du luxe depuis 1997. Visant l'excellence, Grégoire, le fils qui a tout appris de son père, est fier d'assurer la continuité d'un savoir-faire devenu rare.
2: Oui, surtout au niveau de la marqueterie, parce que c'est des savoir-faire qui se perdent. Nous, il faut savoir qu'on découpe tout à la main, pas de machine laser, etc. C'est ce qui est demandé par nos donneurs d'ordre. On réalise tout, de la fabrication jusqu'à la marqueterie, au vernis et jusqu'à la pose.
1: Très peu d'entreprises revendiquent un tel degré d'expertise en France. Travailler sur de tels emblèmes du patrimoine est un privilège.
2: Carrément, et puis on a surtout aussi spécialisé l'atelier là-dedans, parce qu'en fait, mon père faisait énormément de restauration, principalement de la restauration au début, et c'est parce qu'on a eu les trains qu'on a développé plus la fabrication et jusqu'au vernissage. Et c'est vrai qu'il y a peu d'entreprises en France, mais il y en a quelques-unes quand même.
1: Après le rail, c'est la marine qui sollicite les ateliers auvergnats. Il s'agit cette fois d'aménager les intérieurs de grands voiliers, un défi hors norme.
2: Alors c'est la compagnie Orient Express qui a réalisé 2 voiliers. Alors ce sont les plus grands voiliers du monde, ils font 220 mètres de long. Pour ces voiliers, on a réalisé 2 petites cabines historiques, donc à l'identique des cabines qu'on peut retrouver dans l'Orient Express, dessinées par René Proulx dans les années 30.
1: L'atelier allemand s'ouvre désormais au tourisme des savoir-faire, une offre pilotée par la région qui éveille les curiosités. Cassandra est chargée des visites.
3: On fait le tour de l'atelier, on parle d'abord de l'histoire de l'atelier, on vous explique les projets en cours, nos domaines de compétences, on vous montre le bureau d'études, les machines que nous utilisons, les différentes techniques, les savoir-faire que nous avons, etc. L'atelier en général et l'espace finition également.
1: Point de passage obligé, le showroom est une vitrine des créations de la maison. Les objets raffinés s'exposent, stimulant les envies d'achat des visiteurs.
3: Tout à fait, déjà le fait qu'ils nous connaissent davantage. Et notamment, on essaye de créer des petits cadeaux en quelque sorte. Donc on a souvent des demandes pour les mariages, pour Noël, etc. Des petites choses comme des lampes, des miroirs, des cadres photos qui peuvent faire plaisir.
1: Quand la passion de Grégoire pour le graphe et les techniques ancestrales se conjuguent, la marqueterie devient contemporaine. Ici, le ciseau à bois remplace la bombe de peinture.
3: Oui, voilà, c'est mieux, tout à fait.
1: Pour accéder aux visites, contactez Cassandra ou l'Office de tourisme d'Issoire.
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Merci Pays d'Auvergne avec Florent Pagny et je sais qui je suis. Et merci d'être avec nous. Dans un instant, on retrouve No Doubt et l'incontournable Don't Speak, titre chargé d'émotion. 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Dans un instant, le retour de l'actualité à 14h. Bel après-midi en notre compagnie.

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1: Excellent après-midi à notre écoute. Il est 14h. Voici l'actu, le retour.
2: Le collège de fer en Tardenois dans l'Aisne sous le choc aujourd'hui après le meurtre d'une des élèves. Chloé, 14 ans, scolarisée en 3e, a été tuée de plusieurs coups de couteau hier matin alors qu'elle allait à pied en cours. Un homme de 23 ans a reconnu les faits. Il pourrait s'agir d'un ancien petit ami. Un nouvel épisode dans l'affaire d'Annie Le Prince. Cet homme condamné à la perpétuité pour le meurtre de son frère, sa belle-sœur et deux de leurs filles clame son innocence et demande un nouveau procès. Plus de 30 ans après les faits, la justice examine sa requête. Résumé de ce véritable serpent de mer judiciaire sur ici.fr. Des nouvelles de ce bateau de croisière touché par un foyer d'hantavirus ayant tué 3 passagers. À bord, plus personne n'a de symptômes. 3 personnes ont été rapatriées en Europe, en revanche, pour une prise en charge sanitaire. Mais pas de panique pour les Européens, le risque est faible, indique la Commission européenne. Le projet de LGV Sud-Ouest est irréversible. C'est le Premier ministre lui-même qui le dit, Sébastien Lecornu a signé à Toulouse ce matin un protocole d'accord sur la création donc de cette ligne qui doit relier Bordeaux à Toulouse, puis à Dax. Si vous préférez la voiture au train, vous n'êtes pas seul sur les routes. C'est rouge dans le sens des départs aujourd'hui dans toute la France. Week-end prolongé du 8 mai oblige. Et de deux, une deuxième finale de Ligue des Champions pour le Paris Saint-Germain. Les Parisiens vainqueurs du Bayern Munich 1-0 hier soir. Les Parisiens qui vont défendre leur titre le 30 mai à Budapest. Ce sera face à Arsenal.
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1: Ciel plus ou moins encombré, plus ou moins nuageux selon les secteurs, avec des petites averses qui peuvent se produire en cours de journée, mais on aura droit aussi à quelques éclaircies. Bref, le soleil joue à cache-cache avec les nuages assez nombreux cet après-midi et quelques averses encore et toujours. 12 à 14 degrés attendus en altitude, 17 à 18 en pleine. La nuit prochaine, un temps assez calme, les températures varieront de 4 à 8 degrés au réveil. Et pour demain, le 8 mai, un temps bien ensoleillé le matin. L'après-midi, les nuages arrivent, mais les éclaircies restent prédominantes et semble-t-il, il n'y aura pas de pluie. Les températures agréables, 16 à 19 en altitude, 22-23 en plaine.
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Salut, coucou tout le monde, bienvenue, excellent après-midi en notre compagnie. Mais qu'est-ce que c'est que ça? Un mix de belles chansons françaises. Mais oui, tout à fait. Trois belles promesses dans les minutes qui viennent. Trois titres 100% français qui vont s'enchaîner tout en douceur entre souvenirs, émotions et énergie. Hong Kong Star, toute l'élégance d'un classique de France Gall. Mpokora quand même, touche actuelle et pleine d'émotions. Et puis, Laissez-nous chanter de Gold, titre fédérateur qui

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2: Rendez-vous avec le théâtre, 16e édition. Le Festi-Théâtre de Bioza va se dérouler du 7 au 17 mai à La Grange à Bioza. Programmation composée de 11 troupes. On salue le Théâtre des Trois Roues de Bioza qui organise cette manifestation pour la 16e fois avec des troupes de Varennes-sur-Allier, Saint-Germain-des-Fossés, Surat, Saint-Pourçain-sur-Sioule, Les Ancises, Brujas, Saint-André-le-Coq, Belle-Nave, Creusier-le-Vieux et Bioza bien sûr. Au cours de ces 11 représentations, 90 comédiens amateurs avec des techniciens aux alentours de 80 vont évoluer sur la scène de La Grange à Bioza avec durant 11 jours et bien que des spectacles de théâtre pour ce Festi-Théâtre à Bioza du 7 au 17 mai. Plus d'informations sur le site du Théâtre des Trois Roues de Bioza. Autre rendez-vous, c'est le Valet de Cœur qui vous propose les 7, 8 et 9 mai, le Théâtre du Valet de Cœur à Clermont-Ferrand, La Mante Anglaise de Marguerite Duras à 20h30 au Théâtre du Valet de Cœur, La Mante Anglaise, texte fort, allez applaudir, 7, 8 et 9 mai.
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Et si Pays d'Auvergne avec la Baby Jane de Rod Stewart, toujours aussi efficace, classique incontournable qui arrive, encore un matin pour rien, bah ça sera une belle après-midi avec Jean-Jacques Goldman, Dream as One, le dernier Miley Cyrus, et puis Alain Bashung qui ose Joséphine, touche rock à la française, juste avant 15h, avant de retrouver votre point complet sur l'actualité. Bel après-midi avec ici Pays d'Auvergne.

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1: Et on vous souhaite une excellente après-midi avec Ici, Pays d'Auvergne. 15h, le 90 secondes info en France et dans le monde.
2: Dans l'Aisne, le suspect de 23 ans interpellé après le meurtre d'une collégienne a reconnu les faits durant sa garde à vue. Chloé, 14 ans, morte hier matin, tuée de plusieurs coups de couteau alors qu'elle se rendait en cours à pied dans les rues de Fer en Tardenois. Le suspect affirme avoir eu une relation amoureuse avec la victime, mais nie l'intention d'homicide. Une enquête pour assassinat est ouverte. C'est un record historique selon les douanes de Marseille. 26 tonnes de cigarettes ont été saisies dans le port de Fos-sur-Mer début mars. Plus de 136 000 cartouches cachées dans des conteneurs censés transporter du papier hygiénique. En pleine flambée des prix du carburant, le gouvernement demande des efforts aux administrations de l'État, privilégier le télétravail ou encore réduire les déplacements. Une nouvelle réunion doit se tenir ce soir à Matignon et Sébastien Lecornu le promet, on n'abandonnera personne. Le gouvernement doit annoncer de nouvelles mesures en début de semaine prochaine. Le 30 mai, en ligne de mire pour les Parisiens, vous avez peut-être vibré devant votre télé hier soir devant la victoire du PSG face au Bayern Munich 1-0. Le PSG qualifié donc pour la finale de la Ligue des Champions qui se déroulera à Budapest le 30 mai. Une victoire avec des débordements. Il y a eu 95 gardes à vue hier soir selon le parquet de Paris. Et puis ce soir, on suivra un autre club français en demi-finale. Retour de la Ligue Conférence cette fois. Strasbourg, Rayo Vallecano. Coup d'envoi 21h à la Méno.
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1: Ciel plus ou moins encombré, plus ou moins nuageux selon les secteurs, avec des petites averses qui peuvent se produire en cours de journée, mais on aura droit aussi à quelques éclaircies. Bref, le soleil joue à cache-cache avec les nuages assez nombreux cet après-midi et quelques averses encore et toujours. 12 à 14 degrés attendus en altitude, 17 à 18 en pleine. La nuit prochaine, un temps assez calme, les températures varieront de 4 à 8 degrés au réveil. Et pour demain, le 8 mai, un temps bien ensoleillé le matin. L'après-midi, les nuages arrivent, mais les éclaircies restent prédominantes et semble-t-il, il n'y aura pas de pluie. Les températures agréables, 16 à 19 en altitude, 22-23 en plaine.
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2: Bonjour, salut, coucou tout le monde, bel après-midi en écoutant ici Pays d'Auvergne avec un plaisir non dissimulé pour tous ceux qui aiment la variété française. Séquence 100% chanson française, trois titres qui vont s'enchaîner sans interruption. Une chanson pleine d'histoire et de sensibilité, la légende de Jimmy et Diane Tell. Et puis Zaz qui vient de nous faire un petit sourire, parenthèse lumineuse. Et la dernière séance, titre culte d'Eddie Mitchell qui sent bon le cinéma et la nostalgie. La lumière revient déjà, et ici Pays d'Auvergne.
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2: Et nous prenons la direction du château de la Bâtisse qui vous invite ce week-end 8, 9 et 10 mai au Floralie de la Bâtisse de 14h à 17h. Célébrez le printemps dans les jardins du château de la Bâtisse lors des Floralies. Le 8 mai l'après-midi, partez à la rencontre de notre apiculteur et découvrez le monde fascinant des abeilles. Zip, zip, zip, zip, zip, zip, les abeilles. Les 9 et 10 mai, les enfants pourront profiter d'un atelier de maquillage sur le thème floral. Et le 10 mai, déambulations costumées inspirées de la cour impériale de Napoléon III au cœur du château et des jardins. Le château de la Bâtisse vous attend pour ses Floralies 8, 9 et 10 mai. Ça se passe tous les après-midi de 14h à 17h. Autre rendez-vous à l'USA dimanche 10 mai, pop-up créatif avec un marché de créatrices dimanche 10 mai, 9h, 13h. Rendez-vous place de la Fontaine à l'USA avec bijoux, objets en résine, créations textiles, bougies, parfums, miel. C'est à l'USA ce dimanche de 9h à 13h.
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0: Ici Pays d'Auvergne avec Shadé de Sweetest Taboo, ambiance tout en douceur avec Ici Pays d'Auvergne. On continue avec l'énergie pure de Survivor et Burning Heart. On enchaînera avec Louane et Conduire. Et d'ailleurs, pour vous conduire en bas là-bas, tout en bas, Maxime Le Forestier nous attend. Tout ça juste avant 16h, votre point complet sur l'actualité.
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3: Le zona est une maladie due à la réactivation du virus de la varicelle qui atteint environ 240 000 Français par an. 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
1: Excellent après-midi à notre écoute. 16h, voici l'actu, le retour.
2: Le collège de Fère en Tardenois dans l'Aisne sous le choc aujourd'hui. Après le meurtre d'une des élèves, Chloé, 14 ans, scolarisée en 3e, tuée de plusieurs coups de couteau hier matin alors qu'elle allait à pied en cours. L'homme de 23 ans arrêté affirme avoir eu une relation amoureuse avec la victime. Le suspect reconnaît avoir fait usage d'un couteau mais nie l'intention d'homicide. 95 personnes dont 9 mineurs parisiens placés en garde à vue après le match Bayern-PSG, la qualification des Parisiens pour la finale de Ligue des Champions hier soir, qualification qui a donc entraîné dans la soirée des débordements et tensions à Paris. Des nouvelles de ce bateau de croisière touché par un foyer d'antivirus ayant tué 3 passagers à bord. Plus personne n'a de symptômes. Une personne évacuée a été testée positive. 3 ont été rapatriés en Europe pour une prise en charge. Pour les Européens, le risque est faible, indique la Commission européenne. Le projet de LGV Sud-Ouest est irréversible. C'est le Premier ministre lui-même qui le dit. Sébastien Lecornu a signé à Toulouse un protocole d'accord ce matin sur la création donc de cette ligne qui doit relier Bordeaux à Toulouse puis à Dax. Si vous préférez la voiture au train, vous n'êtes pas seul sur les routes aujourd'hui. C'est rouge dans le sens des départs dans toute la France. Week-end prolongé du 8 mai oblige. Et puis après Paris, on suivra un autre club français ce soir en demi-finale retour de la Ligue Conférence. Strasbourg affronte le club madrilène de Rayo Vallecano à la maison à la Méno. Coup d'envoi à 21h.
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1: Ciel plus ou moins encombré, plus ou moins nuageux selon les secteurs, avec des petites averses qui peuvent se produire en cours de journée, mais on aura droit aussi à quelques éclaircies. Bref, le soleil joue à cache-cache avec les nuages assez nombreux cet après-midi et quelques averses encore et toujours. 12 à 14 degrés attendus en altitude, 17 à 18 en pleine. La nuit prochaine, un temps assez calme, les températures varieront de 4 à 8 degrés au réveil. Et pour demain, le 8 mai, un temps bien ensoleillé le matin. L'après-midi, les nuages arrivent, mais les éclaircies restent prédominantes et semble-t-il, il n'y aura pas de pluie. Les températures agréables, 16 à 19 en altitude, 22-23 en plaine.
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0: C'était Christophe Maé à l'instant sur Ici Pays d'Auvergne avec La Lune, son hommage à toutes les mamans.
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0: Et merci d'avoir choisi Ici Pays d'Auvergne pour vous accompagner aujourd'hui. À suivre dans quelques minutes, un souvenir emblématique des années 80. Pea Lion avec Dream. Il sera suivi du duo Elton John et Kiki Dee pour Don't Go Breaking My Heart. Un succès qui nous fait remonter à l'année 1976. Mais avant, nous avons rendez-vous avec Nadira, qui nous parle de son parcours en Auvergne, au micro de Guillaume Claveau. Nadira est amoureuse de la langue française depuis l'âge de 10 ans. Elle l'a appris au Kyrgyzstan, son pays natal. Aujourd'hui, elle l'enseigne aux étrangers venus s'installer en France. Le tout en visio depuis Chamalières.
3: Nadira Bekot, comment c'est votre nom?
4: Je suis Djoumabaeva. Nadira Djoumabaeva.
3: Bon, on va rester sur Bekot si ça vous ennuie pas. Aujourd'hui, vous êtes prof de français langue étrangère, parce que le français, vous l'avez appris dès l'âge de 10 ans. Oui. Comment ça se passe, les cours, là? Vous êtes installé, vous faites des cours en ligne?
4: Oui, je fais aussi des cours en présentiel. Ce sont des personnes qui arrivent en France, qui ne parlent pas français. Et moi, ma richesse, que je parle le russe. Donc du coup, j'ai beaucoup d'élèves ukrainiens auxquels j'explique le français en russe. Bon, même si on essaye, après une certaine période, de ne pas parler russe. Mais quand on est vraiment au tout début, ça permet d'avoir une langue
3: commune.
4: Commune, tout ouais. à fait. J'ai à peu près une dizaine de cours par semaine. Et puis j'attends un contrat pour partir sur Saint-Nazaire pour des cours en présentiel. Je travaille dans une entreprise, Jobs Around. C'est une entreprise qui permet aux primo-arrivants de trouver un travail en France. Depuis 2022, nous avons quand même aidé à peu près 300 personnes à trouver un emploi, les accompagner à faire leur CV jusqu'aux cours de français, et puis après des cours techniques, et puis intégration dans l'entreprise.
3: Vous allez aller à Saint-Nazaire ou nous quitter déjà?
4: C'est des missions de quelques mois. Donc ça fait déplacement professionnel. C'est vrai que Saint-Nazaire, il y a Airbus, General Electric, Chantier de l'Atlantique et autres entreprises. Oui. Donc avec le temps, j'espère que peut-être on pourra trouver quelque chose chez Michelin. Il y a peut-être des opportunités pour aider les gens qui sont ici.
3: Bah, l'annonce est passée, en tout cas. Et puis, vous organisez des voyages au Kyrgyzstan, c'est quand même bien loin.
4: Salamat zdarbe, urmatu dostor. Quand j'étais étudiante, donc c'était mon job d'été, j'avais renouvelé ça pour les 50 ans de Damien. Donc, il y a nos amis qui sont venus au Kyrgyzstan. Ils étaient ravis de leur séjour au Kyrgyzstan. Du coup, l'année passée, j'ai proposé un groupe que je ne connaissais pas à Nantes. Eux aussi, ils étaient ravis de leur voyage. Et cette année, j'amène également un petit groupe de 4 personnes. Et ma filleule qui a envie aussi de découvrir le pays de sa marraine. Ça m'a fait plaisir qu'elle a demandé de participer à ce voyage, de rencontrer ma culture, mes racines, mes origines, le pays où j'ai grandi. Donc ça, c'est cool.
3: On verra si vous faites des rencontres auvergnates et si vous amenez des Auvergnats au Kyrgyzstan.
4: J'espère bien. J'espère bien. C'est un pays montagneux. Ce que j'aime bien ici à Clermont, c'est que c'est pas des hautes montagnes, mais on voit quand même que c'est des espaces définis. Donc ça, c'est cool. Hein.
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2: La VVX, Volvic Volcanic Experience, revient le week-end de l'Ascension, les 14, 15 et 16 mai, pour fêter ses 10 ans avec un riche programme sportif, mais pas seulement. Il y aura l'XGTV, l'expérience grande traversée volcanique de 224 km, mais aussi 5 parcours trail accessibles à tous de 15 à 110 km, la VVX Kid pour les 6-14 ans, un cross ado, une randonnée nature de 16 km et la mythique rando gastro, bien sûr. Et de nombreuses activités pour toute la famille. Le centre-ville de Volvic se transformera en scène festive à ciel ouvert pour des déambulations musicales, un bal interactif et de nombreuses animations. Et puis vous pouvez réserver dès maintenant vos soirées dîner-concert sur le site du Goulet. Il y aura pasta party dans une ambiance feu de camp jeudi soir avec le concert du groupe 1, 2, 3. Et puis le vendredi, deux ambiances musicales, Replay et Magic Live.
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0: Vous venez d'écouter Shakira et Michael Giacchino à l'instant sur Ici Pays d'Auvergne avec Zou, chanson phare de la bande originale du film Zootopie 2. Très heureux d'être en votre compagnie cet après-midi sur votre radio préférée Ici Pays d'Auvergne. À suivre, dans quelques instants, un souvenir des années 80 avec The Cure, Close to Me, souvenir de 1985. Et ensuite, Daniel Balavoine avec Lipstick Polychrome. Mais avant, voici la réflexion métaphysique du jour. SNCF, à nous de vous faire préférer le train. Un deuxième week-end de 3 jours est en approche et pour une petite escapade, le moyen de transport le plus cool, c'est le train. Enfin, pas toujours. Dans l'humour en tube, Fred Ballard a repéré des voyageurs qui cherchent encore leur siège.
1: À ma place, t'as deux anciens à bout de nerfs en sueur. C'est pas vrai, excusez-moi messieurs, je crois que vous êtes à ma place.
2: Parfois, le voyage en train peut rendre certaines personnes légèrement à cran, le numéro de siège étant souvent source de petites chamailleries ou de grosses insultes. Et puis pour 3 jours, il vaut mieux éviter les bagages encombrants.
1: Des mecs qui essayent de ranger des valoches dans des endroits que même à la NASA, ils ont 3 cerveaux et savent pas faire. Mais eux, dans le TGV, ils savent. Un gros coup de latte, les mecs. Ça va rentrer.
2: Ça va rentrer, on s'amuse comme des petits fous à Tetris dans les TGV. Ça occupe hein, quand il y a la queue au wagon-bar. Et ça permet de s'échapper quand on tombe sur un voisin qui a décidé de rester à sa place pour téléphoner.
3: Ouais, pardon, je t'ai coupé.
2: Parfois, il n'y a pas besoin de dire grand-chose au téléphone pour se mettre à dos toute la voiture 7 du TGV. Donc, pour être sûr de rester zen à l'aller comme au retour, avec ou sans Monsieur Selig et Monsieur Fraise, n'oublions pas que le train est le moyen de transport le plus humoristique.
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0: grand Daniel Balavoine à l'instant sur Ici Pays d'Auvergne avec Lipstick Polychrome, un succès de 1980 qui figurait sur son album Un autre monde. 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Merci d'avoir choisi la meilleure des radios pour vous accompagner cet après-midi. Sur Ici Pays d'Auvergne, nous avons plein de bonnes choses à partager avec vous. Dans quelques instants, nous allons retrouver le chanteur creusois Gauvin Cerce avec son dernier titre, Silence Radio, qui nous parle de rupture amicale. Et ensuite, ce sera Gérard Blanc qui nous chantera une autre histoire. Et après ces bons moments musicaux, nous retrouverons les infos de 17h. Bon après-midi à toutes et à tous, à l'écoute de votre radio, ici Pays d'Auvergne.
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0: Merci d'écouter ici Pays d'Auvergne, il est tout juste 17h.
1: À cette date, s'il y aura un nouveau procès ou non.
0: Bon, mais on va parler des informations, donc directement avec Lauriane Navarre qui nous rejoint pour les infos. Bonsoir Lauriane.
2: Bonsoir Martial, bonsoir à tous.
0: Et nous allons commencer par un homme de 19 ans qui a été interpellé par les policiers de Clermont-Ferrand après l'agression à l'arme blanche le week-end dernier.
2: Un jeune de 18 ans qui avait reçu plusieurs coups de couteau vers 1h du matin samedi, avenue Vercingétorix, devant le rectorat. L'auteur présumé a été arrêté mercredi après-midi, placé en garde à vue et les investigations se poursuivent. Une enquête pour violence aggravée avait été ouverte par la division de la criminalité territoriale du commissariat de Clermont. Des box pour animaux transformés en habitat de fortune pour des salariés du cirque Pinder qui devaient s'installer sur le parking du Zénith d'Auvergne. La police aux frontières et des agents de l'Office de lutte contre le trafic illicite de migrants ont relevé plusieurs irrégularités ce mercredi alors que le cirque Pinder était en train de monter son chapiteau pour 3 jours de représentation à Clermont. En plus des conditions d'hébergement indignes, la police aux frontières a également observé que le cirque emploie 7 salariés étrangers en séjour certes régulier mais sans titre de travail et puis une autre personne en situation de travail dissimulé. Au moment de la visite de la police, les employeurs n'étaient pas présents. Il n'y a pas eu d'interpellation, mais le cirque conteste à la fois ses conditions d'hébergement et l'emploi de personnes en situation irrégulière. L'équipe du cirque qui a levé le camp aujourd'hui alors que les représentations devaient commencer demain. Pour éviter les abattages clandestins et les transports qui ne respectent pas le bien-être animal, la préfecture du Puy-de-Dôme vient de prendre un arrêté pour interdire la détention et le transport de brebis. C'est dans le cadre de la fête musulmane de l'Aïd el-Kébir qui doit avoir lieu autour du 26 mai. Cet arrêté va jusqu'au 8 juin. Il concerne seulement les personnes non déclarées au service d'identification et de traçabilité des animaux d'élevage. En cas de non-respect, les personnes s'exposent à une amende de 750 €.
0: La circulation sur la ligne Clermont-Paris a repris.
2: Elle était interrompue depuis ce matin. Elle a repris en début d'après-midi. Après un début d'incendie sur une caténaire ce matin sous le pont de Bagneux à Villeneuve-sur-Allier, les pompiers ont rapidement éteint le feu, mais le courant électrique a été logiquement coupé, la circulation interrompue donc toute la matinée, ce qui a provoqué un sacré bazar. Le Clermont-Paris de 8h27 ce matin a eu 4 heures de retard, et pour le Paris-Clermont de 6h57, plus de 2h30 de retard. Dans cette intercité, d'ailleurs, il y avait l'acteur de la comédie française Denis Podalydès qui est en représentation ce soir au théâtre de Châtel-Guyon, spectacle qui va bien se tenir comme prévu, c'est à 20h30. La météo, ça a l'air de s'améliorer, Martial.
0: Oui, un petit peu, c'est vrai qu'on hésite un petit peu encore. Hein. Alors cette nuit, après un début de nuit bien étoilé, le ciel va se voiler de nuages, des nuages qui seront accompagnés d'un vent d'est localement modéré pour le début de nuit. Et demain, vendredi 8 mai, jour férié, la matinée présente un ciel clément et assez bien ensoleillé. En revanche, l'après-midi, les nuages deviennent plus nombreux au fil des heures, avec un risque d'orage accompagné de pluie à Clermont-Ferrand et sur la Limagne, ainsi que dans le Livre-le-Forêt et sur le Sancy-Artente jusqu'au Combrailles, mais aussi sur les plateaux du Cézallier et dans les monts du Cantal. Les températures minimales demain sont comprises entre 4 et 6 degrés, 8 degrés dans le pays de Thiers. Pour les maximales, elles seront de l'ordre de 17 à 20 degrés sur les montagnes à l'ouest, entre 22 et 23 degrés dans les plaines.
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0: J'espère que vous allez bien et que l'après-midi se déroule bien, mais forcément, si vous êtes à l'écoute d'ici Pays d'Auvergne, tout se déroule bien pour vous. Je vous emmène en 1982 retrouver ce grand tube Just an Illusion. C'est Imagination, bien sûr.

0: Imagination qui nous dit « Suis tes émotions n'importe où ». Ils ont bien raison avec ce titre emblématique des années 80, bien sûr, Justin Young.
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0: Merci d'être fidèle à votre radio ici Pays d'Auvergne. Nous sommes ensemble pour cette fin d'après-midi avec beaucoup de choses au programme. Dans quelques instants, nous irons nous promener du côté de la Moutade pour découvrir un atelier de céramiste avec Patricia Farah, notre globe-trotteuse auvergnate. Et puis ensuite, nous retrouverons Décibel, notre magazine de l'actualité musicale. Après, place au sport et nous parlerons de cyclisme aujourd'hui avec le Tour d'Ambert Livre de Forez. Il sera ensuite temps de retrouver le Tour des Possibles ce soir à 18h10. Nous accueillerons ce soir un auteur, Pierrick San, qui viendra nous présenter son tout dernier roman, Au milieu coule la Sioule, un livre paru aux éditions du Panthéon. Nous le retrouverons tout à l'heure à 18h10. Et puis en fin d'émission, en fin d'après-midi, à 18h40, nous poursuivrons notre balade, notre visite du Jardin pour la Terre à Arlan, au sud-est du département du Puy-de-Dôme, un endroit magique à découvrir en famille. Voilà pour le programme de cette émission de fin d'après-midi sur ICI Pays d'Auvergne. Je suis très heureux d'être avec vous et quoi qu'on en dise, voici Benabar.

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0: Quoi qu'on dise, c'est le dernier titre de l'ami Benabar. Nous allons partir avec Patricia Farah à la rencontre d'une artiste céramiste qui a son atelier à la Moutade sur la commune de Chambaron-sur-Morge.
1: Un peu de culture aujourd'hui au programme. Nous sommes à salle Louis Chavigné à la Maison de la Culture de Clermont-Ferrand et nous allons assister à une démonstration de sculpture sur terre. Frédéric Lacroix-Damas, qui est bien là pour une démonstration. Bonjour Frédéric.
2: Bonjour.
1: Que faites-vous dans la vie ?
2: Je suis sculptrice céramiste depuis près de 30 ans maintenant. Et je prends de la terre et j'en crée quelque chose. C'est mon petit pouvoir divin.
1: Quelle terre ?
2: Alors c'est généralement en grès parce que c'est une terre très solide. Dans la mesure où je la fais souvent cuire avec une cuisson un peu spéciale qui est la cuisson au racou. C'est-à-dire qu'on sort la pièce du four à 1000 degrés et l'émail qui a fondu dessus va créer des craquelures. La pièce, une fois qu'on l'aura mise dans de la cire de bois va s'enflammer et c'est le noir de fumée qui va venir rentrer dans toutes les craquelures que le choc thermique a produit et partout, je n'ai pas mis d'émail.
1: Bon, on va vous regarder faire, on va vous regarder officier, comme on dit.
2: Donc, pour cette démonstration, je voudrais que vous me disiez ce que je vais sculpter. Et ce sera mon challenge.
1: Un chat.
3: Un oiseau.
2: Un oiseau, un chat, un chien.
1: Ah, vous allez faire les trois.
2: Je vais faire les trois, oui.
3: C'est comme de la pâte à modeler.
2: Donc ici, j'ai pris un petit outil en bois. C'est juste un bâtonnet de chocolat glacé taillé en pointe. Et c'est un outil qui fait tout aussi.
3: Il prend forme, on va savoir quelle espèce d'oiseau c'est, sous peu.
1: Alors j'ai un indice, hein. Apparemment il est hybride entre plusieurs oiseaux.
3: C'est très tendance actuellement.
2: En fait, quand j'ai des stagiaires à la maison, j'ai trouvé un système en fait, pour que chacun puisse faire la pièce qu'il veut vraiment. Et pour moi, ça fait plus de 20 ans que je donne des cours dans les écoles et que je fais des stages. Le principe, c'est une forme complexe. C'est un ensemble de formes simples mises bout à bout. C'est-à-dire, si vous savez faire une patate, un boudin, une boule, et si vous êtes capable d'écraser votre boule et la couper en deux pour faire vos oreilles, ben voilà. Plus vous simplifiez la façon dont vous voyez votre sculpture, et plus ce sera facile d'y accéder.
1: Qui sait faire une patate ?
3: Oui, je dois savoir faire. Oui, bien sûr.
2: En semaine, je travaille beaucoup dans les écoles pour mettre les histoires que les enfants racontent en trois dimensions.
1: Vous aviez envie de transmettre votre savoir ?
2: Transmettre plus ma passion que mon savoir. Je trouve que les enfants actuellement appréhendent le monde uniquement avec leurs yeux et beaucoup moins avec leur corps. Et mettre ses mains dans la terre et créer un objet en trois dimensions à partir d'un tas de boue, c'est quelque chose dont ils vont se souvenir toute leur vie. C'est permettre aux enfants d'appréhender le monde autrement.
1: Leur apprendre que les mains, ça sert aussi parfois à autre chose qu'à scroller.
2: Ils sont très habiles avec leurs pouces. Moi, je leur propose d'être habiles avec toutes
1: avec
2: leurs mains.
1: Avec les 10 doigts.
2: Avec les 10 doigts.
1: J'ai une bonne nouvelle, la patate va avoir une tête.
3: Oh, c'est super, super.
1: Merci beaucoup, Frédéric.
0: Et retrouvez les œuvres de notre artiste puy-de-moise sur www.lacroixdamas.com, Lacroix-Damas en un seul mot, et les réseaux sociaux bien sûr, et pour les rendez-vous aussi, pour visiter l'atelier, ça vaut vraiment le coup. Ah, voici Axelle Red, notre chanteuse belge, avec Ma prière. Bon après-midi à tous, à l'écoute d'ici Pays d'Auvergne.

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0: Lose Control, c'était Teddy Swims sur Ici Pays d'Auvergne. Et il est l'heure, tout juste l'heure, de retrouver Émilie Mazoyer pour Décibel, notre magazine de l'actualité musicale. Et on commence par le souvenir d'une très grande artiste. Salut Émilie.
1: Salut tout le monde. Émilie, au rapport pour votre dose quotidienne d'actualité musicale. On pourrait, pour rendre hommage à Morane en ce jour anniversaire de sa disparition, écouter le sublime et mélancolique Prélude de Bach, succès phénoménal en 1991. Mais, comme elle nous manque, Morane, et qu'on est déjà suffisamment triste, allons vers la joie.

La lumineuse et talentueuse Morane nous a quittés le 7 mai 2018. Elle avait 57 ans. Après un duo remarqué et remarquable sur la scène du festival californien Coachella le mois dernier, Madonna et Sabrina Carpenter viennent de sortir une nouvelle chanson ensemble.

Giving Your Love, donne-moi ton amour. C'est un extrait du nouvel album de Madonna, Confessions 2, qui sortira le 3 juillet. Ils sont fous, ces ricains. Après avoir refusé d'accorder des visas à l'équipe de Julien Doré, entraînant l'annulation de sa tournée aux États-Unis, l'administration américaine vient de faire ce même sale coup à un autre artiste de chez nous.

Philippe Jaroussky, contre-ténor français adoré dans le monde entier, s'est vu refuser un visa de travail par les services d'immigration des États-Unis à quelques jours seulement de son départ en tournée. Tout est donc annulé et les fans américains râlent sur les réseaux en attendant que ça passe. On espère que tout sera mieux organisé à New York le 12 juillet prochain pour le Bastille Day, un grand concert annuel, gratuit, en plein air, à Central Park et 100% français. Avec cette année le rappeur Black M, la troupe de Star 80, début de soirée David et Jonathan et Gold, et les têtes d'affiche Laurent Voulzy et Michel Polnareff qui sortira pour l'occasion de sa retraite. Qui mieux que celui qui a composé Lettre à France depuis les États-Unis pour représenter là-bas notre beau pays.

Merci Émilie, et ce soir à 20h dans Décibel, nous retrouverons donc Lancelot, ce tout jeune talent qui vient nous voir pour nous présenter son nouveau single « Un homme seul » avant la sortie d'un premier album tout prochainement. Et là, nous allons retrouver un artiste que nous aimons, bien sûr, toutes et tous, c'est Francis Cabrel, avec une chanson que vous connaissez encore et encore, bien sûr, ça vous parle. Mais ce que vous ne savez pas, c'est peut-être l'histoire de cette chanson. Car figurez-vous qu'en 1984, c'est Roger Secco, qui était batteur et choriste de Francis Cabrel, qui a entrepris la composition d'une chanson en hommage à un ami proche victime d'un accident de voiture. Et alors, confronté à des difficultés lors de l'écriture du morceau, Roger, le batteur, a soumis le texte à Francis Cabrel afin d'obtenir son avis. Et Francis, il a trouvé que c'était super, cette formule, et ça continue encore et encore, c'est que le début, d'accord, d'accord. Et finalement, eh ben, il a rejeté la chanson à Roger Secco, son batteur, et qui a accepté de lui la vendre, bien sûr, pour faire ce grand succès que nous écoutons tout de suite. Francis Cabrel a recentré un peu le texte sur la rupture amoureuse, encore et encore, sur Ici Pays d'Auvergne.

0: Francis Cabrel, encore et encore.
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0: Des chansons plein la tête. Et bien figurez-vous que prochainement vous allez retrouver des stars de la télévision qui aiment les chansons et qui ont décidé de se rassembler pour présenter un concert à Thiers le mardi 12 mai à la salle Espace à 20h30. Une douzaine d'artistes seront sur scène bénévolement. Des bénéfices seront collectés lors de ces concerts et versés à une association caritative. Et pour l'instant on nous a donc donné une liste d'artistes qui seront présents à Thiers le 12 mai à la salle Espace. Il y aura par exemple, si vous suivez les émissions à la télévision, vous retrouverez Violaine, Dorian, Kaël, Léa, Geoffrey, Johan, Cynthia. Vous retrouverez Louane, également Mariami, Livani, Mathia, de The Voice Kid, Dimet, Aurel, les gagnants du plus grand karaoké de France sur M6. Parmi eux, il y aura d'autres artistes, d'autres personnes que vous voyez à la télévision qui vont se retrouver pour cette grande soirée d'humour, d'émotion, de costumes, de mise en scène et de musique. Ça se passe donc à Thiers, à la salle Espace, le mardi 12 mai à 20h30. Et ça coûte 13 euros seulement. Si vous souhaitez aller à cette soirée, eh bien vous pouvez réserver vos places à la librairie Translivre. Voilà, et puis sur place, bien sûr, aussi le soir du concert, le mardi 12 mai à 20h30.
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0: Si vous êtes fan de la série Stranger Things sur Netflix, vous avez entendu la chanson que nous allons écouter maintenant, dont voici les premières notes derrière moi. Mais nous, on l'a connue bien avant, figurez-vous, dans les années 80, avec Kate Bush, bien sûr, Running Up That Hill.

0: Jusqu'au bout, Running Up That Hill, c'était Quatre Bouches sur Ici Pays d'Auvergne.
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0: Allez hop, tout le monde à vélo, nous partons pour parler de sport. C'est un rendez-vous incontournable pour les fans de cyclisme en Auvergne. Le Tour d'Ambert-Livradois-Forez est de retour les samedis 9 et dimanche 10 mai prochain, plus connu sous son ancien nom de Tour du Pays d'Auliergue. La course réunit les meilleurs coureurs de moins de 19 ans en France. L'année dernière, une course féminine a été ajoutée et cette année, la course passe dans une nouvelle dimension. Evan Le Bastard.
3: Dès sa deuxième année, la course féminine du Tour d'Ambert devient une manche de la Coupe de France. Un changement de dimension express que n'avaient pas vu venir les organisateurs. Alain Rouillot est le directeur de la course.
4: Pour tout vous dire, on n'a même pas candidaté. Le succès de l'épreuve l'année dernière, de la course féminine et l'association avec les U19, ont frappé la Fédération française de cyclisme qui, elle-même, a fait la démarche pour nous demander si on était prêt à organiser une manche de la Coupe de France de division nationale 1 sur cette belle épreuve. Bien sûr qu'on a accepté tout de suite parce que c'était une promotion, une très belle promotion, un peu rapide mais vraiment une très belle promotion.
3: Il faut dire qu'Ambert a une carte à jouer car il n'y a pas beaucoup de courses féminines dans le calendrier.
4: Le cyclisme féminin est en développement, mais aujourd'hui il n'y a pas encore énormément de courses dans ce domaine. Alors pour tout vous dire, l'année dernière, on n'avait qu'une soixantaine de filles sur cette course, mais on a eu un beau vainqueur, une bonne vainqueuse, on va dire, sur l'épreuve qui s'appelle Solène Muller, qui est cette année d'ailleurs passée professionnelle dans l'équipe Saint-Michel-Aubert. Donc ça aussi, c'était une belle promotion. Donc un beau plateau, mais que de 60. Et on voit tout de suite la différence cette année, puisque là, cette année, eh ben, on a un plateau pour ces dames qui est de 120 concurrentes. Et donc, vous voyez, en un an, on a doublé la participation grâce, effectivement, essentiellement à la belle image qu'on a laissée l'année dernière sur l'organisation.
3: Le Tour d'Ambert-Livradois-Forez reste porté par une course masculine des moins de 19 ans qui garde une très grosse réputation dans le circuit national, explique Alain Rouillot.
4: C'est un vrai succès. Et puis, bon, les U19, on connaît encore pas trop leur palmarès, hein, tout simplement parce que c'est le cyclisme en devenir. Mais oui, on a cette expérience parce que depuis de nombreuses années, on s'est consacré à cette épreuve qui aujourd'hui est l'avenir du cyclisme, hein, tout simplement parce que le niveau au-dessus, ben, malheureusement, c'est la filière professionnelle, donc avec les équipes World Tour. Et donc, du coup, effectivement, ben, c'est très intéressant d'avoir une course comme ça parce que, comme c'est l'avenir, il y a beaucoup de clubs professionnels qui surveillent effectivement les résultats de ce type d'épreuve.
3: Le meilleur exemple, il y a 3 ans, Paul Sexas remporte la course. Aujourd'hui, c'est un phénomène du cyclisme mondial capable de rivaliser avec Tadej Pogačar.
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0: Ah les amis, je crois que je vais faire des heureux. Et oui, nous avons un beau cadeau pour vous. 2 places pour la rencontre de football Clermont Foot 63 face à Guingamp. Un match qui sera joué samedi 9 mai à 20h dans le cadre de la 34e et dernière journée de Ligue 2 à BKT au stade de Gabriel Montpied. Mais pour gagner ces 2 places pour assister à Clermont Foot 63 Guingamp, je vais vous poser une question, bien sûr, et liée au monde du football, bien sûr, dont vous allez avoir la réponse.
5: Ah ça on sait pas, on va voir.
0: La question est simple mais bon, peut-être pas si simple que ça. Je vous demande quel est le pays d'origine du jeu de football. Quel est le pays d'origine du jeu de football? Est-ce que c'est la France? Est-ce que c'est la Bolivie? Ou est-ce que c'est la Grande-Bretagne? Si vous avez la réponse, 04 73 34 2000, dites-nous d'où nous vient le jeu de football. Et ça remonte à un vieux, hein, je vous le dis tout de suite. 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

0: Talk Talk en 1984, It's My Life. Et nous allons dire bonsoir à Élodie. Bonsoir Élodie.
1: Bonsoir.
0: Élodie qui nous appelle de La Pérouse, c'est ça?
1: C'est ça, oui.
0: Alors, ma chère Élodie, vous êtes fan de football?
1: Alors, moi je joue au foot, après je regarde pas énormément de foot professionnel, ça c'est pour offrir.
0: D'accord. Alors, si vous aimez le foot et si vous en faites, savez-vous d'où vient ce sport? Quel est le pays d'origine du football? La France, la Bolivie ou la Grande-Bretagne?
1: La Grande-Bretagne.
0: Eh oui, bien sûr. Et figurez-vous qu'on a retrouvé même des jeux qui étaient proches du football, qui étaient pratiqués en Grande-Bretagne depuis le Moyen-Âge, figurez-vous. Et c'est à partir de 1848 qu'on a réussi à mettre en place quelques règles pour définir le football un peu plus moderne tel qu'on le connaît aujourd'hui. Eh bien, Élodie, bravo, vous gagnez donc ces deux places pour assister à la rencontre Clermont Foot 63 Guingamp, samedi 9 mai à 20h, au stade Gabriel Montpied. Bravo à vous.
1: Merci.
0: Merci et merci d'être fidèle à votre radio ici, Pays d'Auvergne. À bientôt, Élodie.
1: À bientôt.
0: Nous repartons avec un rythme un peu plus lent, un peu plus cool, du reggae. Bien sûr, voici Bob Marley, les Wailers, Could You Be Loved?

0: parler les Wailers, Could You Be Loved.
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0: Tout à l'heure dans le Tour des Possibles, nous allons parler littérature avec Pierrick San, auteur auvergnat qui vient de sortir un nouveau livre, Au milieu coule la Sioule. Nous le découvrirons tout à l'heure dans le Tour des Possibles à partir de 18h10. Pour l'instant, Laurent vous le dit, c'est pour vous, cadeau, les nuits sans Grimoald.

0: Laurent vous le dit, les nuits sans Kim Wilde.
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0: Et il est tout juste 18h. Le journal vous est présenté par Lauriane Navarre et nous parlons du Cirque Pinder qui devait se produire à Clermont pendant 3 jours et qui a finalement levé le camp aujourd'hui.
2: Ils étaient en train de monter leur chapiteau depuis mercredi quand ils ont reçu la visite de la police aux frontières qui a relevé plusieurs situations compromettantes, notamment des salariés hébergés dans les anciens box pour animaux. Et ce n'est pas tout, Kevin Baudreau.
3: Oui, ce sont les policiers de Montpellier où le cirque Pinder a fait halte fin avril qui ont alerté leurs homologues clermontois. Ce mercredi, la police aux frontières et les agents de l'OLTIM, l'office de lutte contre le trafic illicite de migrants, se sont donc présentés sur le parking nord du Zénith d'Auvergne à Cournon. Sur place, plusieurs infractions ont été relevées. 6 personnes en situation irrégulière, 7 étrangers en séjour régulier mais sans titre de travail et 1 personne en situation de travail dissimulé. Des conditions d'hébergement indignes ont aussi été observés avec des camions transportant auparavant des boxes pour animaux reconvertis en logements pour les travailleurs. Les employeurs du cirque n'étaient pas présents sur place, il n'y a pas eu d'interpellation. L'installation du cirque a quant à elle été abandonnée. Pinder est reparti et n'assurera pas ses représentations prévues demain, samedi et dimanche.
2: Et le cirque Pinder, de son côté, conteste toutes ces infractions. Un homme de 19 ans interpellé par la police de Clermont après l'agression à l'arme blanche le week-end dernier. Un jeune de 18 ans qui avait reçu plusieurs coups de couteau vers 1h du matin, samedi, avenue Vercingétorix, devant le rectorat de Clermont. L'auteur présumé a été arrêté mercredi après-midi et placé en garde à vue. La circulation sur la ligne Clermont-Paris a repris. Elle était interrompue jusque début d'après-midi après un début d'incendie sur une caténaire ce matin sous le pont de Bagneux à Villeneuve-sur-Allier. Les pompiers ont rapidement éteint le feu, mais le courant électrique a été logiquement coupé, ce qui a provoqué un gros bazar. Le Clermont-Paris de 8h27 ce matin a eu 4 heures de retard. Et pour le Paris-Clermont de 6h57, plus de 2h30 de retard.
0: L'ASM va devoir se passer de l'Argentin Marcos Kremer.
2: Après convocation devant la commission de discipline de la Ligue nationale de rugby, le 3e ligne écope de 2 semaines de suspension. Après un plaquage haut à l'encontre d'un joueur toulousain il y a 2 semaines, Marcos Kremer va donc louper le match face à l'USAP samedi et le prochain déplacement à Pau le 16 mai. Les Clermontoises, elles, sont en force avec le 15 de France féminin. Elles sont 4 joueuses de l'ASM rugby féminin titulaires pour affronter l'Écosse samedi pour la 4e journée du tournoi Destination avec notamment une première ligne 100% Romania avec Ilana Brosso, Mathilde Lazarco et Asia Kelfaoui. Anaïs Grandot, elle, est de nouveau titulaire à l'aile et puis Alexandra Chambon est sur le banc. Le coup d'envoi est à 17h15 samedi du côté d'Édimbourg. Le trail, c'est à la mode et le volcan de l'Antégie l'a bien compris. Le site lance son Trail Challenge le 3 juillet prochain. Les participants pourront courir à l'intérieur même du volcan avec plusieurs distances possibles et même un parcours pour les enfants. Plus qu'un trail, une soirée festive avec des concerts, des animations et de la restauration. Les tarifs vont de 12 à 22 euros selon la formule choisie et les inscriptions sont ouvertes. Dans l'info d'ici ce soir, cette opération de police commune hier soir dans les rues de Clermont-Ferrand. Et c'est une première entre police nationale et police municipale qui ont patrouillé ensemble pour vérifier l'interdiction de vente d'alcool à partir de 20h et la fermeture des épiceries de nuit à partir de 22h. La préfète du Puy-de-Dôme et le maire de Clermont étaient aussi présents pour s'assurer que les règles étaient bien respectées. Quartier Fongève, et vous avez suivi ces contrôles, Emmanuel Moreau.
4: C'était une soirée plutôt calme, sauf dans quelques bars.
5: Nous regardons le match de foot.
6: Bon. Non, sans doute.
5: Voilà. 1-0 pour le PSG.
6: Parfait.
5: Voilà.
4: Pas de télévision dans les épiceries de nuit, mais encore un peu de lumière à 21h57, juste avant l'heure limite.
7: Les épiceries de nuit respectaient les horaires de fermeture. Donc là, il va être bientôt 22h. Oui. Vous allez fermer.
8: 3 minutes.
7: Voilà, très bien. Et je vois que vous avez installé des rideaux pour occulter toute la vente d'alcool, c'est ça ?
8: Oui.
7: Bon, ça c'est très bien.
4: La vente d'alcool interdite à partir de 20h, c'est un arrêté municipal. accompagné d'un arrêté contre les attroupements. La fermeture des épiceries de nuit, c'est un arrêté préfectoral. Il concerne le quartier Fongièvre ainsi que le quartier de la gare de l'avenue Carnot à La Runielle, des secteurs où les problèmes sont fréquents. Julien Bonnier, le maire de Clermont.
6: Tout cela conduit finalement à des phénomènes qui peuvent dégénérer, introduire des rixes, et notamment des rixes mortelles, comme cela a pu se produire par le passé. Mais ça crée aussi beaucoup de désagréments, des nuisances pour le voisinage. Et donc, il incombe au maire de garantir la tranquillité publique. Et donc, c'est le pouvoir du maire, en coordination avec la préfecture, et c'est ce que nous faisons à l'occasion de ces arrêtés.
4: Une vingtaine de policiers, nationaux et municipaux, en tenue ou en civil, ont participé à ces contrôles. Une opération pour rappeler que les forces de l'ordre sont présentes pour surveiller les infractions dans les commerces et ailleurs. Anne Fracoviac-Jacobs, la préfète du Puy-de-Dôme.
9: Ça permet aussi d'avoir une opération plus large. Alors évidemment, nous sommes là pour vérifier l'application de nos arrêtés, mais ça permet aussi de faire du contrôle routier, ça permet aussi de montrer la présence à la population, et ça permet aussi d'éviter d'autres types d'infractions, et notamment la consommation ou la vente de stupéfiants.
4: Trois épiceries de nuit ont été frappées par une fermeture administrative dans le quartier Fongièvre depuis le début de l'année, mais les commerçants restent toujours accueillants.
7: Bon, merci beaucoup, monsieur.
10: Vous pouvez boire quelque chose ?
7: Non,
10: avec
7: merci.
10: Plaisir.
7: C'est gentil.
10: Passez une bonne soirée, au revoir.
7: Merci, au revoir.
2: Les forces de l'ordre, en particulier les gendarmes, qui sont largement mobilisés pour ce deuxième week-end prolongé. C'est classé rouge aujourd'hui sur les routes dans le sens des départs. Ce sera orange demain. Pour la météo, est-ce qu'on peut espérer un week-end de pont un peu plus ensoleillé que cette semaine ?
0: J'aimerais pouvoir vous dire oui, mais ça va être non.
2: Ah bon ?
0: Non, figurez-vous que dimanche, il devrait pleuvoir, et à grosses gouttes en plus, donc des orages même sont
2: mais
0: annoncés.
2: Mais samedi, non, il fait beau, non ?
0: Samedi, ça ira un peu mieux, oui, tout à fait. Donc demain, on sera dans l'entre-deux, vous vous en doutez, bien sûr, avec un jour férié qui aura une matinée avec un ciel assez clément, même assez bien ensoleillé. Mais l'après-midi, en revanche, les nuages seront plus nombreux au fil des heures, avec un risque d'orage déjà et de la pluie sur Clermont-Ferrand, la Limagne, le Livre de Forez, le Sancy-Artense, les Combrailles, mais aussi les plateaux du Césalier et les monts du Cantal. Pour les températures, les maximales seront de l'ordre de 17 à 20 degrés sur les montagnes à l'ouest, entre 22 et 23 degrés dans les plaines. Ça, de ce côté-là, ça s'améliore.
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0: En 1993, Étienne Dao reprend cette grande chanson d'Édith Piaf, Mon manège à moi. On va l'écouter tout de suite et ensuite, nous ouvrons les portes du Tour des possibles et on parle de littérature avec notre invité ce soir, Pierrick San, qui vient nous parler de son nouveau livre Au milieu coule la sioule.
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0: Mon manège à moi, c'était Étienne Dao sur Ici Pays d'Auvergne.
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0: Et ce soir, dans le tour des possibles, nous accueillons Pierrick Sane. Bonsoir Pierrick.
3: Bonsoir Martial.
0: Pierrick, auteur de littérature et de romans, qui vient nous présenter son nouveau livre, Au milieu coule la Sioule, qui vient de sortir aux éditions du Panthéon. Et c'est tout récent, hein, c'est sorti fin avril. Hein.
3: Le 28 avril, exactement.
0: Donc on va voir que ce n'est pas non plus votre premier roman, il y en avait un autre avant.
3: Exactement.
0: Qui s'appelait Coup d'Harmattan sur les Combrailles.
3: Tout à fait, en 2021.
0: Donc on l'a compris, vous vous intéressez aux Combrailles, à la Sioule.
3: Tout à fait, je vais vous dire mon attachement.
0: Exactement. Vous étiez déjà venu d'ailleurs présenter
3: votre livre. Oui, tout à fait. Oui, oui. Alors je suis venu, ouais, juste pour une petite introduction, je suis venu en fait ici pour la présentation de mon premier roman et c'était le 24 février 2022, c'était le jour de l'invasion de l'Ukraine par Poutine. Alors j'espère qu'aujourd'hui on n'aura pas une mauvaise annonce d'une catastrophe mondiale, sinon je vais m'auto-censurer et vous allez me mettre dehors rapidement.
0: On va dire que c'était le hasard, alors, tout simplement. Vous êtes originaire d'où, Pierrick ?
3: Alors, moi, je suis originaire de Lyon, mais mon père est natif de Manza, dans les Combrailles. Et donc, je suis très attaché à la région par l'enfance.
0: C'est là où vous veniez passer vos vacances, peut-être ?
3: Oui, tout à fait. Puis, j'ai mes années de jeunesse ont l'odeur des sous-bois, de l'Aude, de la Sioule, du Gourde Tasnin, des prairies pleines de fleurs et d'insectes. Et on a beau s'en éloigner, on l'oublie jamais, quoi.
0: C'est ce qu'on appelle les racines, hein, c'est ça ?
3: Exactement, exactement.
0: Et des racines, donc, du coup, qui vous ont fait devenir romancier. Comment ça s'est passé ? Expliquez-nous, comment on devient romancier ?
3: Alors, j'ai pas la clé exactement de tout ça, mais je crois que c'est l'ouverture d'esprit, la curiosité et la lecture, parce que finalement la lecture donne envie d'écrire, et puis les encouragements autour de soi. Il se trouve que moi j'ai passé beaucoup de temps à l'étranger aussi, donc je suis à la fois d'ici et d'ailleurs. Peut-être que ça joue aussi sur ma capacité d'écriture, et d'ailleurs le premier roman était très axé sur les Combrailles, mais aussi l'Afrique et l'étranger, quoi.
0: Et qu'est-ce qui fait qu'à un moment donné, il y a ce déclic et qu'on se dit, allez, ça y est, je prends la plume et j'écris ?
3: Eh ben, j'ai pas eu de déclic véritable, c'est simplement une sorte de maturation, si vous voulez, et puis de dire, ben voilà, faut écrire j'aime bien écrire des petites nouvelles, donc j'écris pas mal de petites nouvelles. Puis autour de moi, les gens m'ont plutôt encouragé, puis un jour, je me suis dit, voilà, c'est le moment d'y aller, mais il faut aller trouver la matière, quoi. Donc il faut effectivement passer par une phase de documentation, j'en parlerai peut-être tout à l'heure plus précisément, mais qui est très enrichissante et qui donne envie, quoi. Ou alors qui nous bloque et qui nous arrête, mais en l'occurrence, pour moi, ça m'a donné envie de creuser ce sillon et de continuer. Comme le premier roman, bon, m'a permis d'avoir pas mal de contacts, c'était une bonne façon de dire, ben, recommençons sur un sujet qui me paraît d'actualité aujourd'hui, quoi.
0: Alors, on verra tout à l'heure de quoi parle ce livre qui vient de sortir cette année, Au milieu coule la Sioule. Le premier parlait de l'entre-deux-guerres, hein, c'est ça ?
3: Oui, alors ça se passait pendant l'entre-deux-guerres et c'était à cheval entre la France, entre l'Auvergne ou les Combrailles plus précisément, et le Dahomey, qui aujourd'hui est le Bénin, donc était l'empire colonial français. Et donc c'était la visite d'une famille dahoméenne qui arrivait dans les Combrailles profondes en 1926, et qui va perturber un petit peu le mode de vie, le regard qu'on porte sur l'étranger. Et donc je me suis amusé un petit peu de la comédie humaine, quand on a de la nouveauté, et parfois du rejet, et parfois au contraire de l'attirance, quoi. Voilà.
0: Et alors parlez-nous de cette expérience, de ce premier livre. Comment a-t-il été reçu ? Est-ce qu'il a été acheté en nombre ?
3: Oui, alors c'est un succès. J'ai pas beaucoup de notoriété pour rien vous cacher, mais oui, j'en ai vendu un certain nombre avec l'appui d'ailleurs des éditions du Panthéon, qui est toujours le même éditeur. Mais ça a été pour moi surtout l'occasion de rencontrer des gens, à la fois dans la phase de recherche, soit la BNF à Paris, soit directement au Bénin, soit par des contacts directs en Auvergne, dans les Combrailles, notamment à Châtel-Guyon, parce qu'en fait, l'histoire s'articule beaucoup autour de Châtel-Guyon, qui était une station thermale qui a beaucoup profité, entre guillemets, de l'empire colonial, puisqu'il y avait beaucoup de colons qui venaient se faire soigner.
0: D'accord.
3: Et donc, c'est cette histoire. Et donc, comme je m'intéresse aussi à l'histoire, c'était aussi une façon de creuser ce sillon et rappeler mes racines encore auvergnates,
0: oui, bien sûr, exactement.
3: Qui sont ancrées en moi, quoi.
0: Eh bien, on va découvrir la suite avec le deuxième roman, Au milieu coule la Sioule, dans quelques instants. Pierrick San est notre invité ce soir. Ses livres sont aux éditions du Panthéon, faciles à trouver. On en reparle dans quelques instants.

0: La dernière chanson de Céline Dion, Dansons sur Ici Pays d'Auvergne.
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0: Et ce soir, dans le Tour des Possibles, nous accueillons Pierrick San pour son livre « Au milieu coule la Sioule » qui vient de sortir fin avril aux éditions du Panthéon. Deuxième roman de Pierrick San qui se déroule sur la Sioule, bien sûr, et dans les combats.

0: C'était une occasion formidable de décrire, de mettre en récit ce que j'avais dans la tête, quoi.
1: Et alors, qu'est-ce que vous avez dans la tête? Parce qu'on parle de mines, mais quand vous parlez de mines, c'est mines de quoi?
0: Voilà. Alors, mines de quoi on va y venir? Elles sont positionnées à deux moments de l'histoire, mais je crois que quand on parle de l'extraction minière, enfin, c'est un point de vue, hein, que c'est le résumé le plus court de ce que nous sommes, nous humains. C'est-à-dire, soit les prédateurs en chef, soit les délinquants en liberté. Alors, une fois qu'on a dit ça, on se dit, mais oui, mais qu'est-ce qu'on ferait sans les mines, que serions-nous sans les mines? Est-ce que comment les juger? Comment se juger aussi mal? Et sur quelle valeur morale, si vous voulez? Et donc, c'est fort de ces deux questions que je me suis lancé dans deux directions pour revenir au sujet des mines, à la fois l'histoire et le présent. Alors, l'histoire, ce sont les mines de plomb argentifère à Pont-Gibaud.
1: Qui ont existé pour de vrai.
0: Qui ont existé. Alors, il y a le château Dauphin à Pont-Gibaud, mais il y a aussi les mines qui ont été exploitées, en gros, sur la deuxième partie du 19e siècle, de 1853. Il y a une société franco-britannique qui s'appelle la Société des Mines et des Fonderies de Pont-Gibaud.
1: Oui.
0: Donc, ils ont exploité les mines de plomb argentifère jusqu'en 1898. Au 20e siècle, il y a eu quelques reprises d'activité, mais on a surtout essayé de dépolluer les sols, de décontaminer ce qu'on a laissé autour des mines, puisqu'il y a eu beaucoup de rejets de plomb et d'arsenic. Et 150 ans après, on retrouve encore les traces de cette facture, on va dire, sanitaire et environnementale, quoi.
1: Et c'est toujours compliqué, l'exploitation des mines, ça laisse...
0: Et ce qui était intéressant, c'est que les raisons de l'époque qui justifiaient l'ouverture de ces mines, ce sont les mêmes qu'aujourd'hui. C'est la souveraineté nationale et le progrès économique et social, quoi.
1: Et justement, vous faites le parallèle dans votre nouveau
0: roman.
1: Tout
0: à fait.
1: Avec
0: voilà.
1: Ce qui se passe aujourd'hui, avec des projets de mines.
0: Voilà. Alors, je me suis pas, pour cette partie-là historique, je me suis documenté. Vous savez certainement, il y a un petit musée de la mine à Pont-Gibaud, à côté du château Dauphin. Alors, c'est plus qu'un musée, parce que ce sont des hommes et des femmes, hein, je les salue, en l'occurrence. Ça m'a permis de comprendre la dynamique qu'il y avait à l'époque et qu'on peut transposer dans un contexte différent, aujourd'hui.
1: Et aujourd'hui, justement, qu'est-ce qui vous inquiète? C'est les projets de mines de lithium, par exemple?
0: Alors, voilà. Maintenant, le présent, hein, j'ai parlé de l'histoire, j'ai parlé des deux directions, Pont-Gibaud, et le présent, effectivement, c'est d'évidence la très probable ouverture de la mine de lithium à Échassières dans l'Allier, hein, dans le projet Émilie. Je crois qu'aujourd'hui, on est quand même avancé, il y a une enquête publique qui est en cours pour la concession de l'exploitation. Alors, c'est un immense projet, hein, si je le résume en quelques mots, il y a plus de 1500 emplois, nous dit-on, hein, l'équivalent de 700 000 voitures batteries par an durant 25 ans, voire plus. Des normes environnementales qui sont relativement strictes, au moins à l'échelle internationale. Une consommation d'eau qui, moi, me pose question, parce qu'on parle de 600 000 mètres cubes d'eau de la Sioule par an. Alors, c'est un chiffre qui est difficilement... On a du mal à l'appréhender,
1: sûr,
0: donc,
1: sûr,
0: et donc
1: beaucoup,
0: à l'avaler. Mais enfin, bon, le porteur du projet dit qu'ils vont recycler un pourcentage élevé de cette quantité d'eau, mais quand même. Et puis, on retrouve le discours sur l'indépendance nationale, soit française, soit européenne, et notamment vis-à-vis de la Chine, hein, qui aujourd'hui contrôle l'ensemble des filières. Alors, cette indépendance nationale, elle est peut-être relative, puisque j'ai écouté dernièrement Jean-Marc Jancovici du Shift Project, et il disait, en fait, oui, effectivement, on produit du lithium, on va produire des usines de batteries en France, mais au milieu, il y a le raffinage, il y a les composants des batteries, et donc finalement,
1: oui,
0: cette indépendance nationale, elle a quand même un certain nombre de trous, quoi.
1: Eh bien, Pierrick, on va continuer cette discussion dans quelques instants, parce qu'elle est passionnante, et c'est vrai qu'elle fait partie de notre passé et de notre avenir aussi, et vous avez mis tout ça dans votre roman, et on verra comment vous avez justement raconté l'histoire tout autour de ça. À tout de suite.
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0: Tina Turner à l'instant avec Let's Stay Together sur Ici Pays d'Auvergne.
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0: Et dans le tour des possibles ce soir, nous accueillons Pierrick San qui vient de sortir son livre « Au milieu coule la Sioule » aux éditions du Panthéon. Un livre dont on était en train de parler du thème « Les mines », à savoir les mines d'autrefois et les mines du futur et d'aujourd'hui. Et notamment cette fameuse mine de lithium qui va ouvrir ses portes dans l'Allier dans quelques temps certainement. Ça, ça vous a nourri et vous êtes dit « Il faut que j'écrive quelque chose là-dessus ».
3: Voilà, tout à fait. Il y avait quand même cette expérience du passé. Hein. Donc là, tout à l'heure, j'ai décrit effectivement que les questions que je me posais, je me suis dirigé vers l'histoire et vers le présent, donc j'ai présenté très rapidement ce que j'ai retenu du projet de la mine de lithium, le projet Emily. Ce sont des arguments qui des fois, bon, on les entend, hein, ils ont une logique droit dans ses bottes, mais il y a des arguments tout aussi rationnels qui déconstruisent ce discours, hein, parce qu'il y a des impacts environnementaux, sociaux, et donc cette musique du progrès, voilà, elle questionne, quoi. Et donc ça m'a amené à rencontrer pas mal de monde, et je voulais signaler peut-être, je ne sais pas si les auditeurs connaissent la CNDP, qui est la Commission Nationale du Débat Public, donc qui est une entité administrative qui existe depuis 1995 et qui a pour fonction ou pour vocation d'animer le débat public, d'archiver l'ensemble des discours, et donc on trouve sur le site de la CNDP tous les avis d'experts, pas experts, et donc je trouve que c'est un plus démocratique si on compare à ce qui pu prévaloir au 19e siècle. Je pense que le débat public, il a dû être réduit à la portion congrue.
0: Et aujourd'hui, on débat plus.
3: Voilà, là, on débat. Il y a vraiment des instances, une instance qui est là pour organiser ce débat, puisque finalement, ça entraîne la population. Et notamment pour des générations, donc ça vaut le coup quand même de débattre. Et aujourd'hui, c'est une mission, je dirais, éminente, puisqu'on est dans un monde où l'invective, où les réseaux sociaux ne favorisent pas l'écoute participative. Donc je pointe simplement ça. Pour ceux qui sont intéressés par le projet, il y a sur le site de la CNDP beaucoup d'informations qui permettent d'avoir des avis contrastés entre les pour et les contre, quoi.
0: Mais ça, c'est bien, justement, que ça me permet de discuter.
3: Alors, oui.
0: Comment vous êtes passé de cette matière à l'écriture du roman? Comment on transforme ça?
3: Alors, effectivement, c'est vraiment le point clé. Donc, j'ai trouvé, en tout cas, par cette matière-là, que ce soit Pont-Gibaud ou Échassière, une belle matière pour raconter une histoire. Alors, j'ai deux choses en tête à dire, quand même, avant de rentrer d'un petit peu dans le détail. J'ai pas voulu écrire un livre militant. Pour, contre, ça ne m'intéresse pas. Ce qui m'intéressait, c'était vraiment la complexité de la décision collective. Pour ne pas juger, prendre la bonne distance, avoir de la retenue, c'est vraiment, voilà, c'est pas je suis pour, je suis contre, c'est pas mon sujet. La deuxième chose, c'est que j'insiste effectivement que c'est un roman. Hein. Alors, il est certes documenté, j'en ai dit quelques...
0: Oui, mais voilà. On voit qu'il est très bien documenté, effectivement.
3: Mais ça reste une invention de l'esprit, une œuvre d'inspiration. Je suis ni un expert, ni suffisamment impliqué sur le terrain pour faire autorité par ma science ou par mon engagement.
0: Enfin, on imagine qu'il y a quand même beaucoup d'enseignements dans votre livre.
3: Mais en revanche, bon, écrire pour donner à comprendre, à réfléchir, bien à sûr. Ressentir, toute modestie mise à part, c'est l'acte littéraire par essence. Et donc, c'est ce que j'ai voulu faire, quoi.
0: Et alors, justement, de passer à l'histoire, passer
3: voilà.
0: À un roman, il faut
3: alors,
0: trouver un fil conducteur,
3: de là,
0: après.
3: À partir de là, j'ai tissé mes deux époques, hein, mis en miroir, en tout cas, l'époque du 19e siècle avec celle d'aujourd'hui, à partir de deux héroïnes qui sont issues de la même famille, et la Sioule, qui coulait avant, qui coule aujourd'hui et qui coulera demain.
0: Oh oui, certainement, oui, bien sûr. Et alors, vous avez réussi à faire cette trame historique, de raconter cette histoire, et donc, sans rien révéler non plus de choses qu'on va découvrir en lisant votre livre, c'est quoi? C'est une saga familiale? On suit une même famille au fil du temps?
3: Alors, il y a effectivement un lien familial, mais c'est surtout des parcours autour de la Sioule et des Combrailles. Juste pour dire, comment on écrit un roman peut-être, mais il y a cet écrivain anglais du début du XXe siècle qui s'appelait Somerset Maugham,
0: ah oui,
3: et qui disait « Il y a trois règles pour faire un roman, malheureusement personne ne les connaît ». Et donc je suis d'accord avec lui parce qu'en plus il considérait que Maupassant était le plus grand novelliste de tous les temps. Et Maupassant, il était normand, mais en Auvergne c'est quand même un auteur qu'on considère, je crois.
0: Eh bien écoutez Pierrick, on va se retrouver dans quelques instants pour la dernière partie de cette émission qui est passionnante, puisqu'on parle de votre livre « Au milieu coule la Sioule » qui vient de paraître fin avril aux éditions du Panthéon. À tout de suite.
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0: Et je vous parle aussi de la traditionnelle fête des plantes de Lezoux qui est de retour ce week-end. L'association des jardiniers des Pays d'Auvergne réunit 50 exposants en horticulture, jardinage, pépinière, artisanat, gastronomie et produits locaux. Pendant deux jours, profitez de nombreuses animations autour des plantes et du jardinage pour tous les âges. Cette année encore, vous pourrez voter lors du concours récompensant la plus belle composition florale en plantes ou fleurs fraîches locales présentées dans un contenant de récupération. Le club Auvergne Bonsaï de Lezoux présentera de très belles collections de bonsaï et fournira des conseils de culture. Buvette et restauration le samedi et le dimanche. L'entrée est gratuite ce week-end au square Jean Moulin et salle du Lido à Lezoux.
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0: Tout simplement, c'était Bibi sur Ici Pays d'Auvergne et j'espère que vous avez noté les mots parce que c'était un disque rayé. Hein. 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
0: Et ce soir, dans le Tour des Possibles, nous accueillons Pierrick San, qui vient d'écrire son livre « Au milieu coule la Sioule », sorti fin avril aux éditions du Panthéon. On parle bien sûr dans ce livre des mines, on parle des combrailles et on parle de la Sioule, évidemment.
3: Exactement. Donc pour revenir sur l'histoire, donc il y a bien deux parties, puisque j'ai parlé du 19e siècle et du 21e siècle. Donc dans la première partie, en fait, on va suivre le périple d'une jeune fille qui fuit Pont-Gibaud, le monde paysan, le monde de la mine, qui part, dit-elle, à la poursuite, à la recherche de la beauté des combrailles. La beauté qui souvent est exclue du débat public, mais qui compte. Alors c'était pour moi l'occasion de décrire des endroits que j'aime précis beaucoup. Alors lac Cervière, la chartreuse Pont-Sainte-Marie, Châteauneuf-les-Bains, le pont de Menin, le Gourde-Tazna, enfin voilà, oui, de décrire en fait ce périple. Elle va pas aller jusqu'au bout de son parcours, je ne dévoile pas pourquoi, ici, parce qu'il faut pas divulguer, dit-on.
0: Bien sûr. Faut pas spoiler.
3: Et il y avait cette époque déjà une opposition entre les pour et les contre qui éclaire justement les débats d'aujourd'hui. Alors la deuxième partie en écho, donc c'est une descendante de cette fameuse jeune fille qui qui fait son chemin d'émancipation le long de la Sioule. Et donc elle vient de Paris avec son mari qui est plutôt inquiet, elle est plutôt énergique et ils vont s'installer dans les Combrailles. Ce sont des néo-ruraux, pardon. Mm-hmm. Ils vont découvrir la vie à la campagne, ils vont s'impliquer dans le débat public et ils vont être obligés d'inventer, de résister et de vivre un petit peu la contradiction qui est en eux, c'est-à-dire le besoin de nature et la matérialité de leur existence. Et donc c'est une contradiction qu'on a en nous et qui était à mon avis intéressante à souligner. Et puis dernière chose, ils ne viennent pas seuls dans leur bagage, ils n'ont pas une solution au problème qui est posé, c'est-à-dire qu'est-ce qu'on fait face à un enjeu pareil. Mais c'est une sorte de porte de sortie, alors qui passe par la Sioule, qui à mon avis est un beau projet en soi, que je ne dévoile pas là aujourd'hui non plus, pour, entretenir le suspense, mais qui m'a permis encore une fois de ne pas parler que des mines, puisque ce n'est pas le sujet, c'est vraiment la mine dans les Combrailles, dans la Sioule, et qu'est-ce qu'on laisse à nos générations, qu'est-ce qu'on fait des choix d'aujourd'hui, et qu'est-ce qu'on laisse aux générations futures.
0: En fait c'est ça le but de votre roman, c'est de poser la question, d'ouvrir les esprits et puis de lancer la réflexion.
3: Voilà, exactement. Et donc on peut imaginer, tout à l'heure parler d'un petit musée à Pont-Gibaud, imaginons un petit musée au 22e siècle, après l'exploitation des mines, qu'est-ce qu'on laissera aux générations qui viennent entre beauté et désolation.
0: Voilà, ce sont des choix de société qui sont importants et qui sont lourds de conséquences des fois. Donc, il faut réfléchir en tout cas aujourd'hui, vous avez bien raison. Pour terminer cet entretien, c'est difficile de se faire éditer, de trouver une maison d'édition lorsqu'on est romancier, comme ça qu'on en est au début de ses romans, premier, deuxième livre.
3: Oui, c'est pas très simple. Il faut avoir du courage, de la ténacité. On a souvent des refus. Le monde de l'édition est quand même un petit peu compliqué actuellement. Mais je crois qu'il faut écrire ce qu'on a envie d'écrire. On écrit pour soi, je trouve, à partir de soi. Et puis, pour moi, en tout cas, l'intérêt, c'est de faire des belles rencontres, de dialoguer, de partager.
0: C'était le cas. Vos livres vous ont permis de rencontrer des gens.
3: Oui, tout à fait, tout à fait. Et je suis pas moi-même sur les réseaux sociaux. Je laisse à mon éditeur cette tâche, donc les éditions du Panthéon, à faire ce travail qui pour moi est ingrat. Et je préfère les rencontres directes, soit ici, la radio, soit dans des dédicaces ou que sais-je encore, quoi. Voilà. Le contact direct.
0: Pour le prochain roman, vous avez déjà une idée de thème, non? Il y a des sujets qui vous intéressent particulièrement en ce moment?
3: Oui, alors ça mature toujours sur un petit peu sur la condition humaine, c'est-à-dire la fragilité de la vie et puis le poids de l'histoire. On voit bien, d'ailleurs, je trouve, à l'heure actuelle, on est dans une sorte de bascule et on est là petit individu et en des fois on sait pas trop où ça nous mène. Et alors ça sera toujours à mon avis lié au Combrailles, parce que j'ai un attachement fort et je le décris, je pense, dans le livre en tout cas.
0: Pierrick Salle, merci beaucoup.
3: De rien.
0: Je rappelle que votre roman s'intitule « Au milieu coule la Sioule », qu'il est sorti fin avril aux éditions du Panthéon, donc il est tout neuf, tout frais, et on le trouve facilement dans les librairies, bien
3: sûr.
0: Oui. Donc n'hésitez pas à aller chercher « Au milieu coule la Sioule » pour lire ce livre et puis vous faire votre propre idée sur notre avenir minier ici en Auvergne. Merci Pierrick.
3: De rien, merci à vous.
0: Et puis au plaisir de vous recevoir une prochaine fois.
3: Merci, au revoir.
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0: Soirée mondaine à l'instant avec Oria sur ICI Pays d'Auvergne. Et nous partons en balade à Arlan, dans le sud-est du département du Puy-de-Dôme, découvrir le Jardin pour la Terre, qui depuis bientôt 30 ans propose à ses visiteurs de découvrir les plantes et arbres du monde entier sur une planisphère géante de 6,5 hectares. Nous visitons ce lieu zen et instructif en compagnie de Catherine Mialet et de Stéphanie Calès.
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0: Nous avons traversé l'équateur du Jardin pour la Terre à Arlan et cette fois-ci nous nous retrouvons sur le territoire nord-américain. Stéphanie, on est face à une multitude d'arbres qui sont grands, hein, ils font une vingtaine de mètres. Et là, ce sont des arbres emblématiques de l'Amérique du Nord.
2: Ce sont des arbres effectivement qu'on va retrouver en Amérique du Nord. Par exemple, là derrière nous, nous trouvons le chêne rouge d'Amérique. On va retrouver aussi le tulipier de Virginie, le copalme d'Amérique. Et puis là, juste à côté de nous, un arbre assez connu, hein, puisqu'il devient énorme, c'est le séquoia géant.
0: Ah oui, on reconnaît bien à sa base l'écorce marron avec ce gros pied qui s'élargit. Donc ça, c'est vraiment typique des forêts américaines.
2: Oui, qu'on retrouve dans l'Oregon.
0: Et tous ces arbres se sont bien acclimatés au climat auvergnat ?
2: Et bien, ceux qui sont là, oui. Après, on arrive à observer hein, des problèmes dus à l'augmentation de la chaleur et puis les sécheresses de plus en plus longues au niveau de l'été. Mais globalement, les arbres qui sont là, oui, se sont bien implantés.
0: Donc là, ça permet... on entend bien les oiseaux. Est-ce que les oiseaux viennent d'Amérique
2: Certains arrivent d'Afrique depuis peu de temps, mais d'Amérique, je ne crois pas.
0: C'est vrai que c'est magnifique cette diversité naturelle partout, tous ces arbres, toutes ces plantes. C'est aussi un bon moyen de se rendre compte de toute cette nature qui nous entoure, aussi bien chez nous que sur d'autres continents. Et ça permet de faire un véritable voyage. Donc là, on est à quel endroit exactement par rapport au sol, par rapport à la planisphère? On est sur l'Amérique du Nord, là, hein, c'est ça?
2: Oui, là, on est à peu près, je dirais, quelque part dans les États-Unis.
0: Oui, parce que là, on est à une autre dimension, à une autre échelle, donc c'est pas toujours évident de se rendre compte.
2: C'est compliqué, on voit les continents, mais c'est vrai que même si 6 hectares et demi, ça paraît grand, dans le continent, on passe très très vite d'un pays à l'autre. C'est difficile de se rendre compte qu'on est dans tel pays ou dans tel état.
0: Oui, d'ailleurs, je crois que c'est un de vos slogans. Ici, au Jardin pour la Terre, on peut faire le tour du monde en combien de temps?
3: 90 minutes.
0: Ah oui, donc c'est pas les 80 jours. Hein. C'est en 90 minutes. Alors, une heure et demie, effectivement.
3: La visite du jardin peut durer beaucoup plus. Hein. Beaucoup de nos visiteurs restent 3-4 heures sur le jardin. Parce que si vous aimez les plantes, il y a tellement de choses à voir qu'on peut y rester très longtemps. Mais je dirais que on est parti sur une heure et demie parce que les visites que nous on accompagne durent 1h30. Mmh. Ça permet de voir l'essentiel, les plantes les plus intéressantes et l'essentiel du jardin. On peut aller sur chacun des continents en 1h30.
0: Est-ce qu'il y a aussi un côté zen quelque part, c'est-à-dire on se promène au milieu de cette nature et est-ce que les gens ont envie de se poser, de rester là au milieu des arbres, au milieu des plantes?
3: Alors oui, après l'endroit préféré est différent selon les personnes. Stéphanie a des coins préférés, moi j'ai des coins préférés, et c'est pas forcément les endroits les plus bruyants visuellement. Je veux dire par là, c'est pas forcément les endroits les plus colorés. En été, les endroits les plus fleuris, les plus waouh, c'est quand même l'Amérique du Sud, qui est vraiment le continent qui va bon. Nous, en attendant, enfin personnellement, j'ai tendance à l'aimer moins. Parce que justement, je le trouve trop. Il y a trop de choses à voir. Il n'a pas ce côté reposant que l'on peut retrouver à d'autres endroits du jardin où il y a des petites anses de verdure abritées justement par les arbres où là, on a vraiment envie de se poser et s'arrêter. Là, on entend le bruit des oiseaux. Idéalement, on est vraiment mieux ici que tout à l'heure en Amérique du Sud. C'est une histoire de goût après.
0: Justement, ce goût et cette découverte des plantes de chaque continent, est-ce que ça donne des idées à vos visiteurs de se dire, tiens, c'est absolument magnifique, faudrait que j'aille voir tel pays?
3: Non, j'avoue que ça, on ne l'a jamais
0: dit.
3: Mais c'est vrai que nous, l'avantage, c'est que ça coûte moins cher quand même hein, d'aller voir les pays ici. Non, j'avoue que non. Par contre, on a eu des personnes qui étaient originaires de ces... par exemple, des personnes de Madagascar qui ont de la famille même arlancoise et qui sont venues.
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0: Et pour en savoir plus, bien sûr, sur ce magnifique jardin, vous allez sur le site arlan.fr et vous cliquez sur l'onglet « Jardin pour la Terre ».
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0: À l'instant, le Miami Sound Machine avec Dr Beat sur Ici Pays d'Auvergne. Et dans quelques instants, vous allez retrouver 100% années 80. Et ce soir, dans Décibel, on retrouvera Lancelot, un jeune talent. Ce sera à partir de 20h.
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0: À l'écoute d'Ici Pays d'Auvergne, il est tout juste 19h. Voici le journal.
2: Et on commence ce journal par un témoignage glaçant après le meurtre d'une jeune collégienne de 14 ans, tuée hier de plusieurs coups de couteau dans la rue, dans un petit village de l'Aisne, Ferrand-Ardenois, tuée par un homme plus âgé qui entretenait une relation avec cette jeune fille. Ce dernier reconnaît les faits mais nie l'intention d'homicide. Cet homme de 23 ans est bien connu dans la région. Plusieurs autres jeunes filles dénoncent ce soir des menaces. Mathieu Bonnour, vous avez pu rencontrer l'une d'entre elles. Attention, certains propos peuvent choquer.
3: Dans le salon de son père et sa belle-mère, Emma est encore sous le choc. C'est une amie très proche de la victime. Cette adolescente raconte. Les liens se nouent en ligne. Elle ne rencontre jamais cet homme de 23 ans. Au bout de quelques semaines de discussion...
4: On était en appel à ce moment-là et qu'il voulait remplacer Chloé avec moi. J'ai refusé parce que il avait 22 ans et puis il n'a pas accepté. Donc il a commencé à faire toutes les menaces.
3: Elle sort son téléphone de sa poche. Tout est enregistré.
5: Tu vas faire la pute à Paris quand je vais t'y emmener.
3: Une série de messages vocaux sur un groupe Snapchat d'une violence inouïe.
5: T'as envie de mourir plus vite que prévu. Tu m'occupes de ton corps.
4: J'avais peur qu'il le fasse vraiment.
3: L'enregistrement glace le sang, surtout maintenant que le suspect reconnaît les faits, ses multiples coups de couteau. Et Emma n'est pas la seule à avoir reçu ce genre de message.
4: Je sais qu'il cherchait juste à avoir des rapports avec plusieurs personnes. Et Chloé, elle l'aimait, donc elle restait toujours avec, quoi.
3: Elle essaye de parler à Chloé de cette relation qui n'a rien de normal. La victime venait de se séparer de cet homme il y a quelques jours, d'après plusieurs témoins.
4: Je lui ai dit que c'était compliqué, la différence d'âge. C'est pas comme ça qu'il y avait qu'un ou deux ans. Je pense qu'elle aurait jamais dû se mettre avec lui, quoi. Ça faisait je sais pas combien de temps qu'elle essayait de le quitter, elle avait enfin réussi. Puis elle était heureuse sans lui, puis il l'a pourri.
3: Cette jeune fille décrit une relation de plus d'un an, sous emprise, une adolescente en classe de 3e, sous le contrôle d'un adulte de 23 ans.
2: Témoignage recueilli par Mathieu Bonnour. Les 5 Français à bord du navire infecté par l'antivirus ne présentent pas de symptômes inquiétants, selon le ministère des Affaires étrangères. Parmi eux, 2 Tourangeaux, qu'Issy Touraine a pu contacter. Ils appellent les Français et les médias à ne pas céder à la panique, c'est à lire sur ici.fr. Alors que Marine Le Pen attend toujours de savoir si elle pourra se présenter à la présidence l'an prochain, le Rassemblement National de nouveau dans le viseur de la justice. Une nouvelle enquête vient d'être ouverte par le parquet européen pour des soupçons de fraude. En cause, des formations aux interviews financées par des fonds européens, mais destinées à préparer la dernière campagne présidentielle. Péric Bonneau.
6: Ce qu'on appelle des médias training, les partis politiques qui ont souvent recours pour préparer leurs élus aux entretiens avec les journalistes. Problème, l'association Assez Anticorruption soupçonne le RN d'avoir profité des fonds européens pour financer ces formations pendant la campagne présidentielle, ce qui est interdit. Et Jordan Bardella, qui était alors président par intérim du parti, en aurait particulièrement bénéficié, non pas dans le cadre de son mandat de député européen, mais en vue de l'élection française. C'est en tout cas ce qu'affirme l'association qui a déposé une plainte en décembre dernier. Le parti réagit ce soir, avant même d'avoir été officiellement notifié de l'ouverture de cette enquête. Toutes ces prestations de formation ont été réalisées dans les règles du Parlement européen et sur des sujets européens, affirme le RN, qui indique qu'elles ont été interrompues, ces formations, précisément en raison de l'ouverture de la campagne présidentielle. Jordan Bardella, nous dit-on, a déposé une plainte fin 2025 pour dénonciation calomnieuse.
2: Et dans l'affaire des assistants d'eurodéputés du FN, c'est le 7 juillet que Marine Le Pen saura si elle pourra se présenter à la présidentielle l'an prochain. Au lendemain de la qualification du PSG en finale de la Ligue des Champions, un supporter parisien s'est lancé un défi fou, a frété un avion pour aller voir le match à Budapest, Paris-Arsenal, le 30 mai. Abdel Merzouk a l'habitude de remplir des quarts de supporters, mais réserver un avion de 180 personnes, c'est une autre paire de manches. Il raconte à Nicolas Joly comment lui est venue cette idée folle.
7: Cette idée m'est venue déjà après la finale de l'année dernière à Munich où j'ai affrété un bus où j'ai emmené 60 amis et amis d'amis avec moi et on m'a lancé ce défi d'organiser un avion en fait et surtout ce petit clin d'œil vient des supporters du Bayern qui avaient affrété un avion pour aller à Madrid. Comment on fait? J'ai fait des recherches sur internet de compagnies charter que j'ai contactées via leurs différents sites internet. Il y a aussi un compte Instagram d'une société qui organisent du transport événementiel, que ce soit en avion ou en bus ou autre. Et donc, voilà, j'ai contacté ces personnes-là. Les derniers devis que j'ai eus après la qualification du PSG tournaient à 125 000 euros pour un avion qui pouvait accueillir 180 personnes.
2: Voilà, il cherche encore des volontaires pour remplir son avion. Comptez tout de même 680 euros pour l'aller-retour, ce qui reste moins cher que les vols directs via les compagnies aériennes classiques qui sont à près du 800 euros. Si ça vous tente, on vous a mis ces coordonnées sur ici.fr. Et puis après Paris, on suivra un autre club français ce soir en demi-finale retour de la Ligue Conférence. Cette fois, Strasbourg affronte le club madrilène de Rayo Vallecano à la maison, à la Méno. Le coup d'envoi de ce match, c'est à 21h.
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0: Un petit point sur la météo. Demain, vendredi 8 mai, la matinée présentera un ciel clément et assez bien ensoleillé. En revanche, l'après-midi, les nuages deviennent plus nombreux au fil des heures avec un risque d'orage accompagné de pluie sur Clermont-Ferrand, la Limagne, le Livre-la-Forêt ainsi que sur le Sancy-Artens, les Combrailles, mais aussi sur les plateaux du Cézallier et dans les monts du Cantal. Pour les températures, les maximales seront de l'ordre de 17 à 20 degrés sur les montagnes, entre 22 et 23 degrés dans les plaines. Je vous laisse en compagnie de Laurent Petit-Guillaume pour 100% année 80 et un programme riche encore ce soir. Il y aura par exemple Sting, Abba, Philippe Russo, Phil Collins, Chris Rea, AA et beaucoup d'autres surprises encore qui vous attendent.
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9: Bonsoir à tous, j'espère que vous avez passé une bonne journée. Allez, jusqu'à 20h, on replonge dans les archives du Top 50. Place aux tubes qui ont marqué toute une génération, voire deux, voire trois, et plus si affinité. Non, ça fait peut-être un peu beaucoup. Bref, ce soir, ça commence comme ça.

0: Englishman in New York, c'était Sting. 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
0: On peut tous être un jour le héros d'une chanson. Oui, oui, même vous. La preuve, ce Englishman in New York, dont parle la chanson, est un écrivain gay, Quentin Cripps, qui a quitté Londres pour s'installer à New York en 81. Sting l'aimait beaucoup, et bah bingo, la chanson devient un tube mondial, voilà. Encore une histoire ? Bon, d'accord. Le Fernando de ABBA, quelques années plus tôt, c'est un barman dans un bar que fréquentaient les quatre Suédois. Et voilà, hit mondial.
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1: Vous écoutez Sierra Marios avec Mort à la guerre, chanson co-signée avec Serge Lama.

0: Caillot, c'est un artiste complet qui collabore régulièrement avec Fabienne Thibault, Pierre Billon, Gérard Lenormand ou Didier Barbelivien. Et qui partage sa vie entre le soleil d'Ardèche, Marseille, sa ville natale, et Paris. Guerre, premier extrait de l'album Auteur de France de Sierra Marios. Un coup de cœur ici de Romardèche.
1: Mort à la guerre.
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3: Une pluie d'aunoise aujourd'hui, elle était tournequoise. Bonjour Cécile.
4: Bonjour.
3: Merci de nous accueillir avec ce petit thé à la fleur de cerisier, a priori.
4: Avec plaisir.
3: Et ces petites gaufrettes, bien appétissantes. Vous êtes née dans le département 59.
4: À Tourcoing. Et...
3: avec une maman belge, un papa belge également.
4: Un peu, à moitié, voilà. Et ma maman plutôt flamande et mon papa plutôt wallon.
3: Quel souvenir est-ce que vous gardez de votre enfance, donc soit à Tourcoing, soit... très vite, donc, à la campagne.
4: Oui, à Rugy, ouais. Ouais. Petit village de 1200 habitants, je crois. Et on habitait à 2 kilomètres dans un petit hameau. Le hameau de Belzanois, qui existe toujours. Mon papa habite toujours là-bas. Et, bah, en fait, les souvenirs, moi, c'était, on était dehors tout le temps. Dans le jardin, souvenirs de photos de la construction du garage.
3: C'était sur un territoire frontalier.
4: Oui.
3: Avec la Belgique.
4: Ouais. À 2 kilomètres, donc, du centre du village. Il y en a beaucoup qui travaillaient ou qui travaillent en Belgique. Il y a l'Elnon, une petite rivière qui fait la frontière aussi.
3: Il y a un petit pont.
4: Voilà, et donc du coup, bah, cette rivière tout le long et tous les endroits où on pouvait passer en voiture, il y avait un poste de douane.
5: Et là-bas, pas de tabac, pas de devises étrangères.
6: Non, monsieur le douanier, absolument rien.
5: Si ça pète, hein. Allez, au bloc.
4: On allait de l'autre côté du petit pont, c'est louvé, un tamisier, un café. Chaque fois que j'y retourne, je vais me promener là-bas. En
3: fait. Et oui, forcément, vous vous ressourcez là où vous avez, où vous avez grandi. Vous passiez beaucoup de temps dehors, mais à faire quoi? Vous êtes dans l'observation.
4: J'étais un garçon manqué, j'étais la petite dernière, donc j'ai souvenir d'avoir fait des cabanes dans le pommier avec mon frère. C'est rigolo, j'étais souvent à pieds nus en fait, je me souviens de ça.
3: Et aujourd'hui, la Cécile que vous êtes, elle marche encore pieds nus?
4: Pendant des années, j'ai oublié ça, c'est drôle, ouais. Bah, c'est peut-être quand j'avais 47 ans que j'ai commencé à... Même dans des parcs ou ici, au jardin partagé, parfois quand il est ouvert, quand l'herbe est fraîche l'été, j'enlève mes chaussures.
3: On dit que c'est très bon, hein. Ouais, c'est très bon pour la santé, de ressentir le sol avec la plante des pieds. Bon, je me permets de goûter cette petite gaufre.
4: Ah oui, avec plaisir, oui.
3: Merci. Donc,
4: là, c'est du coup cassonade. Elle est noire.
3: Ah, c'est une cassonade aussi.
4: Ouais. Processus, en fait, la cassonade, moi je croyais que c'était non raffiné, mais en fait c'est hyper raffiné, c'est recuit.
3: Ça vous rappelle votre enfance?
4: Oui, complètement.
3: C'était le petit-déj?
4: Ouais. Non, ça c'était ces gaufres-là, les gaufres frites-là. Découvert quand j'étais jeune adulte, qu'il y avait une dame qui en fabriquait à 1 kilomètre de chez nous, en France, du coup. T'es allée voir en vélo pour trouver, et en fait c'était chez elle. Elle faisait des tartes au sucre avec ça.
3: Et on dit tarte au sucre.
4: Ouais, oui, tarte au sucre.
3: Au sucre, avec l'accent. Ouais.
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7: Aujourd'hui, je vous propose de rencontrer Louis-Albert Debreuil. On l'appelle le prince jardinier. On est dans son château. C'est le château de la Bourdésière à Mont-Louis-sur-Loire.
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9: Je suis Louis-Albert Debreuil. J'ai la chance d'être et le dépositaire de Dérolles et en même temps le propriétaire de la Bourdésière.
7: Est-ce que vous pouvez me dire ce que ça vous évoque quand on vous appelle le prince jardinier?
9: Alors, un grand sourire. D'abord, c'est un surnom qu'on m'a donné. En même temps, il y a toujours un prince dans un jardin. Le jardinier lui-même, c'est le roi ou le prince. Et il est sur son royaume, celui qui va cultiver avec aspiration, avec engouement et quelquefois déception. Et cette nature, on ne fait pas toujours ce qu'on veut. Mais l'émerveillement, c'est cette diversité.
7: Avec émerveillement et aussi avec une pointe d'espièglerie, je crois.
9: Alors, l'espièglerie, c'est la marque de fabrique, certes, de ma personnalité et de mon humeur, mais celle que je voudrais que l'on est quand on rentre et qu'on pénètre dans un jardin. Il faut être espiègle parce que la nature, elle l'est. Et quand on l'observe, que ce soit un papillon, que ce soit une mousse, ou que ce soit, ça sent bon, c'est merveilleux. Et puis, on est réveillé par quelque chose qui vous rappelle à l'ordre. Et c'est ça, le monde dans lequel on est rappelé à l'ordre, il faut le faire avec humour.
7: Est-ce que le jeune Louis-Albert était expérimentateur déjà.
9: Alors, le jeune Louis Albert, quand il était tout petit, c'est-à-dire hier, il aimait être dans le potager à Broglie. Il aimait Monsieur Coquerel qui me montrait effectivement tout ce qu'il y avait dans sa maison, ses graines, ses cordeaux, ses outils aratoires, ses instruments aratoires. Ça m'a marqué. J'étais pas parti pour être jardinier. Je suis devenu simplement un homme de la nature que j'étais quand j'étais jeune parce que j'y suis bien.
7: Votre nom, il est forcément associé au château qui est derrière nous, le château de la Bourdaisière. Est-ce que j'ai le droit de dire que vous êtes châtelain?
9: Oui, mais enfin, c'est pas un gros mot. Je suis le dépositaire d'une maison qui était là avant moi, qui j'espère sera là après moi. Je porte dans mes convictions cet héritage qui est celui tout simplement de donner à voir ce lieu qui est ouvert au public de différentes façons. On peut y habiter, mais on peut visiter. Et l'expression de tout cela, encore une fois, c'est le vivant. Tout ça, c'est l'éducation. Faire tout ce qu'il faut pour faire en sorte qu'on ouvre les yeux et qu'on dise « Waouh, c'est extraordinaire, c'est singulier, c'est le territoire. »
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3: Eh ben Adichat Camille.
12: Adieu.
3: Toi tu vas nous raconter une trop belle surprise qui t'est arrivée il y a 2 ans et demi, c'est ça?
12: Luca, Karian, Sodelam, Maïboun. J'étais chez ma mamie et à l'ouest m'espère qu'arrive un ta minja d'abnosaut. Mes parents, ils arrivent pour manger et qu'ils me disent ça aide d'abnosaut à la béiture, qu'est-ce que grosse colis qui t'attend. Et ils me disent viens à la voiture, il y a un gros colis qui t'attend. Et donc, hop, qu'arrive à la béiture, couvrez la porte, et n'éveille pas sa rêve. Je vois rien dans la voiture. Et au pied de Seti, qui a eu boule des peus, je vois une grosse boule de poils à mes pieds. Car Lumeka, c'est mon chien. Lumeka qui s'appelle Soleil. Mon chien s'appelle Soleil.
3: Oh, parce qu'il a mis du soleil dans ta vie?
12: Pas tout le temps. Pas tout le temps. Quelqu'un t'arrive, la bestesse de Lumeka, il n'y a pas de. Je vous raconterai les bêtises de mon chien une prochaine fois.
3: Eh ben j'ai hâte. Merci Camille.
12: Merci, salut.
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1: Bonjour, donc je suis Jean-Luc Perrin, j'habite à la commune de Levignon. Je suis agriculteur et musicien de musique traditionnelle.
2: Cette passion des musiques traditionnelles, elle est venue comment ?
1: Elle est arrivée un peu sur le tard, après pas mal d'années de musique conventionnelle, banda, ça fait du coin quoi. C'est vrai que j'écoutais beaucoup Nadao, j'aimais bien ses sons, ses bruits, ses instruments bizarres. Et puis finalement, je me suis rendu compte que ces instruments étaient bien de notre région. Et puis il y avait des cours debout de ce type d'instrument-là, qui était à proximité, je me suis dit allez hop on tente, et puis voilà. Je joue à Tradalay, de la cornemuse, j'ai fait de la boue, je jouais aussi de la clarinette, de la flûte.
2: Quel est votre instrument préféré ?
1: La boue.
2: Pourquoi ?
1: C'est assez typique comme instrument, c'est un doigté assez simple mais peu commun. C'est un son que j'aime bien. Par rapport aux autres cornemuses, c'est une cornemuse qui est beaucoup plus simple. Le bourdon n'est pas séparé de la gamme en quelque sorte. Tout se fait sur le même morceau de bois, parce qu'autrefois c'était tout simplement un morceau de bois dans lequel on faisait des trous et qui faisait du bruit. Et puis voilà. Moi, la musique, en fait, m'est venue par mes parents hein, qui m'ont mis dans une école de musique, tout simplement parce que j'avais un oncle qui, lui, était musicien et donc il fallait aussi que je fasse de la musique, puisque c'était une discipline comme une autre qui était plutôt bien, individuelle et collective. Donc j'ai grandi avec un saxophone dans les mains, comme offert pour ma communion, ma première communion.
2: Ah, hein, oui.
1: C'était un bel événement. Et puis ça a duré jusqu'à presque mes 30 ans, quand ma vie familiale s'est bien complétée et me laissait plus trop le temps dans les bandas.
2: Est-ce qu'il y a quand même un métier vous avez rêvé de faire et vous n'avez jamais fait?
1: Waouh! Quand j'étais gamin, je voulais être pétrolier, mais alors je sais pas pourquoi.
2: Ah bon?
1: Musicien, ça aurait pas fait rêver mes parents, hein, comme beaucoup de parents, alors que maintenant, musicien, c'est une belle profession, bien encadrée. Je dis à tous les parents, quand votre enfant veut être musicien, laissez-le faire. De toute façon, on est en carence de professeurs de musique. C'est une très belle profession. Notre type de bal, c'est souvent des danses collectives, des danses simples. Et il faut que les personnes qui viennent voir se laissent prendre la main par d'autres personnes, par des danseurs. C'est vrai que tout le monde apprécie, ils se disent, mais punaise, c'est pas si mal. De fil en aiguille, ils se prennent au jeu, ils aiment bien notre musique, puis la mayonnaise monte, ils dansent, ils chantent, et on fait ouais, finalement de belles soirées, c'est cool.
2: Jean-Luc Perrin, avant de se quitter, un petit défi, ça vous dit ?
1: Oui, dites-moi.
2: Ben, le nom de la radio qui vous a tendu le micro, là, aujourd'hui, c'est qui ?
1: Ah, ben, Ici Gascogne.
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5: Arnaud Fromage est avec nous chaque matin. C'est l'heure de la nécessaire minute comtoise. Mon cher Arnaud, bonjour.
6: Bonjour.
5: Du côté des radars, il y a des petites surprises. On donne vraiment des drôles de noms aux choses, parfois, chez nous, en Franche-Comté.
6: Oui, et en voici un nouvel exemple. Alors, petite mise en situation. Vous êtes en voiture, vous venez de Belfort et vous roulez en direction de la chapelle sous Rougemont. Bref, vous êtes sur la départementale 83. Vous passez de nez avant d'arriver à Rope. Là, vous passez devant la mairie, sur l'avenue Charles de Gaulle. Il y a Céline Coiffure, mais vous continuez. La petite patte d'oie à la Vermenoncourt, vous restez sur la route principale et vous avancez encore un petit peu. Il y a les jolies maisons typiques là sur le côté. Et c'est là, dans le virage, qu'il faut freiner, tout simplement parce qu'il y a un radar.
5: Bon, bah, pas mal la petite balade là autour de Belfort. Je vois pas vraiment. Vous voulez en venir, Arnaud ?
6: Eh bien, exactement à cet endroit précis, là, sous le radar, en face de la boîte aux lettres. Parce que ce n'est pas n'importe quel radar. C'est celui qui est surnommé le radar Johnny Hallyday. Mais alors, pourquoi, allez-vous me demander, maintenant que j'ai réussi à capter votre attention ?
5: Eh bien oui, pourquoi le radar de Johnny Hallyday, Arnaud ? Oui.
6: Pour comprendre, il faut remonter à février 1970. L'idole des jeunes a donné la veille un concert à Strasbourg et doit se rendre à Besançon. 3000 personnes l'y attendent et il est 18h passé. Dans la DS Palace Citroën, qui roule à fond parce que, bah, années 70, il y a donc Johnny Hallyday et Sylvie Vartan, mais aussi Mickey Jones, le guitariste de Johnny, Jean Ponce, son manager, et Sacha Rulle, son secrétaire. On est en février, il fait nuit, il fait froid, il y a du verglas et ça roule vite, bref, Johnny perd le contrôle de sa voiture. Il glisse et se retrouve dans le fossé. Alors il parvient à reprendre le contrôle de son véhicule, parce que, ne l'oublions pas, Johnny Hallyday est un pilote, mais malheureusement, il y a un bloc de béton qui bloque le fossé, et la voiture finit par s'y écraser. À bord, Johnny et son guitariste n'ont rien, mais son secrétaire et son manager sont blessés. Sylvie Vartan, elle, a carrément traversé le pare-brise, elle a le visage en sang. En 1970, la ceinture de sécurité est censée être obligatoire, mais dans les faits, personne ne la met vraiment. Les voisins viennent au secours des blessés. Alors au départ, ils avouent ne pas vraiment avoir reconnu Johnny et Sylvie Vartan parce qu'ils sont sous le choc. Et les blessés sont conduits à l'hôpital de Belfort. Johnny s'empare du téléphone d'un riverain pour annoncer qu'il n'y aura pas de concert à Besançon ce soir-là. Sylvie Vartan, elle, s'exile quelques mois à

0: un Jurassien qui, pour sa première expérience et sa première expédition, est parti au Groenland. On a entendu le premier épisode jeudi, à partir de dimanche, à partir de 10h. Et le numéro 2 est déjà disponible en ce moment sur l'application ICI. Vous allez véritablement découvrir ce qu'a enduré l'équipe autour de Paul-Émile Victor. Une équipée qui a été véritablement sans danger, mais ô combien importante pour l'avancée de la science. Un podcast passionnant avec vous, mon cher Arnaud Fromage. Je vous dis à demain.
1: À demain.
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1: L'attraction ouvre ses portes, on va rentrer dans une première salle. Et déjà, quand on vient de dehors et qu'il fait 2 degrés, on est content de retrouver un peu de chaleur.
2: Bienvenue dans mon atelier. Ici, vous trouvez les plantes les plus étranges de la planète.
1: Ce qui est assez incroyable, c'est qu'on traverse plusieurs salles avec plusieurs ambiances. On va pouvoir voir de nombreuses plantes, sentir, interagir en parlant. Et on va voyager à travers un jeu de lumière, un jeu de mapping assez incroyable. Et franchement, je l'avoue, c'est assez bluffant.
2: Transférons l'énergie récoltée des serres via le système racinaire de mes plantes. Au rendez-vous de l'autre côté. Je sens que ça va être spectaculaire.
1: Alors pour ceux qui ont déjà eu l'occasion d'aller au bassin des lumières à Bordeaux, on est un petit peu dans ce même univers. On va voyager dans une serre éclairée avec un mapping qui va interagir aussi en fonction de nos pas. Et ça, c'est plutôt sympathique. On marche, la lumière s'éclaire au sol, les murs sont éclairés avec des décors paradisiaques, fleuris. Et franchement, c'est extrêmement bluffant. Allez, on quitte la serre pour un autre monde, un autre univers. Direction la toute dernière salle où là, normalement, j'avais eu l'occasion de venir dans les coulisses lors de la construction de l'attraction il y a quelques semaines. Là, on va se retrouver face à un arbre imposant et il va falloir lui redonner vie en tapant en rythme sur des énormes tambours qui ont été mis à disposition.

0: ça, je suis persuadé que ça va plaire aux petits, mais aussi aux grands. Ok, donc là je vais me greffer avec une famille, on va taper à fond sur le tambour. Et en fait, à chaque fois qu'on donne une impulsion sur le tambour, ça envoie de l'énergie dans l'arbre, l'arbre prend vie. Et pour le reste, je vous laisserai le découvrir par vous-même, mais c'est, faut le dire, assez magique. Est-ce que je peux vous demander qu'est-ce que vous en avez pensé?
1: Franchement, c'est super top, c'est une belle expérience, c'est très joli.
0: Ça vous a plu?
2: Ça change beaucoup de toutes les attractions qu'on peut voir partout en fait. Et là, c'est vachement ludique, même pour les enfants. C'est très visuel. Le fait de à la fin de taper sur les tam-tam, franchement, c'est juste génial.
0: Est-ce que ça vous a plu, les filles?
3: Oui.
0: Pourquoi ça vous a plu?
3: Parce que, en fait, les plantes, elles nous avaient suivies. Et c'était trop bien, on a beaucoup aimé. Et voilà.
0: Bon ben voilà, je vous l'avais dit, ça marche sur les petits, ça marche sur les grands. Maintenant, il vous reste plus qu'à venir ici au Futuroscope pour venir découvrir la Serre des Mondes. C'est l'une des deux nouvelles attractions de cette saison 2026, la 39e pour le Futuroscope. Bon, je vous souhaite quand même qu'il y ait un peu plus de soleil qu'aujourd'hui. Quoique, franchement, pour aller dans la Serre des Mondes, vous serez quand même content de retrouver un peu de chaleur.
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6: Moi je file la rancard à ceux qui n'ont plus rien.
7: On m'a dit les restos ont besoin de bénévoles, si tu veux y aller, je te fais rentrer. Et puis voilà, j'ai mis les pieds, on m'a dit une demi-journée, deux demi-journées par semaine, c'est très bien. Et pour finalement arriver à pratiquement 5, 6, 7 jours, des fois, 7 jours sur 7, il y a des semaines, c'est très lourd, mais bon, on le fait volontiers et vraiment avec passion. Et puis ben voilà, j'y suis allée, j'ai poussé la porte, et puis depuis, ben la porte s'est jamais refermée.
8: Finalement, vous n'êtes pas à la retraite, clairement, dans le rythme du quotidien, Dominique, vous êtes à plus qu'à temps plein.
7: Oui, et c'est d'ailleurs ce que les enfants me reprochent. Là, je suis partie une semaine à Paris, là, en formation pour les restos, et ensuite pour aller voir ma petite fille et ma fille. Mais j'avais l'ordinateur, il a fallu que je repasse des trucs. Oui, tu es là et tu fais encore. Ben non, mais ça va vite, hein, t'inquiète.
8: J'imagine qu'il y a quand même un peu de fierté.
7: Oui, bien sûr, ils ne me verraient pas rester à la maison. Non, parce qu'ils savent, bon, c'est pas mon caractère de rester là, à ne rien faire ou rester planté devant la télé. Bien sûr, ils sont très contents de ce que je fais. Hein. Ils voient que ça me permet de continuer d'avoir une vie active.
8: Au-delà d'une occupation, qu'est-ce que vous en retirez de ce bénévolat au Resto du Cœur, Dominique?
7: C'est toujours le contact avec les personnes, hein, surtout de voir un petit peu cette population qui a vraiment besoin de nous, et on se sent vraiment utile de les aider. On fait un maximum pour les aider, donc pour essayer de vraiment d'améliorer le quotidien de toutes ces personnes.
8: Est-ce que vous créez aussi un peu du lien avec certaines de ces familles? Il y en a que vous accompagnez depuis un petit moment?
7: Oui, bien sûr. On ne devrait pas dire, mais des fois, de temps en temps, on a nos petits préférés, c'est sûr. Hein. On en a qui, à chaque fois, chaque distribution, nous disent merci. Et un merci, ça soulage énormément. Ça vaut vraiment deux ou trois critiques.
8: Je peux vous demander quel âge vous avez, Dominique?
7: 76. Hein.
8: Vous avez réfléchi.
7: On ne s'en rend pas toujours compte. Il faut faire le calcul, hein, depuis un certain temps, de bouger de calculer.
8: Et vous voyez continuer jusqu'à quand?
7: Je ne sais pas. Peut-être un petit peu lever le pied. Complètement lâcher, non. Mais un petit peu lever le pied, avoir retiré certaines casquettes quand même. Les années passent, hein, et tant que je suis encore un petit peu valide, j'aimerais bien pouvoir en profiter.
8: Vous diriez que ça vous maintient en forme aussi, cette activité?
7: Ah oui, bien sûr. On est obligé de réagir, on est obligé d'être là. Oui, ça vous booste automatiquement, parce que sinon, si vous restez à rien faire, vous faites quoi, voilà? Vous avachissez, vous faites là, vous réagissez plus. Ça nous permet de réagir, d'être en contact avec des gens, de discuter, d'échanger, pas toujours être d'accord, bien sûr.
8: Est-ce que ça vous a appris des choses, et si oui, quoi?
7: Je voulais dire d'être patiente, non. Si, l'empathie, oui, c'est sûr, encore plus qu'avant, ça fait du bien. Et ça se passe ici, ici aujourd'hui. Venez, franchement, il y a une bonne ambiance, ça fait du bien d'aider les autres. C'est très prenant, mais c'est très intéressant et c'est très positif.
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9: Adieu Balin et adieu à toutes. Franz, une question.
10: Ah.
9: Kousiba, bapla la chantate.
10: Bapla.
9: Ouais, bon. Si je vous pose cette question, c'est parce que le pitchou de mes voisins, bah, Atalatal. Oh. Anna Atalatal, c'est aller coussi coussa. Donc il pourra aller mieux bas. Atalatal. À quoi fait maille d'une jaune que le pitchou de l'Ebesi qui te passe des toussis. Ça fait plusieurs jours que le pitchou de mes voisins n'arrête pas des toussis. Alors, votre avis, qu'est-ce que ça signifie le verbe toussi en occitan?
1: Ce serait pas tousser?
9: Eh oui, bravo, bravo, bravo. En effet, en pays toussin, c'est dit toussi, autre prononciation, mais tussi, c'est des brembal au verbe tufega, sans oublier le verbe tufega pour dire également tousser. À la vise, le pauvre drôle, vous pouvez dire que toussi, ce qui conne. Alors, le pauvre drôle, c'est-à-dire le pauvre garçon, je peux vous dire qu'il tousse quelque chose. Et quand quelqu'un tousse bruyamment, on dit en Gascogne toulousaine qu'il tousse comme une tibao.
1: Qu'il tousse comme un cheval?
9: Mais oui, oui, ah c'est bon, quand une personne pousse très très fort. C'est pas dit les tabés qu'il tousse comme une tambour. Ouais, comme un tambour, là aussi, c'est assez imagé. Oui. Ou encore qu'il tousse comme une asclaire. Une asclaire, qu'est-ce? Eh bien, c'est quelqu'un qui fend le bois et qui tousse fort, Macarel, et qui frappe fort comme un forcené. La toux se traduit en occitan par la tousse, le toussimène, le toussite, et dans certains endroits de la Gascogne, la toussicaire. Alors, concernant le pitchou du voisin, nous n'y a mal que nous n'ajons remède. Il n'est pas de mal sans remède. Une bonne sirop, et c'est la garite, un bon sirop, et il sera guéri.

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1: Quel cocktail américain, c'est quoi?
2: C'est un cocktail grillé avec une sauce américaine, tomate, échalote, une pointe de cognac, du vin blanc, c'est un peu relevé.
3: Un déca1.
4: Pâté, jambon, c'est du pain, gruyère, chantal, rose, bif, jambon de pays.
5: Eh ben tout ça, ça va aller dans la blanquette.
2: Bon appétit.
6: L'endroit est pittoresque. Voyage au centre d'un Paris méconnu. Il suffit de franchir une porte, rue du Faubourg Saint-Denis, toute proche de la cave épicerie Jules, se faufiler dans une longue arrière-cour et entrer dans un hangar d'un autre temps. À l'intérieur, un alambic à la Jules Verne. On pensait que fabriquer de l'alcool en plein Paris était proscrit depuis 1925. C'était sans compter sur la dextérité et l'obstination du Al Capone de Paname, Nicolas Jules.
7: J'ai voulu créer une distillerie à Paris. Parce que Paris, justement, c'était une sorte d'anti-terroir. On avait une terre vierge pour aller créer et tout l'écosystème d'influence, d'énergie créative qu'il y avait à Paris, de cette beauté comme ça qu'on pouvait exploiter. Alors c'est un très bel alambic Holstein qui vient du sud de l'Allemagne, près de la frontière suisse, et avec une partie qui est ce qu'on appelle un pot style, un petit alambic de peau qui donne quelque chose de généreux, de puissant. Et à droite, on a une colonne qui ressemble plutôt à un saxophone de distillation et qui peut prendre différentes tonalités en fonction des réglages qu'on lui soumet.
6: Nicolas Jules distille Mar de Bourgogne, Armagnac, gin et vodka. En 2024, il est approché par une bande d'amis de Montmartre. Ensemble, ils décident, en partant du Mar, des fameuses vignes de la Butte, d'élaborer un alcool qui titre à 25 degrés. La Montmartroise est née dans un flacon au joli design, en 70 centilitres 49 euros ou en mini 20 centilitres 22 euros. Entre finesse et puissance, on est séduit par les notes citronnées et de framboise de la liqueur. Au même titre que le Sacré-Cœur ou le Moulin Rouge, la Montmartroise devient le symbole de la Butte. Delphine Socha, présidente de l'entreprise.
8: À mon mari et moi, on s'est dit qu'il manquait quelque chose à Montmartre, un produit qui pouvait être l'identité du quartier. On vit au pied des vignes. Et ça faisait longtemps qu'on trouvait que c'était dommage qu'on jette le mar. Et puis on s'est dit qu'on pouvait en faire quelque chose de chouette, quelque chose de convivial. Et avec Nicolas, on a élaboré une recette, Nicolas et puis d'autres Montmartrois, une recette à partir de l'ADN des vignes.
6: Comment vous conseillez de boire la Montmartroise?
8: Eh bien, vous pouvez la boire pure, avec de la glace ou avec du Schweppes pour en faire un spritz.
6: Que dire d'autre de la Montmartroise? Rafraîchissante, peu sucrée, la puissance aromatique est là, c'est vraiment bon. Où trouver cette liqueur? Sur la Butte Montmartre, bien sûr, et dans nos bistrots de Paris préférés.
7: Alors par exemple, il y a l'iconique Bar à Bulles, hein, le bar du Moulin Rouge à Montmartre. On a aussi le Nazir et le Saint-Jean qui sont vraiment des brasseries aussi pareilles de Le Pic où on retrouve cette vibration montmartroise. Et puis on a aussi des fans absolus comme le Guersan ou Bacave qui sont où là, leurs clientèles sont devenues des Montmartrois de cœur, hein, puisqu'ils ont vraiment. C'est des endroits où la Montmartroise est consommée vraiment de manière assez systématique, quoi.
6: Et la Montmartroise est en vente également dans les caves Épicerie Fine Jules, dont le navire amiral se trouve au 54 rue du Faubourg Saint-Denis, dans le 10e arrondissement. Et là, c'est le paradis des gourmands.
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9: On est dans l'ouest de l'Eure, grosso modo entre Bernay au sud et Pont-Audemer au nord. Le Lieuvin, c'est un petit bout de région dans la région. Aujourd'hui, je m'arrête à Saint-Benoît-des-Ombres chez mon copain Steve. Me voilà garé dans le jardin de Steve.
10: Eh, je crois que le décor est planté. Là.
11: Salut Fred.
10: Non, ouais. C'est magnifique.
11: Ouais.
10: Toi, dans ton jardin, t'as pas planté des arbres. Hein.
11: Bah non, ils étaient déjà là. Hein.
10: T'as planté d'autres trucs. Hein.
11: Tu sais, le terrain commence là-bas où t'es arrivé. Là.
9: Et dès l'entrée, le décor est planté.
11: À partir de là, il y a des sculptures.
10: Alors toi, comme t'aimes bien les musées, bah, t'en as fait un chez toi dans ton jardin. Quoi.
11: Voilà. Ouais. C'est pas un musée figé, ça.
9: C'est-à-dire?
11: Par exemple, aujourd'hui, t'es venu chez moi.
9: Ouais.
11: Quand tu vas rentrer.
9: Ouais.
11: Tu pourras pas dire, je suis venu visiter le musée de Steve.
9: Ah bon?
11: Ah non. Tu pourras dire, j'ai vu ce que j'ai vu aujourd'hui. Parce que si tu reviens dans un moment, c'est plus le même musée que tu vas voir.
9: Dans son jardin, Steve a planté des dizaines de sculptures en bois.
10: C'est toi qui as fait tout ça, là ?
11: Ben oui, Fred.
9: Ben oui, c'est lui.
11: Ben oui, c'est moi.
10: Ça fait quoi, 2 hectares ici, je crois ?
11: Ouais, 1,5 hectare, ça va jusque là-bas, jusqu'aux chevaux, là-bas. Tu vois les chevaux au bout, ouais. Là-bas ?
10: C'est des sculptures en bois ?
11: Ben ouais, tout est en bois, là.
10: Que tu fais à la tronçonneuse ?
11: Tronçonneuse, disqueuse, ciseaux à bois...
10: Tu dégrossis à la tronçonneuse, quoi.
11: Tu dégrossis à la tronçonneuse.
9: Il sculpte des bestioles, Steve.
11: Tu vois, regarde tous ces bestioles par terre, là.
10: Il y a des crocodiles par terre.
11: Voilà, moi, j'ai pas de chien, moi. C'est ça, mes chiens. Les gens me disent, t'as pas de chien chez toi ? Ben, regarde les gueules, tu vois, là. C'est eux qui gardent la cour.
10: Tu fais que des animaux, en fait.
11: T'as remarqué ça, direct, hein ?
9: Non, mais quel sens de l'observation ?
10: T'as toujours vécu de la sculpture ?
11: Ouais, j'ai toujours su fils de sculpteur.
10: Il était en Normandie, ton père ?
11: Non, Fred. Moi, je suis né à l'île Maurice. J'ai vécu là-bas. Je suis arrivé ici, en France. J'avais 40 ans.
9: Il y a 25 ans.
11: Donc, j'ai grandi dans l'atelier de mon père, si tu veux.
9: Et pourquoi il a quitté l'île Maurice ?
11: Bah parce que j'ai rencontré ma femme...
10: Bibi.
11: Ouais.
9: Le petit nom qu'il donne à sa femme.
11: Leïla, il s'appelle.
9: Leïla.
11: Ouais, Leïla.
10: Comme la chanson de...
9: Clapton.
10: Eric Clapton. Leïla.
9: Je suppose qu'il y retourne pas souvent à l'île Maurice.
11: Si, j'y vais, moi, de temps en temps. J'y vais, je t'ai dit, mais c'est pas à côté l'île Maurice. T'as déjà été ?
10: Bah non. Non ? J'attends que tu m'invites.
11: Ben, moi, c'est maintenant, c'est ici chez moi, Fred.
9: Et si on en revenait aux sculptures ?
10: Comment tu en vis alors ? T'as des commandes, des gens qui te passent commandes sur tes sculptures
11: et... Oui, j'en ai un peu de commandes. Sinon, comment je vis ? Tu sais, nous, on fait des ateliers. Parce que, tu sais, à mon âge, il est temps de.
9: De transmettre.
11: T'as trouvé le mot.
9: J'ai trouvé le premier.
11: T'as trouvé le mot avant moi, de transmettre les connaissances, tout ce que j'ai appris. Mon père m'a appris pour que je transmets. C'est ce qu'il m'a dit. Si tu transmets pas, ça sert à rien que tu apprennes.
9: Totalement d'accord.
11: Et je trouve ça très bien, moi.
9: Pourquoi ?
11: Parce qu'il y a un plaisir à apprendre et connaître. Et il y a aussi un autre plaisir qui peut être, et peut-être plus grand.
9: Je pense savoir de quoi il parle.
11: De transmettre.
9: Transmettre.
11: Parce que quand tu vois quelqu'un qui fait ce que tu l'as appris, qui réalise ça devant toi, c'est un plaisir que tu ressens.
9: On passe le flambeau.
11: Ouais, c'est notre rôle, hein.
9: Transmettre.
11: On est éphémère ici, nous. On est deux passages, comme on dit.
9: Steve sculpte les fruits et légumes, le bois, la glace et le sable.
11: Tout ça, quoi.
9: Je vous mets les infos et les photos sur l'appli.
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3: Je rêvais d'avoir une maison à la campagne. Cette maison, c'est comme si j'y étais née. C'est ma maison de famille.
12: Ma maison s'appelle l'Ostao de la Mar.
13: C'est une maison un peu envoûtante.
14: Eh bien, vous voyez, des livres et 3 fenêtres qui me donnent le paysage du pays, comme si c'était 3 tableaux.
15: Ils ont vécu ici.
0: Thibaut Gaudry.
16: Alain Delon, vous l'aviez rencontré sur un tournage ?
17: Non, je l'ai rencontré dans la rue. Mais on a fait un film ensemble qui était Jeff et qui était un film qu'Alain désirait faire avec moi, donc ça a été aussi une rencontre.
18: En 1968, 2 stars du cinéma français sont réunies pour la première fois à l'affiche de Jeff, un film qui ne restera pas dans les mémoires, contrairement à la grande histoire d'amour qui est en train de naître depuis quelques semaines. Mireille Darc et Alain Delon ne se quittent plus.
19: Alain Delon enchaîne les films, dont Jeff et Madly, sur lesquels il a comme partenaire l'égérie de Georges Lautner, Mireille Darc. Ils tourneront 8 films ensemble. Nouveau coup de foudre qui scellera une histoire d'amour qui le marquera à jamais. Il dira de Mireille, près de 40 ans plus tard, lors de sa disparition, « Elle était la femme de ma vie, ma moitié ».
18: 2 ans plus tard, alors que Delon est à Marseille pour tourner Borsalino et que le couple cherche un coin de soleil et de tranquillité, l'ami et agent de l'acteur, Georges Baume, leur fait découvrir Aix-en-Provence où il habite. Ils sont sous le charme et ne tardent pas à s'installer dans un hôtel particulier du quartier Mazarin, le plus ancien de la ville.
20: Pourquoi tu t'en vas ?
21: Parce qu'on est deux.
20: Je comprends pas.
21: Facile à comprendre. Un jour ou l'autre, il n'en restera plus qu'un de nous deux. Faut mieux que je m'en aille avant, on finira par se tirer dessus.
18: Dans l'hôtel de Boisgelin, aux belles pierres ocre, construit en 1650 et classé monument historique, ils louent le vaste rez-de-chaussée qui leur permet de profiter de l'adorable jardin avec son imposante fontaine à vasque. Ils y font même percer une porte dans l'un des murs afin de pouvoir sortir discrètement et éviter les éventuels groupies ou paparazzi. Et flâner dans les rues ou aller déjeuner aux 2 garçons, la plus célèbre brasserie de la ville.
22: Tu sais où tu m'aimes ?
20: Sûr.
22: Même après que tu m'auras fait l'amour.
20: Ça dépend de toi.
18: Ils y mènent une vie paisible, en famille, dans cette ville qui est encore une belle endormie, qu'une polémique va réveiller un peu. Alain et Mireille aimeraient bien pouvoir se baigner au saut du lit et faire construire une piscine. Une faute de goût majeure pour les habitants du quartier et les défenseurs du patrimoine.
1: femme.
18: Une polémique qui en créera une autre. Mireille Darc aime bronzer au bord de sa nouvelle piscine en tenue d'Ève. Conduisant un voisin, dont la vue donne sur le jardin, a déposé une main courante pour offense aux bonnes mœurs. Une protestation qui n'empêche pas l'actrice de continuer à lézarder nue sous le soleil aixois.
22: Je voudrais encore un peu de champagne.
4: Sommelier ?
22: Parce que vous avez besoin du sommelier pour me servir. Mais doucement, le champagne c'est fragile. C'est mon père qui m'a appris ça.
4: Ah oui ?
22: Tiens, vous n'avez pas besoin du sommelier pour me tenir la main ? Vous ne voulez pas coucher avec moi en plus, là, tout de suite sur la banquette ?
18: Ils passeront 5 ans dans ce lieu dont la beauté laisse interdit, comme le dit Mireille. Et aujourd'hui, il n'y a aucune plaque pour rappeler aux nombreux touristes qui se baladent sur la jolie place des Quatre Dauphins que cet hôtel particulier a abrité l'une des plus fameuses idylles.
5: C'est un mot qu'elle m'a écrit, il doit y avoir 40 ou 35 ans, ou 35 ou 40, peu importe, qui résume à lui seul tout ce qu'est Mireille. Et c'est un mot que j'ai toujours avec moi depuis ces 40 ans et qui m'aide à vivre. Mon amour, il est 3 heures du matin et je n'arrive pas à dormir. Je pense à toi qui as tellement de mal à vivre. Je t'ai donné, tout. Et j'ai simplement besoin d'un peu de calme et de tendresse. Et d'un sourire le matin, parce que la vie est là et qu'il faut remercier le ciel d'être l'un en face de l'autre et de s'aimer.
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1: À Clioscla aujourd'hui, joli village perché de la Drôme, avec Marie Bolaton dans la fabrique de poterie.
2: C'est un lieu qui est vraiment historique, qui existe depuis 1903. Il y a des ateliers de fabrication qui sont en activité du lundi au vendredi, tous les jours de l'année. Les gens peuvent venir nous voir et il y a une boutique où on peut acheter les pots qu'on produit dans l'atelier. Et la particularité de notre lieu, c'est que vraiment tout est fait sur place. Donc la terre vient du village, elle est travaillée dans les ateliers, cuite dans les ateliers, décorée dans les ateliers et elle est mise en boutique après. Et une autre particularité, c'est que dans les années 60, à partir du moment où les pièces sont un petit peu diversifiées, il y a une personne qui a tenu cette poterie, Philippe Sourdive, qui a mis en place beaucoup plus le décor. Donc on a deux styles de décor, on va dire aujourd'hui dans notre fabrication. On a un décor qu'on appelle décor à la poire et on vient dessiner à main levée un décor sur les pièces, donc sur des assiettes, des saladiers, etc. Et on a un deuxième type de décor qu'on appelle le décor fin, décor au clou. Historiquement, et on le fait encore un petit peu, on dessine avec un clou, donc un vrai clou de bricolage assez long. On vient graver la terre, le contraste entre la couleur qui est appliquée et le dessin qui permet de révéler la terre qui est en dessous va vraiment mettre en valeur un dessin qu'on vient ensuite colorer. On est réputé pour ce décor fin.
1: Et donc aujourd'hui, pendant qu'Anastasia nous accueille dans la boutique, quatre potiers travaillent à la production.
2: En fait, on est salarié de la fabrique de poterie de Clioscla, donc on travaille uniquement pour cette fabrique. Même si c'est une fabrication en série, chaque pièce reste unique parce qu'elles sont toutes faites à la main. Il y a deux personnes qui sont dédiées au tournage aujourd'hui, Zoé Le Camus et qui, elle, travaille dans la fabrique, et un tourneur itinérant qui vient une fois par mois à peu près, qui s'appelle Béranger Dutertre. Après, on a d'autres façons de fabriquer des pièces qui ne sont pas du tournage. On a une calibreuse notamment, où on vient presser une boule de terre dans un moule en plâtre. C'est le cas notamment d'assiettes. Et donc là, j'ai un autre collègue qui fait plutôt la calibreuse, qui s'appelle Boris Dasnias-Mundler. Et puis, on a aussi une autre manière de fabriquer qui s'appelle l'estampage. Donc là, c'est ma collègue Émilie McGuinness. Et donc là, on vient créer une plaque de terre avec une machine qui s'appelle une croûteuse, qui vient faire une grande plaque et qu'on vient mouler sur un moule en bosse pour certains plats, notamment les plats à gaudron qui ont des finitions bien particulières. Donc ça nous permet d'avoir différents styles de poterie. Et après, donc ces pièces peuvent être décorées. Et donc là, on est deux décoratrices dans la poterie, donc Émilie McGuinness et puis moi-même, Marie Bolaton. Mais ce qui est particulier à cette poterie, c'est qu'on fait de ce qu'on appelle de la terre vernissée. Donc c'est de la terre cuit à, entre guillemets, basse température, environ 1000 degrés. Et on utilise la terre du village, donc qui est extraite dans une carrière qui est à 50 mètres de la poterie.
1: Et alors, cette terre a toujours fait le bonheur des villageois, puisque les premières traces écrites de l'activité potière de Clioscla datent du Xe siècle. Et au XIXe, il y avait une cinquantaine de potiers indépendants dans le village. Et puis ensuite, au début du XXe siècle, la concurrence de nouveaux matériaux a obligé les potiers à se réinventer. Et c'est Marius Anjalleras qui a invité les potiers à se regrouper et a donc créé la fabrique de poterie de Clioscla, un modèle de production complet qui a tenu jusque dans les années 50.
2: Ensuite, c'est Monsieur Sourdive qui a repris encore pendant des années, puis ses deux fils. Il y a juste une petite fermeture dans toute l'histoire de la poterie entre 2012 et 2017. Et c'est à cette période que la mairie a décidé de racheter l'ensemble des bâtiments et des lieux. Ça a été un peu le nouveau tournant, puisque c'est une SIC qui a été créée dans une société coopérative d'intérêt collectif. C'est vraiment une entreprise patrimoniale. Ça se sent dès qu'on arrive dans les lieux. Ça a vraiment beaucoup de cachet et beaucoup de charme.
1: Alors pour en profiter, rendez-vous donc ici dans la fabrique de poterie à Clioscla ou sur ici.fr, rubrique circuit court.
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3: Direction la Vendée à Beauvoir-sur-Mer. Je suis très heureux de vous emmener à la rencontre d'Anne-Marie. C'est une maraîchine très attachée à la Vendée et à la transmission de ses traditions.
4: J'y suis née et toute ma jeunesse est donc passée là-bas. C'était difficile. Mon père est décédé à 36 ans. Donc, on était trois enfants, on est restés tout seuls, tous les trois, avec notre maman, avec une vache pour vivre, et puis un petit jardin. Et puis quand il n'y avait pas trop à manger, ma maman allait pêcher les grenouilles et les anguilles dans les fossés. C'est vraiment mes racines, le marais. Hein. J'y suis accro.
3: Vous êtes une vraie maraîchine ?
4: Ah oui, je suis une maraîchine à 100%. Hein.
3: Elle représente quoi la Vendée pour vous, Anne-Marie ?
4: C'est mon pays, c'est quelque chose qui m'est vraiment cher au cœur. Le marais, je peux pas m'en passer, mais dans le marais, il y a aussi la mer chez nous. Ouais. Et ça, c'est pareil. On a besoin de ça, nous. Je vais voir la mer, et je me promène dans le marais.
3: Pourquoi ça vous apporte quoi, vous ?
4: Une détente. J'ai un livre particulier aussi.
3: Ah.
4: C'est mon moment zen, moi.
3: Et c'est quoi ce livre que vous emmenez ? Ah, faut pas le dire.
4: C'est
3: votre petit jardin secret.
4: Oui, c'est mon petit jardin secret.
3: Alors, on le laissera dans son petit jardin secret.
4: Et puis, c'est pour ça aussi que je fais du folklore. Il nous faudrait des jeunes, mais les jeunes, maintenant, c'est compliqué. On en a dans le groupe, hein. On en a 5 et qui sont mordus, mais pour combien de temps ? Parce qu'ils sont jeunes encore.
3: Alors, qu'est-ce qu'on peut faire pour remédier à ça ?
4: Ben, on sait pas trop. Bon, maintenant, il y a beaucoup de balles folk et de choses comme ça.
3: Et pourtant, ces fêtes-là ont un succès assez populaire. Ah ben, parce qu'on va penser à Chaland autrefois.
4: Oui, à Chaland autrefois. Et ouais. Puis, maintenant, ce qu'on fait beaucoup moins, ce sont des kermesses, par exemple. Moi, j'adore les gens. J'adore connaître des gens parce que ils m'apporteront quelque chose.
3: C'est essentiel pour vous.
4: Oui.
3: C'est même limite vitale.
4: C'est limite vitale, oui. Après, ben, j'ai fait 10 ans pour la RSB, là. La RSB qui est l'association des retraités sportifs de Beauvoir. Moi, les associations, c'est aussi apporter aux gens des choses, leur faire plaisir d'abord dans ce qu'on leur propose. J'espère vraiment que beaucoup de gens pourront se lancer dans les jeunes, il faut vraiment, mais je comprends bien qu'actuellement la vie est difficile. Les gens de 35 ans maintenant, ils sont tellement pris par autre chose que c'est compliqué.
3: Allez, on revient en arrière. Vous avez 18 ans, vous vous mariez, Anne-Marie. Vous diriez quoi à cette jeune fille ?
4: Je dirais qu'il faut dans l'avenir, à 18 ans on est jeune, il faut penser à pas rester seul dans son coin.
3: On va dire, Anne-Marie, ce matin, que vos petits-enfants nous écoutent là, à la radio. Oui. Vous voulez leur dire quoi, pour conclure ?
4: Je vais leur dire, essayez de faire un peu comme mamie. Essayez de donner, de partager, d'apprendre, de vouloir connaître... Voilà, plein de choses comme ça.
3: Anne-Marie, la passion de la Vendée, la générosité, la joie de vivre et l'amour des gens.
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5: Mon père, il m'apprend à cuisiner, du coup, moi, j'adore cuisiner avec lui. Et une fois, j'ai fait des haricots verts et avec de la viande rouge. Et en fait, maintenant, je veux faire des repas que toute seule.
6: Moi, je cuisine des tagines, des couscous. Des fois, je cuisine avec ma mère des gâteaux, des pancakes.
7: Moi, je cuisine un bon coq et un poulet. Je suis le poulet qui danse, je suis le poulet qui danse.
8: Je sais faire des salades, j'aime bien. Ma maman, elle a cuisiné un repas, mais j'arrive pas à dire parce que c'est dans mon pays. Après, quand j'ai goûté, c'est très bon parce que j'aime bien.
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0: ses compositions, la chanson française rencontre les musiques électroniques et les délires pop. Adorable puceau. Oscar Les Vacances et MPL avec Les Puceaux, extrait de l'album Ceci n'est pas mon corps. Adorable puceau. Un coup de cœur, Isidre Mardèche.
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2: Bonjour à toutes et tous, bienvenue dans Affaires classées, le podcast. Je vous emmène faire un petit tour deux siècles en arrière. Nous sommes dans la soirée du 1er mai 1827. Un paysan de Barcus rentre de la célèbre foire d'Oloron. Il est abattu par un inconnu. Question, qui lui en voulait donc ? Réponse dans un instant.
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2: Chaque année, le 1er mai, la ville d'Oloron-Sainte-Marie organise sa traditionnelle foire au bétail. Un rendez-vous inspiré des grandes foires d'antan et qui attire plusieurs milliers de visiteurs depuis le XIVe siècle. Ce lundi 1er mai 1827, Dominique, un habitant de Barcus, l'a passé, comme beaucoup, dans la capitale du Haut-Béarn. Rentrant seul, à pied, il est 22h lorsqu'il parvient à l'entrée d'un petit pont dit de Choco, à une courte distance de sa maison d'habitation. À peine pose-t-il le pied sur l'ouvrage qu'une soudaine lueur déchire la nuit. Une lueur doublée d'une détonation. Pas de doute, Dominique vient d'essuyer un coup de fusil. Blessé, le fermier tombe en criant « À l'aide ! À l'aide !» Au loin, il y a un homme qui court le long du ruisseau, enjambant une barrière. Pas de doute, c'est l'agresseur. Marianne, une jeune servante occupée à ses prières, entend les hurlements plaintifs de cet homme qui appelle au secours. La bonne dame s'empresse d'alerter le maître de maison, l'instituteur et quelques paysans qui accourent afin de porter assistance au malheureux, blessé à la poitrine et au bras gauche. Dominique Etchegoyen est transporté à son domicile où le médecin vient lui prodiguer les soins que son état grave nécessite. Au petit matin, le maire de Barcus se rend à son